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1: Recruter, former ou revoir son organisation pour une entreprise, préparer 2027 implique de faire des choix. Comment anticiper les compétences dont elle aura besoin ou concentrer ses moyens et comment associer les collaborateurs à ces évolutions. Aujourd'hui, dans Nouvelle Piste, nous explorons la préparation du plan RH 2027, ce que ces décisions racontent des transformations du travail, leurs conséquences concrètes pour les équipes.
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1: Pour en parler, j'ai le plaisir de recevoir Dr Taha Drouri, qui est conseiller des organisations dans le développement du capital humain et le maintien d'une performance durable, administrateur d'entreprise, expert RH et management des organisations et droit, ainsi que coach des dirigeants. Bonjour Monsieur Drouri.
2: Bonjour Madame.
1: Alors, quand on prépare un plan RH pour 2027, par quoi commence-t-on ? Les objectifs de l'entreprise, le budget ou les besoins des équipes ?
2: Alors déjà, je vous remercie pour cette invitation et aussi d'avoir évoqué ce sujet intéressant. L'entreprise, par naissance, c'est une entité qui a deux cerveaux, un cerveau stratégique et un cerveau opérationnel. Alors, lorsque nous évoquons l'élaboration d'un plan RH, nous sommes dans une de ces logiques. Bien évidemment, quand on parle ressources humaines, nous parlons de fonctions classiques, recruter, former, payer, et nous parlons des autres fonctions, entre parenthèses, stratégiques, où nous sommes un peu dans le profond de ce métier. Alors, bien évidemment, je suppose que vous aurez des questions qui vont un peu approfondir cette question générale. Mais sinon, retenons que nous allons aborder le sujet d'un point de vue stratégique et d'un point de vue opérationnel, tout en évoquant le contexte où évoluent ces entreprises-là qui viennent s'ajouter à ces deux sphères.
1: Parfait. Donc, trois éléments très importants, la stratégie, l'opérationnel et le contexte. Avant d'aller creuser dans ces trois piliers qui sont importants dans la construction d'un plan RH pour n'importe quelle année, et d'autant plus pour 2027, avec l'arrivée de certains outils, on parle de certains métiers qui vont disparaître, d'autres qui vont monter en puissance, faire de la montée en compétences des collaborateurs, tout ça. Aujourd'hui, est-ce que les entreprises, qu'elles soient grandes ou PME, est-ce qu'elles respectent ces trois piliers principaux dans la construction de leur plan RH ?
2: En tous les cas, ils ont intérêt, hein, pour répondre de manière directe, ben il va falloir mener une étude scientifique que je suis. Je n'ai pas l'habitude de m'aventurer pour dire qu'elle respecte ou pas. Toutefois, si vous questionnez l'homme de terrain que je suis, la plupart des entreprises ont tendance à respecter cela.
1: D'accord.
2: Maintenant, la taille de l'entreprise, elle en est pour quelque chose. Prenons l'exemple d'une TPME. Est-ce que la TPME pense d'une manière stratégique ? J'en doute, puisque c'est une entreprise qui est dans un stade de maturité organisationnelle entre parenthèses, de débutants. Par contre, lorsque nous parlons d'une GE, alors là, l'analyse elle est plus profonde. Tous les, les règles de l'art, je dis bientôt au sens où je suis optimiste, sont bien évidemment respectées, mais j'ai tendance à dire oui.
1: Alors, par rapport à la TPME, justement, vous avez dit que vous avez des doutes sur sa vision stratégique. Est-ce que la TPME moderne aussi manque de vision stratégique ? Quand je dis moderne, c'est-à-dire jeune, portée par des jeunes, à la croisée de la start-up ?
2: Ma réponse sera nuancée. Ça dépend du dirigeant. Alors, Je reprends les termes d'un grand monsieur de l'État marocain, qui est le gouverneur de Bank El Maghrib, M. Jouairi. Il avait tendance à dire, enfin, il a tendance à dire que la qualité de ce que nous produisons au Maroc, en termes de business, elle relève principalement de la qualité du management, ou ce qu'il appelle la qualité du dirigeant. Alors, si cette TPME, elle a été fondée par un dirigeant, par un fondateur, qui a germé

0: au niveau de l'entreprise, qui a constitué un modèle sur la base de son REX? Ben évidemment que oui. Et que là, nous serons devant une prouesse. Il sera recruté, il sera formé, il sera développé des compétences, etc. Toutefois, si nous sommes devant une TPME ou, qui ressemble plus ou moins à un laboratoire d'expérience, et c'est d'ailleurs le sens de la TPME au début, eh bien la réponse est non. Ils vont partir au sens du vent, ils vont des fois être bien conseillés, des fois mal conseillés, des fois ils vont suivre leur intuition managériale. Mais généralement, l'ATPME, c'est un laboratoire d'expérience où le dirigeant s'entraîne pour qu'il puisse partir vers une notion beaucoup plus mature de l'organisation qui lui permettra d'instaurer les bases réelles d'une vraie entreprise, entre parenthèses.
1: Donc, quand on parle d'élaboration justement d'une stratégie RH pour l'année à venir, ça ne concerne qu'une certaine taille ou qu'une certaine maturité, en fait, professionnelle?
0: À mon sens, oui. À mon sens, oui. À mon sens, oui. Et je vous explique pourquoi. Parce que, madame, voyez-vous que l'entreprise, elle évolue aujourd'hui dans un environnement complexe, incertain, changeant. On ne va pas évoquer des termes très économiques pour aborder un peu le maximum de vos auditeurs, mais je dirais que nous sommes en face de l'IA. Nous sommes en face de la Gen Z. Nous sommes en face de la mutation des métiers. Et nous sommes en face d'un métier qui est les ressources humaines, madame. Alors, c'est clair qu'au niveau des entreprises, nous avons tendance à écouter qu'il s'agit d'un domaine support. Oui, par rapport à la vision de l'entreprise. Mais par rapport aux professionnels de la fonction RH, c'est un métier à part entière. Alors, lorsque nous avons ces éléments-là, il est très difficile de postuler qu'il est à la portée de tout le monde. La mise en place d'un plan RH.
1: Donc on va revenir finalement à ces trois piliers qui sont très très importants. Vous évoquiez justement la stratégie, l'opérationnel et le contexte. L'élaboration d'une stratégie RH ou d'un plan RH, c'est véritablement la croisée de toutes les spécialités de l'entreprise. Ce n'est finalement pas
0: Absolument.
1: le propre, du DRH ou de la DRH.
0: Absolument, Lella. D'ailleurs, j'ai envie d'ajouter que c'est de là où tout commence. Et d'ailleurs, nous avons toujours tendance à entendre ou à écouter le mot business plan. Et on a tendance à croire qu'il ne s'agit que d'un chiffrage, des chiffres d'affaires, des parts de marché, etc. Alors que la base de toutes les bases, eh ben, c'est la politique RH, parce que tout tourne autour de l'humain. Cette politique, madame, elle a intérêt à être alignée avec les besoins de l'entreprise, avec sa vision avant ses besoins, avec sa vision. Où cette entreprise va-t-elle? Qu'est-ce qu'elle cherche? Je parle ici objet social. Et avec quelles ressources va-t-elle réaliser cet objet sur lequel elle a été créée? Et de là, nous voyons que pour recruter, à titre d'exemple, il va falloir comprendre la stratégie de l'entreprise. Pour former, il va falloir comprendre la stratégie de l'entreprise. Pour faire n'importe quoi au niveau de l'entreprise, il va falloir comprendre sa vision et où va-t-elle.
1: Alors, on va y aller petit à petit, justement. La stratégie, où veut aller l'entreprise? Comment
0: Oui.
1: traduire les ambitions de l'entreprise en priorité RH pour 2027? Et comment identifier les compétences nécessaires pour atteindre ces objectifs?
0: Excellente question. Alors, la première des choses, et votre question, je ne sais pas si heureusement ou malheureusement, elle nous fait une image à un instant T. C'est-à-dire, on n'arrive pas à temporaliser la vie de l'entreprise. Vous avez parlé de 2026 ou de 2027, mais est-ce que nous
1: 2027,
0: parlons
1: oui.
0: d'une entreprise? Voilà. Maintenant, quand on parle de 2027, on ne sait pas cette année par rapport à la date de création de l'entreprise et se positionne où. Alors, si nous sommes en face, à titre d'exemple, d'une entreprise parlant des startups, qui est la tendance aujourd'hui, donc une entreprise récemment créée, pardon, la stratégie de l'entreprise,

0: elle va se poser, la stratégie RH va se positionner sur ce que veut faire ce dirigeant de cette start-up. Alors, revenons aux ressources humaines. Pourquoi recrute-t-on? C'est d'ailleurs l'essence de ce processus très profond. Eh bien, nous avons tendance à créer lorsque nous avons un carnet de commandes. Et là, j'aimerais, si vous me le permettez, m'attarder sur cette petite question, enfin, sur cette petite spécificité. L'entreprise, elle ne recrute pas parce qu'elle a un besoin, parce que cette notion de besoin ici, elle est très erronée. Elle recrute parce qu'elle doit répondre à son carnet de commandes. Et de là, nous prenons l'explication économique du recrutement.
1: Alors, pardon, c'est quoi la différence,
0: Toutefois,
1: pardon, c'est quoi la différence entre
0: oui.
1: besoin et carnet de commandes? C'est un besoin pour
0: Ah,
1: remplir le carnet de commandes.
0: voilà. Alors là, vous nous ramenez au jargon des DRH.
1: OK.
0: Généralement, au début de l'année, alors vous-même dans votre organisation, vous avez un DRH qui récupère les besoins en poste au niveau des entités, ce que nous appelons les entités métiers ou supports, et chacun envoie ses besoins. Exemple, nous avons besoin de 3 journalistes, nous avons besoin d'un comptable, etc. Alors là, nous parlons de besoins. Toutefois, le dirigeant qui est en train quelque part de superviser cette démarche implicitement ou explicitement et qui la validera au dernier ressort, puisque c'est lui qui autorise les recrutements, il la voit d'un autre œil. Il dira, qu'est-ce que moi j'ai gagné pour que je puisse recruter? Autrement dit, qu'est-ce que j'ai comme chiffre pour que je recrute? Exemple, j'ai un chiffre d'affaires d'un dirham. Donc, j'aurai besoin d'une ressource pour le réaliser. Toutefois, si j'ai un chiffre d'affaires ou un carnet de commandes de 10 milliards de dirhams, alors là, j'aurai besoin de tout un staff pour y répondre.
1: C'est logique, en fait.
0: Alors, exactement. Alors là, on a tendance à comprendre qu'on n'est plus dans ce simple exercice de allez-y, on part à la chasse pour recruter du nouveau sang. Non, l'exercice, il est complexe. Et ce qui me ramène, pour terminer mon analyse, à la deuxième explication, qui est l'explication RH ou l'explication technique. Alors, lorsque j'ai évoqué l'explication économique, qui est le carnet de commandes, ou le pourquoi, maintenant le RH, qui est une fonction parmi d'autres de l'entreprise, mais une fonction axiale, il va traiter le comment. Alors, ce comment, il reprendra l'autorisation de ce recrutement, le fameux besoin, plus la validation du top manager. Et de la même logique, madame, nous allons faire le recrutement. Et de la même logique, nous allons évoquer par la suite, et peut-être on aura l'occasion de le voir, une réorganisation, pourquoi
1: Alors, pourquoi vous insistez sur cette démarche? Est-ce que ça veut dire que ce n'est pas
0: pas.
1: ce qui est mis en place en réalité?
0: Oui.
1: Voilà, pourquoi vous avez tellement insisté et être vraiment dans une approche pédagogique de la démarche scientifique?
0: Une de mes casquettes qui est la casquette d'un professeur universitaire vacataire, donc le docteur, d'ailleurs vous l'avez dit.
1: Oui.
0: Si je vous réponds d'une manière scientifique, la réponse est oui. Parce que la manière dont les entreprises, la majorité des entreprises que d'ailleurs j'ai observées, hein, je suis quelqu'un qui est dans le terrain depuis 22 ans, elle fait presque rire. Et je m'excuse du terme. Pourquoi? Eh bien parce que nous sommes en une démarche qui est purement quantitative. Maintenant, si vous voulez que je reprenne ma casquette de conseiller et ma casquette d'administrateur d'entreprise, je dirais que les entreprises ne sont pas assez matures pour qu'ils puissent recruter correctement, former correctement et exercer l'ensemble des fonctions du management de capital humain, tels que les livres le disent, tels que les standards internationaux le disent, tels que les règles de l'art le disent. Donc oui, votre intuition est
1: Et correct.
0: pertinente, est correcte, et je ne peux attester que vous êtes une journaliste intelligente qui sait lire entre les lignes. C'est absolument ce que je veux dire.
1: Vous savez, en fait, j'ai l'impression qu'il va falloir qu'on fasse épisode 1, épisode 2, épisode 3, parce qu'on a pratiquement consommé tout l'épisode, mais on n'a pas encore donné finalement toute l'ossature. Mais on est en train de, avec vous, de corriger les mauvaises pratiques. J'ai presque envie d'intituler l'épisode autrement. Ces mauvaises pratiques qui viennent ruiner votre plan RH.
0: Ben, vous avez raison. Et d'ailleurs, comme scientifique toujours, ce n'est pas de l'exceptionnel de reformuler sa question centrale ou de reformuler le thème de sa thèse ou de son sujet.
1: Tout à
0: oui,
1: fait.
0: Vous avez raison. On peut bien le nommer comme ça.
1: Donc, ça veut dire que quand on parle de stratégie, d'opérationnel et de contexte, qui est supposé analyser le contexte? Qui est supposé venir avec la stratégie et qui est supposé allier stratégie et opérationnel?
0: Encore une question pertinente et encore une compréhension très réelle du terrain. Qui est censé venir avec la stratégie? Ben, ça dépend de la forme de l'entreprise. Si nous parlons d'une entreprise patriarcale, ben, la réponse est dans le mot. Ça viendra du dirigeant, du top, je ne dirais pas du top manager, mais je dirais du directeur, hein, du directeur général. Si nous parlons d'une SA, ben ici, la tendance, la sphère, elle est plus grande. Nous parlons d'un président, nous parlons d'un conseil d'administration, nous parlons de directeur, nous parlons de comité, mais c'est généralement, et on espère qu'il y en a toujours, et d'ailleurs, il y en a, ça va émaner, on parle de la stratégie RH, bien sûr, ça va émaner du DRH, mais qui est censé être un DRH stratégique. Et encore là, une autre notion. Les DRH, c'est une typologie. Il y a un DRH stratégique, c'est-à-dire quelqu'un qui peut tenir tête à son directeur général, quelqu'un qui connaît le métier. C'est-à-dire si, toujours dans le domaine du journalisme, comme ça, je serai galant avec vous, si nous parlons du journalisme, c'est un DRH qui doit comprendre le journalisme pour qu'il puisse le modéliser en termes de stratégie RH. Il n'est pas forcément journaliste, mais c'est quelqu'un qui comprend le métier. Si nous parlons d'un autre métier, par exemple, la production des voitures ou autre, il doit comprendre du petit boulon jusqu'à l'exportation de l'entreprise. Donc, c'est lui qui vient avec la stratégie en l'alignant avec la vision de l'entreprise. Et là, on voit qu'il y a un binomage entre ce grand monsieur qui est le DRH stratégique et l'ensemble de ses comités jusqu'à arriver au président. Opérationnellement parlant, alors toujours le DRH, puisqu'il est au four et au moulin. Alors lorsqu'il avait tout à l'heure la tête en haut, ou dressé vers le haut, ou orienté vers le haut, maintenant il va se retrousser les manches et descendre au terrain pour qu'il puisse déployer cette stratégie, qu'il puisse recruter correctement, former correctement. Alors par correctement, je dirais égal alignement de cette fonction avec les tendances de l'entreprise avec son objet social pour ne pas rentrer dans le détail. Et bien évidemment, comme toute démarche bien faite, il va falloir mesurer tout ça. Et la mesure, elle ne peut être faite dans la logique du juge est parti. C'est pourquoi nous voyons que les grandes entreprises, des entreprises qui ont le budget, qui font des missions d'audit, RH d'ailleurs, des missions de baromètre pour voir l'impact de cette stratégie, etc.
1: Justement, aujourd'hui, quelle place la préparation, l'anticipation du plan RH annuel prend-il dans la vision stratégique de l'entreprise en tant que telle?
0: Alors, là encore, nuance. Si nous sommes en face d'une GE, nuance bien avertie, parce que il m'est de mon devoir de faire aussi circuler que toutes les GE ne sont pas des prouesses du management RH. Mais je parle des GE, des grandes entreprises qui sont averties sur cette question. Ils comprennent que c'est sur l'humain où tout ça tourne. Ben, elle occupe une place prépondérante. Et pour répondre mes mots et vos mots aussi, c'est de là où tout commence. Donc, on ne pourrait imaginer un ensemble de documents sans qu'il n'y ait au premier étage ou le dernier, peu importe, la stratégie RH. Donc, c'est le cœur du fonctionnement de l'entreprise. Laissez-moi vous poser une question. Mais comme dirait l'arabe, sous elle, Stinkeri.

0: Trouvez-vous, madame, que c'est faisable de faire tourner une entreprise sans ces hommes? Trouvez-vous encore une fois logique de penser les grandes entreprises d'industrialisation, d'internalisation, de digitalisation, et j'en passe, sans penser au moteur, à cette pièce névralgique qui fait tourner tout cela? Eh bien, si la réponse est oui, alors ma réponse serait qu'il n'y a aucune importance de mettre une stratégie RH. Mais généralement, la réponse doit être oui. Donc, nous sommes obligés de placer les ressources humaines au cœur de l'entreprise. Et pour que je puisse avoir toujours dit que Amen al-ilmiya, comme on dit en arabe encore une fois, on ne peut faire cela que par le biais des IT ou par le biais d'un grand DSI qui, à mon sens aujourd'hui, se place au trône des fonctions transverses au niveau de l'entreprise.
1: Ça, c'est toute une thématique à creuser, justement. Parce que la
0: Oui.
1: question qui me vient en tête directement, et si vous pouvez répondre rapidement, c'est pourquoi, justement? J'ai eu à discuter avec des professionnels qui, pour eux, aujourd'hui, le DSI n'est pas celui qui porte la stratégie de développement numérique, IA, mais c'est la patronne, le patron, qui finalement vient avec la stratégie, et le DSI est en quelque sorte un accompagnateur, une fonction support, mais non pas la,
0: Nous
1: ne
0: sommes
1: vient pas avec la vision stratégique.
0: dans un cercle vicieux. Ce que j'ai dit pour le DRH, il est valable pour le DSI. Et je sais de quoi je parle, puisque parmi nos prestations, c'est la digitalisation des fonctions support, principalement les RH. Alors, je vous explique. Si vous avez un DSI, encore une fois, et désolé de me répéter, qui est stratégique, parce que j'entends bien ces voix-là, ils ont raison. Si je suis en face d'un DG ou d'un patron qui comprend comment digitaliser son business, eh ben le DSI, il sera marginal. Mais généralement, ce n'est pas le cas. Généralement, c'est l'inverse. Alors que le point faible du DSI ou même du DRH, c'est la compréhension du business, c'est-à-dire la compréhension de où vient l'argent et où part l'argent, bien sûr, l'argent de l'entreprise. Alors, si nous sommes en face d'une entreprise avertie, le DSI, il est au cœur, à la même place que le DRH. Parce que le premier, il gère les hommes, le deuxième, il gère les systèmes et il gère surtout la data.
1: Donc, préparer son plan RH commence par comprendre le contexte de l'entreprise et la direction qu'elle souhaite prendre. Il faut ensuite traduire cette stratégie en besoins concrets. Quelles compétences développer, quel recrutement prévoir et quelle organisation mettre en place. C'est cette cohérence qui donne du sens aux décisions RH et ceux de la direction générale. Merci à toutes et à tous d'avoir suivi Nouvelle Piste, le rendez-vous qui décrypte pour vous les grandes mutations du monde professionnel.

Et c'est parti pour le spot, chers amis. On est ensemble pour cette bonne demi-heure. Et pour celles et ceux qui sont fans de musique, on continue eh bien, cette playlist côté Antenne Afrique qui sera à suivre notamment sur Medien.com. Chers amis, très très content d'être avec vous en cette dernière journée de la semaine pour vous accompagner eh bien, comme il se doit vers votre week-end avec du bon son et des good vibes. Et donc, c'est moi-même qui va vous accompagner avec du bon son. Sofiane, donc au micro. Et notre cher ami Hichem qui est avec nous à la réalisation avec un très beau t-shirt qui parle déjà de Noël, mais bon, c'est pas encore, il y a du temps avant Noël. Ceci étant dit, chers amis, toujours la bonne humeur qui vous accompagne évidemment même dans nos studios ici sur Média. On va mettre le top départ pour cette playlist avec notamment le morceau Kamwana signé Sama et Sofia Enzo qu'on va s'écouter tout de suite. Et maintenant, chers amis, installez-vous confortablement, c'est le spot sur Média.

0: I Just Might, signé Bruno Mars, toujours le spot qui vous accompagne, toujours Médien. Évidemment, on continue en musique avec le morceau Beautiful Girls de Sean Kingston, mais cette fois-ci, eh bien, revisité par l'intelligence artificielle. C'est une cover AI en version 1950, en version soul. Je vous laisse découvrir ça si vous ne l'avez jamais entendu. C'est tout de suite Beautiful Girls, Sean Kingston, version soul des années 1950 sur Médien.
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notre version remixée, réinterprétée par l'intelligence artificielle. C'est le morceau Check de Young Thug. On continue en musique, chers amis, un peu moins d'une quinzaine de minutes à passer ensemble. On va passer avec Turning Up for the Sunshine, c'est signé The Tribe of Go, toujours le spot, toujours Mehdi, hein, pour vous accompagner.

Sunshine, The Tribe of Good, chers amis, on arrive au bout de cette première partie d'émission puisque la seconde continue sur eh bien, l'antenne Afrique, tout simplement avec Medien.com. Chers amis, je vous laisse avec la suite de vos programmes et un grand remerciement à notre ami Hichem qui nous accompagne à la réalisation. Évidemment, on clôture cette première partie avec le morceau New to You, Calvin Harris à la production avec notamment Tinashe et Offset, chers amis.

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1: Toujours Média 1 pour vous accompagner, chers amis. Et le spot, on continue sur cette seconde partie. On la continue en musique, évidemment, et en good vibes avec le morceau No More Tears. C'est parti, et c'est signé Mojo sur Média.

Ain't nobody de Chaka Khan, toujours médian qui vous accompagne avec le spot, chers amis. On continue en musique et on continue avec 2001, signé Falls, toujours dans le spot.

Up for the Sunshine, un morceau de Diana Ross et Tame Impala. Chers amis, on continue en musique, on continue avec Elfie Templeman, Living Today, qu'on s'écoute dans le spot sur Média.

Living Today de Elfie Tempelman, chers amis. Le spot touche à sa fin sur Medien. Vous allez pouvoir suivre la suite de vos programmes, évidemment, toujours sur cette même antenne. On va clôturer cette émission avec Blast Off, un morceau de Bruno Mars, évidemment. Et surtout, on salue Youssef pour la réalisation de cette émission. Très belle soirée à l'écoute de Medien.

0: Bienvenue à toutes et à tous. Vous venez de nous rejoindre sur les ondes de Média pour ce nouveau numéro de Culture Connect, votre rendez-vous culturel quotidien.
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0: Restez avec nous surtout dans quelques minutes. Notre sommaire du jour, ce sera juste après Miley Cyrus Flowers. 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

Et tout de suite, comme convenu pour ce numéro de Culture Connect, on passe bien sûr au sommaire du jour. En première partie, nous allons vous parler de ces artistes qui ont décidé de carrément interdire les vidéos et les photos dans leurs concerts. Notre coup de cœur du jour sera consacré à une exposition qui interroge sur l'intelligence artificielle. Et enfin, en troisième partie d'émission, nous vous parlerons du festival Comédia Blanca à la plage, le festival Comédia Blanca, qui est devenu un rendez-vous incontournable dans la capitale économique et qui continue de s'étendre. Voilà donc pour le sommaire du jour. Restez à nos côtés dans quelques instants. Notre story sera juste après CK.

CK, et tout de suite, on va passer à notre story du jour qui est consacrée à ces artistes qui prennent la décision radicale de tout simplement interdire les vidéos et photos pendant leurs concerts. En effet, après des superstars comme notamment Bob Dylan ou encore le musicien américain Jack White, on retrouve la musicienne américaine Phoebe Bridger qui a récemment lancé sa nouvelle tournée. Et à cette occasion, eh bien, cette dernière a décidé de tout simplement interdire les photos et vidéos à ses fans durant la tournée. En effet, il est à noter que cette dernière a pris cette initiative d'interdire, en interdisant l'utilisation des téléphones portables à plus de 15 000 spectateurs dans des salles de concert ou bien des centaines à quelques milliers dans les théâtres. Une décision qui, je cite, comme le rapporte le Hollywood Reporter, sera accueillie avec soulagement pour celles et ceux qui en ont assez de voir leur vue obstruée par les autres spectateurs qui filment le concert avec leur téléphone. Phoebe Bridger qui rentre un petit peu ainsi dans ce débat. Est-ce qu'il faut filmer les concerts et plutôt filmer ou photographier les concerts et les vidéos? Alors c'est vrai que c'est pour certains artistes, ça leur permet de faire la promotion de leurs concerts, mais d'autres se

plaignent en fait qu'ils ont l'impression de voir le public à travers les écrans de leur portable. Cependant, comme le rapportent certains médias, eh bien sur les réseaux sociaux, nombreux sont les fans de Phoebe Bridger qui laissent place un petit peu de créativité. Plutôt que publier des photos et des vidéos, ils dessinent en fait leurs souvenirs du spectacle ou tentent de retransmettre l'ambiance ressentie dans la salle, aussi bien au crayon qu'à la peinture. Ainsi, cette décision qui, au final, va peut-être encourager la créativité des fans. Voilà pour notre story du jour. Restez à nos côtés dans quelques instants. Notre coup de cœur, ce sera juste après Jimmy Cliff, Reaganite, suivi par Peter Gabriel, In Your Eyes.

C'était donc Peter Gabriel avec son tube In Your Eyes. Et tout de suite, on va vous parler pour notre coup de cœur du jour d'une exposition qui se déroule actuellement à l'Institut français de Casablanca, Intelligence artificielle, droit devant Cartooning for Peace. Les algorithmes dictent-ils notre avenir ? Pour répondre à cette question, Cartooning for Peace s'installe donc au Fab Lab avec trois devants. À travers une sélection de dessins de presse internationaux, cette exposition interroge en fait l'impact sur l'intelligence artificielle, l'impact de l'intelligence artificielle sur nos libertés. Une confrontation visuelle percutante et, je cite, parfois corrosive pour décoter les enjeux du numérique et aiguiser notre esprit critique. Une exposition qui vous permet d'explorer l'envers des écrans. Une exposition qui se déroule donc à l'Institut français de Casablanca du 1er au 30 octobre. Donc voilà une exposition qui interroge donc sur l'intelligence artificielle. On ne le dira jamais assez, l'intelligence artificielle qui fait particulièrement débat, donc que ce soit dans le monde de l'art, de la culture, ou que ce soit à peu près n'importe où en général. Restez avec nous, surtout sur les ondes de médias. Dans quelques instants, on revient pour la deuxième partie de Culture Connect, qui sera notamment consacrée à Comédia Blanca, festival de comédie de Casablanca, qui part en tournée, qui part régulièrement en tournée, et ils seront à Tarazout B le 23 octobre pour Comédia Blanca à la plage. C'est dans quelques minutes, mais avant ça, continuons en musique en compagnie de Tracy Chapman avec son tube Crossroads. Très bonne écoute et on se retrouve dans quelques instants sur les ondes de médias.

C'était Lauryn Hill avec son tube X Factor. Et tout de suite, on va passer à notre prochain sujet qui sera consacré donc à Cometia Blanca. En effet, le festival de comédie devenu de la capitale économique désormais incontournable part en tournée. Ça fait déjà quelque temps que le festival s'étend à travers plusieurs endroits. Et pour cette nouvelle étape de sa tournée, Cometia Blanca célèbre la richesse et la diversité de l'humour francophone à travers un gala réunissant des artistes majeurs de la scène humoristique locale et internationale. Portés par des personnalités reconnues pour leur univers, leur style et leur capacité à rassembler les publics. Ces deux soirées qui auront lieu à Tsarazout B le 23 et 24 octobre réunit notamment Inès Reg, Coco Macmac, Jalil Tijani, Mimoun Asraq, Karim Duval ou encore Redouane Harjan. Une programmation, je cite, à la fois exigeante, populaire et résolument contemporaine. Et dans le cadre donc de Tsarazout, entre stand-up, personnages, récits du quotidien et regard décalé sur notre époque, chacun, je cite encore, apporte sa signature et son énergie pour composer une soirée riche en style et en éclats de rire. Cometia Blanca qui, ces dernières années, 7 ans après avoir commencé bien sûr à Casablanca, comme son nom l'indique, le festival s'étend à la fois

0: dans le Royaume, mais également dans plusieurs pays internationaux, comme nous l'avait expliqué son cofondateur Saad Lajouji Idrissi.
1: Bah, écoutez, les ambitions aujourd'hui déjà, continuer notre tournée internationale. On a fait l'Olympia de Paris l'année dernière, on a fait le Cirque Royal de Bruxelles. Il y a d'autres dates qui arrivent. Il y avait une tournée au Moyen-Orient qui a été annulée à cause de la guerre, reportée, on va dire. Donc, on veut emmener nos artistes marocains à l'international. On veut rencontrer notre diaspora marocaine et surtout échanger et partager ce petit bout de culture, comme je disais, et faire du bien aux gens. Parce qu'in fine, quand on vient voir un spectacle, on rit pendant une heure ou deux heures, c'est un traitement hormonal qui remonte le moral, qui fait du bien, et partager avec le public cette scène que les artistes attendent aussi. C'est une superbe expérience pour nous. Et bien évidemment, l'objectif, c'est de faire grandir le festival davantage, proposer plus de masterclass sur des formats plus étendus, plus longtemps et plus de spectacles surtout.
0: Et donc plus de spectacles avec Comédia Blanca à la plage le 23 et 24 octobre à Tarazout B. Voilà ce qu'on pouvait vous dire sur ce festival. Et restez à nos côtés tout de suite. Nous continuons en musique en compagnie de Calvin Harris et Dua Lipa. One Kiss sera suivi par Florida, The Club Can't Handle Me.

C'était Florida avec The Club Can't Even Handle Me Right Now. Et sur ce, nous arrivons à la fin de ce numéro de Culture Connect. Merci encore de nous avoir suivis sur les ondes de Média 1. Merci à notre réalisateur Redouane, bien sûr. Et restez à nos côtés, surtout dans quelques instants. Nous allons laisser place à notre prochain flash d'information. Ce sera suivi par le spot en compagnie de Soufiane, qui sera donc en direct sur nos ondes Afrique et Maghreb. Et de notre côté, nous allons vous quitter, vous l'aurez deviné, en musique avec ce titre de Milk and Sugar, plutôt ce titre remixé par Milk and Sugar. Très bonne écoute en vous souhaitant bien sûr une très bonne suite des programmes en notre compagnie sur les ondes de Média 1.

Voici un dossier extraordinaire qui a, entre autres mérites, celui de nous faire voyager, car il s'ouvre en Hollande en 1962 et se referme en Guyane française quelques mois plus tard. Le prologue est des plus simples. Monsieur von Stratum, 36 ans, cinéaste, a pour petite amie depuis quelques semaines une jeune actrice répondant au nom de Karen Descamps. Un jour, la femme de ménage de la jeune actrice arrive par l'autobus vers 8h30. Au bas de la maison, un homme sort de sa voiture. Elle le reconnaît, c'est M. Hugo Aix, qu'elle a déjà vu le matin précédent alors qu'il venait de passer la nuit avec Karen. L'homme la salue et ils montent tous les deux par l'ascenseur jusqu'à l'appartement. La femme de ménage a la clé, mais sur le palier, Hugo Aix hésite. Il répugne à entrer sans que Karen ait été prévenue. Il vient prendre de ses nouvelles, mais n'a pas rendez-vous. Et elle n'est peut-être pas seule. Finalement, la femme de ménage entre dans l'intention d'aller prévenir Karen que Hugo Aix est arrivé. La femme de ménage traverse le living room, entre dans la chambre et découvre le corps de la jeune femme sur le tapis, au pied du lit. Elle est morte, étranglée, et la mort remonte à une dizaine d'heures, établira le médecin légiste. Au policier chargé des premières constatations, Hugo Aix fait la déclaration suivante. Il y avait de l'eau dans le gaz depuis quelques jours dans le couple Karen Descamps von Stratum. Hier, après avoir passé la nuit avec Karen, je suis allé retrouver celle-ci vers 19h. Von Stratum a surgi inopinément. Il avait l'air très excité, jaloux et peut-être même un peu ivre. Pourtant, nous avons regardé ensemble un match de football en mangeant des sandwichs. Nous l'avons regardé à la télévision. Et ce n'est que vers 21h30 que subitement, la conversation entre eux s'est envenimée pour en arriver à des propos violents. Évidemment, un peu inquiet sur les suites que pouvait avoir cette altercation, j'aurais préféré rester, mais Karen m'a prié de la laisser seule avec von Stratum. Je suis donc parti avec regret vers 22h et j'ai voulu prendre de ses nouvelles dès ce matin. À la suite de ce témoignage, et comme on relève sur le corps de la victime des traces de coups et diverses meurtrissures, dont certaines sont attribués sans risque d'erreur à von Stratum, celui-ci est arrêté. Von Stratum, d'ailleurs, ne nie pas avoir frappé la jeune actrice après l'avoir surpris en compagnie de Hugo Aix, mais il nie formellement l'avoir étranglée. Il est parti vers 19h30 ce soir-là et il présente des témoins qu'il aurait aperçus à Amsterdam sans toutefois pouvoir préciser formellement à quelle heure. Finalement, il s'avère que le témoignage de Hugo Aix est capital car les traces d'un repas léger ont été décelées à l'autopsie dans l'estomac de Karen. Si von Stratum a quitté la jeune actrice vers 19h30, comme il le prétend, sa culpabilité est douteuse. Si par contre, il l'a quittée après 22h, elle est à peu près certaine. Hélas,

Ce qu'on cherche, Hugo Aix, il a disparu. Il ne reste de lui que cette déposition faite en hâte et notée en style télégraphique par le policier chargé des premiers constats, ce qui est tout de même insuffisant pour soutenir une accusation de meurtre. Enfin, Hugo Aix est signalé de passage au Suriname, l'ex-Guyane hollandaise, vers le 10 juillet. La famille de Karen, qui s'est portée partie civile, et n'a sans doute pas confiance dans la célérité des polices officielles, surtout lorsqu'elles sont sud-américaines, charge un détective privé de retrouver le témoin capital, de l'inviter à venir déposer en Hollande, ou à tout le moins d'obtenir un témoignage écrit et dûment authentifié. L'émission d'aujourd'hui est consacrée au récit de cet extraordinaire voyage, tel que le policier le raconte lui-même.

C'est finalement pour Belém, au Brésil, que le détective privé George Hartmann prend l'avion fin juillet 1962. La société de production cinématographique qui emploie Hugo Haix comme réalisateur-caméraman l'a chargé de réaliser un court-métrage destiné à être inséré dans une suite au film Mondo Cane de Jacovetti. Ce court-métrage a pour sujet le transport des animaux de boucherie qui s'effectue journellement entre Belém et Cayenne, en Guyane française, dans des conditions dignes d'être fixées sur la pellicule. Nous allons reprendre mot pour mot le récit de George Hartmann. D'abord, un détail très important, écrit George Hartmann. L'Amazonie, c'est au Brésil. Mais le Brésil, ce n'est pas l'Amazonie. Je connais des gens passionnés du carnaval de Rio et qui parlent avec enthousiasme du Brésil. Moi-même, j'aime beaucoup le Brésil. Mais je n'aime pas du tout l'Amazonie. Sur la Terre, nous vivons grâce à l'oxygène. L'oxygène est fourni par les plantes, on peut dire par les arbres. Et sur la Terre, un arbre sur quatre est en Amazonie. Plus d'Amazonie, plus de vie sur la Terre. Le cinquième de l'eau douce de la Terre, c'est le fleuve Amazone qu'il transporte. Et tout ça, dans un immense terrain vague, 50 fois grand comme la Hollande, qui n'appartient à personne, où il n'y a presque personne, couvert de boue, d'eau et d'arbres. À l'embouchure de l'Amazone, un gigantesque tas d'ordures transporté par le fleuve. Cet amoncellement a formé des îles et une ville. Une ville d'ordures, bien entendu. Cette ville s'appelle Belém. Et c'est à Belém que je débarque au Brésil. On m'a dit de voir Carlos de Silva, qui pourra me conduire auprès de Hugo Haix. Ce Carlos, que tous les Européens qui ont été là-bas connaissent certainement, s'intitule lui-même « contrebandier patenté ». Il est d'origine libanaise et son travail consiste à aider les étrangers qui débarquent en réglant pour eux les problèmes de police, de douane, en retenant les chambres, versant par-ci par-là un bakchich et autres services. Il est plutôt petit, gras, avec des chemises toujours éclatantes. Pour expliquer qu'un homme comme lui ne soit pas devenu riche, comme tous ses compatriotes libanais de Belém, après une vie pleine d'aventures et d'astuces, il dit que ce sont les femmes qui le ruinent. En fait, je l'ai souvent vu avec de très jeunes femmes. C'est vrai, mais de pauvres filles des barrios, muettes et un peu stupides, qui ne semblaient l'accompagner que pour récolter au passage quelquefois un foulard, plus souvent une glace ou des tablettes de chocolat. Mais revenons à mon enquête. Carlos, après avoir hésité, déclare en effet connaître Hugo Haix, qui lui a demandé de l'aider à embarquer sur l'un de ces fameux bateaux qui font le transport du bétail dans des conditions inimaginables et qu'il veut filmer. Mais il ne sait pas où ce Hugo, qui est un garçon bizarre, passe ses nuits. Autrement dit, il ne sait pas exactement où le trouver. J'insiste. Alors Carlos me dit qu'il connaît quelqu'un qui pourra peut-être nous renseigner, une jeune femme, une dénommée Marisa. Et nous partons chercher Marisa dans un barrio sur l'Amazone. C'est un quartier de Belém

qui est fait de baraques construites sur pilotis sur les rives de l'Amazone. Ce n'est d'ailleurs pas l'Amazone, mais son affluent, le Para. Imaginez un écheveau de passerelles en bois qui communique avec toutes ces petites maisons. On voit à travers les murs, dans les fentes des planches, les portes et les fenêtres sont tout le temps ouvertes. En dessous, avec la marée, l'eau boueuse du fleuve chargée d'immondices monte et descend. Des milliers de gens vivent là, dans un côte-à-côte incroyable, dans une odeur épouvantable, dans une pauvreté qu'on ne peut pas imaginer. Et pourtant, quand j'y suis allé, j'ai vu qu'on enfonçait encore des pieux taillés dans un bois magnifique et imputrescible pour construire encore d'autres baraques en planches, plus loin, dans la vase du fleuve, comme si cette misère faisait encore partie de l'avenir de Belém. La preuve qu'il y a quelque part des gens si mal partagés que pour eux le rêve, c'est de venir s'installer là, comme les petits rentiers de chez nous rêvent de se faire construire une petite maison à la campagne. Enfin, dans une de ces maisonnettes lamentables, nous trouvons Marisa. C'est presque une enfant. Petite, pas mal faite, avec des grands yeux noirs, des grands cheveux tout aussi noirs, comme la plupart des filles de Belém. Elle est un mélange de races, plutôt maigre. Elle porte une petite croix chrétienne sur la poitrine. Carlos échange quelques mots avec elle et me dit, en sortant du barrio, que Marisa est la petite amie de Hugo Eggs, qu'elle va certainement le voir ce soir. Elle lui dira que nous l'attendons à l'hôtel Avenida pour dîner. S'il veut venir, il viendra. Comme j'ai l'air étonné par la jeunesse de la petite amie de Hugo Eggs, il m'explique « Ici, il vaut mieux les prendre vierges, c'est moins dangereux. Et pour les avoir vierges, il faut les prendre très jeunes. Vous savez, à Belém, les écolières font le trottoir. » En réalité, Carlos savait probablement où trouver Hugo Eggs, mais il a préféré l'intermédiaire de Marisa de façon à lui laisser la liberté de ne pas venir. Et je suis inquiet. S'il sait que je viens directement de Hollande pour le voir, il va peut-être se douter de l'objet de ma visite et se défiler. Personne n'aime être le témoin capital dans une affaire de meurtre.

Je vous rappelle, chers amis, que je vous lis le récit du détective hollandais George Hartmann, parti chercher à Belém, au Brésil, le témoin capital du crime de la jeune actrice hollandaise Karen Descamps. Alors dites, le témoin capital se présente donc au rendez-vous du détective dans la salle du restaurant de l'hôtel. C'est un homme grand, fort, comme taillé à coups de serpe, selon l'expression consacrée, blond, les cheveux ras, le visage barré de rides. Il n'apparaît-il que 40 ans, il en paraît facilement 50. Il a les yeux bleus, limpides, les gestes lents, la voix extraordinairement douce et calme. Au demeurant, le physique du brave paysan, devenu aventurier par erreur et par hasard. Il est accompagné de Marisa. Nous nous asseyons à une table, nous commençons à dîner. Belém est une ville de 500 000 habitants. Mais l'hôtel où nous sommes descendus, qui est le meilleur de la ville, ne vaut pas le dernier hôtel de la plus petite ville hollandaise. La nourriture est très médiocre, bien que très chère, car tout vient d'ailleurs. Je suis fasciné par le spectacle de l'immense Hugo Hex et de la minuscule Marisa. Si je vous parle de Marisa, c'est qu'elle va jouer un rôle dans cette affaire. Elle ne dit pas un mot. Elle mange. Manger de la viande à l'hôtel Avenida avec des Européens, c'est un événement extraordinaire. Elle a une petite robe de cotonnade et, comme la mode à Belém a toujours un temps de retard, c'est une sorte de robe sac. On dirait qu'on a roulé une petite statue vivante dans une feuille de papier. Marisa ne semble pas du tout se préoccuper de ce qui peut arriver. Voyons, quel âge a-t-elle? 14 ans? 15 ans? Pour elle, sans doute, est-ce le début qu'elle attendait de sa vie de femme. Et ses parents sont peut-être très fiers pour elle d'un début aussi prestigieux. Pensez donc, un Européen qui habite à l'hôtel. Profitant d'un instant pendant lequel Hugo Hex s'éloigne, Carlos me dit devant l'enfant qui ne comprend pas un mot de français et qui nous regarde tous les deux, l'un après l'autre, en souriant et en mangeant une glace, « Vous savez, si ce n'est pas lui, ce sera un autre. Si ce n'est pas là, ce sera ailleurs. » Si ce n'est pas aujourd'hui, ce sera demain. Lorsque Hugo Hex revient, j'aborde le sujet de mon voyage. Monsieur Hex, vous avez été témoin dans le meurtre de Karen Descamps. Il s'est avéré que votre témoignage était capital. Et la famille de Karen, qui s'est portée partie civile, m'a chargé de vous contacter. Évidemment, Hugo Hex me demande de lui fournir plus de détails et paraît très affecté par l'idée que son témoignage peut faire condamner le meurtrier. De plus, il doit tourner son film. Il lui est donc impossible de venir actuellement en Europe. Je lui explique que dans l'immédiat, un témoignage écrit, authentifié, pourrait suffire, et qu'il pourrait envisager d'être personnellement présent au procès qui n'aura lieu que dans quelques mois. Faire tout ce voyage pour faire condamner un homme qui ne m'a rien fait, c'est stupide, dit Hex. Mais il a tué. Oui, bien sûr. Il était malheureux, jaloux. Il souffrait beaucoup. Je lui fais valoir qu'il appartient au juré de décider de son degré de culpabilité, mais qu'il lui appartient à lui de dire ce qu'il sait. C'est là, justement, que réside son devoir, témoigner pour éclairer le jury. Finalement, Hugo Hex me dit qu'il va réfléchir et me donne rendez-vous le lendemain matin au port des Tapouilles. Qu'est-ce qu'une tapouille? Un bateau qui résume tout ce qu'est l'Amazonie. Et c'est là-dessus qu'il doit embarquer pour réaliser son film. À Belém, il y a un petit port spécialement réservé aux tapouilles, près du marché, sur le rio Para, qui, à cet endroit-là, fait plusieurs kilomètres de large et qui coule comme un fleuve de boue jaunâtre. J'y suis vers 5 heures. Les tapouilles sont là, environ une trentaine. Ce sont des bateaux en bois, de 10 à 15 mètres de long, larges, rustiques. Les plus riches ont un moteur, les autres une voile. À marée basse, elles sont enfoncées dans la vase. On dirait qu'elles flottent sur un flot d'immondices, dans un nuage de ces oiseaux noirs qu'on appelle en français les charognards, et ce sont les oiseaux qui font le service du nettoyage. Sur le quai, des hommes vendent, sur une toile à sac, des têtes de poissons. C'est pas cher, et ça se mange. Un peu plus loin, à la sortie du port, des enfants s'ébattent joyeusement dans cette eau, qui n'est même plus de l'eau.
Les marins des Tapouilles méritent d'être vus de près. Ils sont toujours ou borgnes, ou manchots, ou unijambistes, toujours terrifiants, et comme vous allez le voir, totalement dénués de la moindre sensibilité. Hugo Aix est avec le propriétaire de la Tapouille qui doit l'emmener jusqu'à Cayenne. Au Cayenne n'est pas très loin, seulement 300 km de Belém. Et les Tapouilles n'hésitent pas à s'éloigner en mer et livrent couramment de la viande sur pied à Cayenne. Il faut dire que le courant de l'Amazone est tellement immense que c'est lui, pratiquement, qui les pousse jusqu'à Cayenne. Pendant que Hugo Aix et le propriétaire de la Tapouille discutent, les marins, si on peut appeler ça d'ailleurs des marins, embarquent des bœufs. Les bœufs de là-bas ont une bosse en arrière du cou. Au début, l'opération se passe bien parce que le bateau est à peu près au niveau du quai. Mais la marée monte, le bateau s'élève. Et pour faire monter les bêtes, eh bien, ils les tirent irrésistiblement avec un palan, quitte à leur casser les pattes. Vers 10 h, quelques instants avant que la Tapouille s'éloigne du quai, je retiens Hugo Aix par la manche. « Alors, vous pouvez attendre mon retour ?» S'il n'y a pas moyen de faire autrement, je vous le demande. Je ne comprends pas. Vous en aviez pour une demi-heure à rédiger un témoignage de ce genre. Pas maintenant. Je ne peux pas. Inutile de vous dire, chers amis, que ces hésitations, ce besoin de gagner du temps pour un simple témoignage, inquiètent le détective, en qui s'éveillent des soupçons. Et qui décide de ne pas attendre son témoin capital à Belém, mais d'aller le cueillir à son débarquement à Cayenne. Donc, George Hartmann part pour Cayenne en avion 5 jours plus tard pour assister au débarquement de son témoin capital. La Tapouille n'est pas encore arrivée de Belém, mais son arrivée, le détective ne l'oubliera jamais. Imaginez, dit-il, que sur ces bateaux, il n'y a pas de protection contre le soleil équatorial, ni entre ponts, ni toile, ni rien. Les bêtes restent donc de 5 à 10 jours, selon les circonstances du voyage, debout, serrées les unes contre les autres sans manger ni boire. Évidemment, quand il y a un peu de mer, elles ont le mal de mer. Vous voyez ce que ça peut donner. Bien sûr, il y en a qui meurent, mais elles ne tombent pas tout de suite, puisqu'elles sont tenues par les autres. Elles glissent, lentement. À l'arrivée à Cayenne, les Tapouilles viennent mouiller dans l'embouchure du fleuve, pas très loin de l'abattoir. Évidemment, elles arrivent à marée haute. Mais avec la rapidité qui caractérise ces gens-là, lorsqu'on commence à décharger les bêtes, la marée est basse. Et le pont du bateau est à 1 ou 2 mètres plus bas que le quai. Alors, ils passent un cordage autour des cornes des bêtes et les soulèvent. Bien sûr, dans l'état où elles sont, plusieurs ont le cou brisé. Mais je suppose qu'on les emmène vite à l'abattoir et qu'elles sont considérées comme ayant été livrées vivantes. Lorsque la Tapouille a été lavée à grande eau, les marins vont passer une nuit de délices et d'orgies dans les bistrots du quartier brésilien, juste de l'autre côté du fleuve. C'est là que mon témoin capital et moi-même sommes attablés quelques instants plus tard. Après un échange de propos sur les péripéties du voyage abominable qu'il vient de filmer, je lui demande s'il a décidé de venir en Europe. Il me répond « J'ai rédigé mon témoignage. Je pense que mon voyage ne sera pas nécessaire. » Il se lève et s'éloigne, après avoir posé sur la table 2 enveloppes. Comme je crois qu'il retourne à la Tapouille, je ne le retiens pas et j'ouvre la première enveloppe sur laquelle est écrit « Pour Monsieur George Hartmann, témoignage ». En voici le texte. Je sous-signais Hugo Aix. Né le 11 mars 1922 à Nimègue, Hollande, à la maternité de Krolter, déclare avoir assassiné le 26 juin 1962 à Amsterdam, à son domicile, Mademoiselle Karen Descamps. Voici les faits. J'ai toujours été considéré par les femmes comme incapable de relations sexuelles normales et je dois l'être en effet. La nuit du 25 au 26 juin passée avec Karen Descamps fut considérée par elle comme un échec. Toutefois, très épris de cette femme, je revins la voir le soir à 19 h. C'est alors que nous fûmes surpris par von Stratum, son amant, depuis plusieurs semaines. Une altercation les opposa,
et je ne pus les séparer qu'après qu'ils l'eurent roué de coups. Nous sommes repartis, lui et moi, vers 19h30. Je retournai chez Karen une demi-heure plus tard. Hélas, Karen me fit une scène horrible, me reprochant d'avoir provoqué une rupture alors même que je n'avais pu la satisfaire. J'ai souffert depuis toujours de mon état, et les mots qu'elle sut trouver me rendirent fou. Je l'étranglai. J'ai passé la nuit atterré dans un fauteuil. Lorsque je partais le lendemain matin, au moment où j'ouvrais la portière de ma voiture, la femme de ménage de Karen arrivait. Si elle me voyait partir, j'allais être de toute évidence arrêté comme coupable. Alors ce fut instinctif. Je fis semblant d'arriver et je l'accompagnai jusqu'à l'appartement. Fait à Cayenne, le 9 août 1962. J'ouvre alors la deuxième enveloppe sur laquelle est écrit « Pour George Hartmann concerne Marisa ». Et je lis. « Cher monsieur, en échange de ma confession, je vous serai gré de me rendre un service. Vous trouverez à bord de la tapouille les boîtes de pellicules contenant le film ainsi que ma caméra. Les boîtes de pellicules sont à remettre à la société de production en échange d'une somme de 3 000 $. Quant à la caméra, elle est à vendre. Je suis sûr de pouvoir compter sur vous pour faire remettre à Marisa le produit de cette vente et les 3 000 $ qui sont le fruit de mon travail. Ceci à titre privé et tout à fait confidentiel. Je vous en remercie par avance. » Et George Hartmann conclut : « Ce n'était pas légal, mais j'ai rendu ce service. » Inutile de dire qu'il fut impossible de retrouver mon témoin capital,

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1: Assalamu alaykum wa rahmatullahi ta'ala wa barakatuh. Et bienvenue. Dans son livre très intéressant, Les Illuminations de la Mecque, le grand shaykh, Sheikh al-Akbar Maulana Muhyiddin Ibn al-Arabi dit, étant donné que l'amour est la cause de la manifestation divine, parce qu'il est la cause même de l'existence, as-samaa, l'audition, et à son tour, la cause de son être. Nous avons aimé Dieu parce qu'on a entendu sa parole. Kun, fiat, esto, soit. Avant même d'exister, l'univers n'a connu de Dieu que sa parole. Et c'est à partir de cette parole qu'il a commencé à l'aimer. Maulana Jalaluddin Rumi dit, c'est l'amour qui fait tourner la roue des cieux. Sans l'amour, le monde serait inanimé. Pour l'émission d'aujourd'hui, Inch'Allah, on va vous faire écouter des chants d'amour divin qui sont enregistrés, par exemple, au Festival de Fès des musiques sacrées du monde, ou bien enregistrés dans des zawiyas à travers le monde musulman. Merci de rester avec nous. Rendez-vous demain, Inch'Allah.

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Merci d'être avec nous en cette matinale, une matinale qui se fait également en musique. Nous allons d'ailleurs écouter tout de suite un son sélectionné avec attention et nous nous retrouvons juste après.

Et où que vous soyez, nous sommes ravis de vous accompagner en cette matinale, toujours sur les ondes de Médias. Restez avec nous, nous revenons dans quelques minutes, juste après ce titre.

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1: Bonjour à tous, c'était ce vendredi après-midi, le roi Mohamed VI, accompagné du prince héritier Moulay Al-Hassan, du prince Moulay Rachid et du prince Moulay Ahmed, a présidé à Rabat l'ouverture de l'année législative. À cette occasion, le souverain a prononcé un discours devant les membres des deux chambres du Parlement. Parmi les grands axes de cette allocution, la question de la gestion du phénomène migratoire. Pour le souverain, il faut reconnaître que le modèle actuel de coopération avec les partenaires du Maroc a atteint ses limites. Illustration avec l'Espagne, le roi Mohamed VI a annoncé une nouvelle vision stratégique du royaume en termes d'immigration qui sera prochainement communiquée aux partenaires internationaux. En ce qui concerne les défis internes au royaume, le souverain a mentionné la sécurisation des ressources, les progrès technologiques à venir et surtout les questions liées à la

la jeunesse qui devront se placer en tête des priorités politiques. Enfin, et toujours concernant le royaume, le souverain a eu un mot pour le développement territorial. Il a appelé à l'accélération de la régionalisation avancée et de la déconcentration administrative qui sont aujourd'hui freinées par les retards et les dysfonctionnements.

ouest du Yémen hier. L'aéroport de Sanaa a aussi été pris pour cible. Dans le même temps, le groupe armé a de nouveau frappé l'aéroport de Riyad jeudi, faisant 3 morts. Les États-Unis et la Russie passent un accord au mépris de l'Ukraine. Donald Trump a annoncé hier que Washington a passé un deal avec Moscou pour importer une quantité massive de diesel russe. Annonce qui intervient alors que les négociateurs ukrainiens étaient à Miami hier pour mener des discussions avec les Américains et les Européens, des discussions qui doivent se poursuivre aujourd'hui. Le président ukrainien n'a pas mâché ses mots pour dénoncer cet accord qu'il juge indigne de ses partenaires. C'est une décision faible selon Volodymyr Zelensky. Par ailleurs, Kiev et Moscou partagent toujours un différend diplomatique. L'ambassadeur de Corée du Sud en Ukraine vient de rentrer au pays, selon le ministère sud-coréen des Affaires étrangères. Séoul reproche à Kiev d'avoir rendu public le transfert de prisonniers nord-coréens capturés par l'armée ukrainienne vers la Corée du Sud. Et enfin, l'heure est au bilan au Panama après le séisme qui a secoué le pays hier. Un séisme de magnitude 7,7 survenu non loin de la capitale. Pour le moment, aucune victime n'est signalée, mais le président évoque toutefois un grand désastre avec de nombreux bâtiments effondrés. Les dégâts matériels semblent très importants. C'est la fin de cette synthèse. Merci à toutes et tous de l'avoir suivi. Très bonne matinée sur Média Radio.

Et comme toujours, nous sommes ravis de vous accompagner sur les ondes de Médias en cette matinale, une matinale qui se fait également évidemment en musique avec ce titre. 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

Nous arrivons bientôt à la fin de notre matinale, toujours sur les ondes de Médias. Mais avant cela, écoutons un son sélectionné avec attention par nos équipes.

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1: Bonjour à tous, c'était ce vendredi après-midi, le roi Mohamed VI, accompagné du prince héritier Moulay Al-Hassan, du prince Moulay Rachid et du prince Moulay Ahmed, a présidé à Rabat l'ouverture de l'année législative. À cette occasion, le souverain a prononcé un discours devant les membres des deux chambres du Parlement. Parmi les grands axes de cette allocution, la question de la gestion du phénomène migratoire. Pour le souverain, il faut reconnaître que le modèle actuel de coopération avec les partenaires du Maroc a atteint ses limites. Illustration avec l'Espagne, le roi Mohamed VI a annoncé une nouvelle vision stratégique du royaume en termes d'immigration qui sera prochainement communiquée aux partenaires internationaux. En ce qui concerne les défis internes au royaume, le souverain a mentionné la sécurisation des ressources, les progrès technologiques à venir et surtout les questions liées à la jeunesse qui devront se placer en tête des priorités politiques. Enfin, et toujours concernant le royaume, le souverain a eu un mot pour le développement territorial. Il a appelé à l'accélération de la régionalisation avancée et de la déconcentration administrative qui sont aujourd'hui freinées par les retards et les dysfonctionnements, ce que le souverain a qualifié d'intolérable. Dans le reste de l'actualité, Riyad dit mener une opération à grande échelle contre les rebelles houthis au Yémen. Selon la coalition menée par l'Arabie Saoudite, 136 cibles militaires houthis ont été détruites. Un média affilié au groupe armé fait état d'attaques dans le nord-ouest du Yémen hier. L'aéroport de Sanaa a aussi été pris pour cible. Dans le même temps, le groupe armé a de nouveau frappé l'aéroport de Riyad jeudi, faisant 3 morts. Les États-Unis et la Russie passent un accord au mépris de l'Ukraine. Donald Trump a annoncé hier que Washington a passé un deal avec Moscou pour importer une quantité massive de diesel russe. Annonce qui intervient alors que les négociateurs ukrainiens étaient à Miami hier pour mener des discussions avec les Américains et les Européens, des discussions qui doivent se poursuivre aujourd'hui. Le président ukrainien n'a pas mâché ses mots pour dénoncer cet accord qu'il juge indigne de ses partenaires. C'est une décision faible selon Volodymyr Zelensky. Par ailleurs, Kiev et Moscou partagent toujours un différend diplomatique. L'ambassadeur de Corée du Sud en Ukraine vient de rentrer au pays, selon le ministère sud-coréen des Affaires étrangères. Séoul reproche à Kiev d'avoir rendu public le transfert de prisonniers nord-coréens capturés par l'armée ukrainienne vers la Corée du Sud. Et enfin, l'heure est au bilan au Panama après le séisme qui a secoué le pays hier. Un séisme de magnitude 7,7 survenu non loin de la capitale. Pour le moment, aucune victime n'est signalée, mais le président évoque toutefois un grand désastre avec de nombreux bâtiments effondrés. Les dégâts matériels semblent très importants. C'est la fin de cette synthèse. Merci à toutes et tous de l'avoir suivi. Très bonne matinée sur Média Radio.

Et nous arrivons déjà à la fin de cette matinale. Merci de nous avoir suivis sur les ondes de Média en vous souhaitant une très bonne suite des programmes toujours sur nos ondes.

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1: Bonjour, bienvenue si vous venez de nous rejoindre. À la une ce matin, le discours du roi Mohamed VI prononcé hier après-midi à l'occasion de la rentrée parlementaire. De nombreux sujets ont été évoqués hier par le souverain. Nous ferons le point dans le journal de 6h30 largement consacré au discours du roi. C'est juste après la météo. Au Maroc, l'après-midi, le ciel sera nuageux à partiellement nuageux au nord de la ligne Figuig-Tada-Agadir ainsi que sur l'extrême sud du pays et clair ailleurs. Pour les températures, il fera 23 degrés à Tazin ainsi qu'à Beni Mellal, Safi et Tinguir. C'est la minimale, comptez 26 degrés pour la capitale Rabat avec des nuages et quelques orages. 26 également à Casablanca avec une météo similaire. Il fera 27 à Tanger sous le soleil ainsi qu'à Laayoune et Marrakech. Le thermomètre affichera 24 degrés à Errachidia où le temps sera couvert. Prévoyez 26 à Oujda, Fès et Al Hoceima. Le temps sera nuageux avec quelques orages à Tantan où il fera 25 degrés. Enfin, comptez 26 pour Darla sous le soleil et 31 pour Smara, c'est la maximale. Dans le reste de l'Afrique du Nord, il fera 30 degrés au Caire avec des nuages, 32 à Nouakchott avec des orages, il fera 26 à Tunis avec là aussi des nuages et quelques orages et le temps sera ensoleillé à Alger avec 22 degrés. En Afrique centrale, des averses sont prévues à Douala avec 31 degrés, il y aura des orages à Bangui et Kinshasa où il fera respectivement 31 et 33 degrés, des orages aussi à Yaoundé avec 28 degrés, enfin il fera 40 degrés sous le soleil à N'Djamena et 37 sous les orages à Libreville. Et dans le reste du monde, Paris sera à nouveau sous la pluie aujourd'hui avec 18 degrés, 15 degrés prévus à Londres avec du soleil aussi à Madrid où le mercure affichera 23 degrés. Il fera 15 degrés à Bruxelles, 17 à Berlin et 13 à Moscou. Dans les Amériques, New York est sous les nuages avec 21 degrés, il fera 21 à Mexico avec des orages et comptez 16 degrés à Buenos Aires sous la pluie. Et enfin dans le monde arabe, 28 degrés sont prévus à Beyrouth sous le soleil, tout comme à Bagdad avec 37 degrés, il fera 30 à Damas et 38 à La Mecque sous les nuages. C'est l'heure du journal d'Anaïs Lavielle. Bonjour Anaïs.
2: Bonjour Martin, bonjour à toutes et à tous.
1: Le Maroc ouvrait la première session de cette nouvelle année parlementaire hier.
2: Et pour l'occasion, le roi Mohamed VI a présidé l'ouverture et a prononcé un discours, allocution portée sur différents thèmes et notamment sur la question migratoire, vous l'entendrez. Le système de coopération migratoire est à remettre à plat. Pour cela, le roi Mohamed VI a annoncé une nouvelle vision stratégique du royaume en la matière. Alors que doit-on attendre de cette nouvelle vision royale? La réponse d'un politologue dans ce journal.
1: Revoir la relation entre l'État et les régions.
2: Décentraliser l'administration et développer les régions, c'est l'une des priorités annoncées par le souverain. Nous entendrons le roi Mohamed VI qui revient sur cette notion d'action territoriale.
1: Et on parlera d'un peu de football pour finir cette édition.
2: Et la Confédération africaine de football semble changer d'avis. Finalement, la Coupe d'Afrique des Nations n'aura peut-être pas lieu tous les 4 ans, mais bien toujours tous les 2 ans. Les détails en fin de journal.
1: C'était hier après-midi, la rentrée parlementaire au Maroc.
2: Et le roi Mohamed VI a présidé l'ouverture de cette nouvelle année législative à Rabat. Il était accompagné du prince héritier Moulay El Hassan, du prince Moulay Rachid et du prince Moulay Ahmed. Le souverain a prononcé un discours devant les membres des deux chambres du Parlement. Par cette occasion, le roi Mohamed VI a tout d'abord félicité les députés élus lors des législatives du 23 septembre dernier. Puis il a prononcé une allocution portée sur différentes thématiques d'actualité. Parmi celles-ci, la question de l'immigration. Pour le roi Mohamed VI, il faut reconnaître que le système actuel de coopération en matière de migration devrait être

0: de conséquence à recevoir le même traitement de la part de ses partenaires. En outre, l'approche équilibrée que notre pays a adoptée dans la gestion du phénomène migratoire a abouti à des résultats concrets. Cependant, nous devons reconnaître avec courage et objectivité qu'en la matière, le modèle actuel de coopération a atteint ses limites, comme en attestent clairement les crises récurrentes. La même analyse est valable pour notre voisine, l'Espagne, avec laquelle notre partenariat a connu d'importantes avancées dans les différents domaines, y compris dans la lutte contre l'immigration irrégulière. Néanmoins, cette coopération se heurte aujourd'hui à des défis majeurs liés à certaines dispositions légales dépassées et à des décisions judiciaires éloignées de la réalité. Malheureusement, un tel attelage entrave le rapatriement des mineurs et des personnes usurpant le statut de réfugiés et aiguise l'appétit des réseaux criminels. Face aux déclarations irresponsables de certains milieux politiques et médiatiques et à leur instrumentalisation flagrante de la situation, nous affirmons que le partenariat est un choix souverain et un engagement volontaire qui ne saurait faire l'objet d'aucune pression ou menace, ni d'aucun chantage. Dans ce cadre, le Maroc présentera à ses partenaires un document dans lequel sera exposée une vision stratégique, claire et pratique, porteuse d'une orientation nouvelle visant à promouvoir le co-développement, la compétitivité économique et la stabilité régionale.
1: Et par ces mots, vous l'entendez, le souverain a mentionné la nouvelle vision stratégique du royaume en matière de migration.
2: Le partenariat est un choix souverain qui ne saurait faire l'objet d'aucune pression ou menace, a souligné le souverain avant d'annoncer que Rabat transmettra à ses partenaires un document avec cette nouvelle vision. Alors, quelle forme pourrait-elle prendre? On écoute Mustapha Tossa, journaliste politologue et spécialiste du monde arabe.
3: Aujourd'hui, pour qu'on évite les crises récurrentes, pour qu'on évite les chantages pratiqués par un certain nombre de milieux politiques sur le Maroc, il faut complètement changer de vision. Alors cette nouvelle vision pourrait avoir le développement économique comme colonne vertébrale de cette coopération. Plus l'Europe, plus l'Espagne et l'Europe investissent dans des projets économiques sur le Maroc et sur la région subsaharienne qui nourrit cette immigration, moins il y aurait de candidats à l'immigration et plus facile serait le contrôle de ce flux migratoire et plus facile aussi serait la capacité de garantir une stabilité politique et sécuritaire dans la région. Donc l'économie sera au cœur de ce projet stratégique que Sa Majesté le Roi va proposer aux Européens.
2: Mustapha Tossa, journaliste politologue et spécialiste du monde arabe, il répondait aux questions de Mounia Belarbi.
1: Et d'autres points ont également été abordés dans ce discours du roi Mohamed VI.
2: Le souverain a appelé au lancement d'une nouvelle génération de grandes stratégies dans plusieurs secteurs, sécurité hydrique, énergétique, alimentaire, mais aussi émergence industrielle, économie numérique ou encore intelligence artificielle. Pour cela, le secteur privé doit s'engager davantage. Selon lui, il faut renforcer son rôle comme acteur stratégique de la transformation qui s'opère au Maroc.
1: De même, le roi Mohamed VI a évoqué les questions liées à la jeunesse.
2: Des questions qu'il faut placer en tête des politiques publiques dans le but de garantir l'égalité des chances. Les jeunes, souligne le souverain, doivent être assurés de leur capacité à monter dans l'échelle sociale et pourront ainsi avoir plus foi dans les institutions de leur pays et dans les opportunités qui leur sont offertes.
1: Anaïs, c'est aussi un autre sujet détaillé par le souverain, celui du développement territorial.
2: Et le roi Mohamed VI accorde une attention particulière à la déconcentration administrative et à la régionalisation avancée. Dans son discours, le souverain a précisé que cette question reposait sur une action concrète au niveau des régions pour identifier les besoins locaux et apporter des solutions adaptées. Écoutez-le.
0: L'enjeu réel de la prochaine étape est l'action territoriale qui devra être menée sur le terrain pour identifier les vrais problèmes de chaque région et pour leur trouver des solutions réalistes. En effet, la promotion du développement intégré, l'amélioration de la qualité des services publics et l'encouragement de l'investissement productif sont étroitement liés au processus de régionalisation avancée et à la mise en œuvre de la déconcentration administrative. Or, le retard et les dysfonctionnements qui freinent toujours l'opérationnalisation de la décentralisation et de la déconcentration affectent les programmes de développement socio-économique et empêchent de répondre aux préoccupations réelles des citoyens. Aussi, nous soulignons avec force qu'aucun retard ni atermoiement n'est plus tolérable dans la mise en œuvre pleine et entière de la charte de la déconcentration avec ce que cela implique en termes de transfert des compétences et de réaffectation des ressources.

0: ressources humaines et financières nécessaires du centre vers les provinces et les régions. De même, il convient de lever les obstacles qui continuent d'entraver le fonctionnement des institutions de la région, notamment en définissant plus clairement les compétences y afférentes et en renforçant leurs effectifs humains et leurs ressources matérielles. En effet, il devient indispensable de mieux organiser les relations entre l'État et les régions et d'instaurer les mécanismes de coordination et de contractualisation nécessaires pour doter celles-ci du pouvoir de décision et d'exécution des projets.
1: Revoir la relation entre l'État et les régions, c'est une des priorités annoncées par le roi Mohamed VI. On le comprend, le souverain marocain insiste, il ne doit pas y avoir de retard dans la décentralisation. Hicham Mouattadi, des politologues et chercheurs en études politiques publiques et internationales, il revient sur cette notion d'action territoriale. Écoutez-le.
2: C'est probablement, en fait, pour moi, l'un des passages les plus opérationnels du discours. En fait, le souverain identifie clairement, en fait, l'action territoriale comme l'enjeu réel de la prochaine étape. Et le discours ici établit, en fait, une distinction fondamentale entre annoncer des politiques nationales et être capable de les exécuter dans chaque région. Parce que, on l'a tous observé, en fait, tout au long des dernières années, il y avait un gap entre l'annonce des politiques nationales, mais cette capacité de les exécuter propre à chaque région. Donc l'appel, en fait, à appliquer pleinement la charte de la déconcentration, si vous voulez, administrative, concerne non seulement le transfert des compétences, mais aussi celui des ressources humaines et financières. Et il faut ici, en fait, distinguer la décentralisation qui force les collectivités, si vous voulez, territoriales, et la déconcentration qui rapproche les services et les décisions, en fait, de l'administration de l'État des territoires. Et c'est à ce niveau-là que le souverain veut que la boussole, en fait, politique de ceux qui étaient présents soit concentrée.
1: Hicham Mouattadi, des politologues, chercheurs en études politiques publiques et internationales, des propos recueillis par Arnaud Dalmas.
3: Et un mot de sport pour finir cette édition, Anaïs, la CAF change d'avis.
1: La Confédération africaine de football était réunie au Cap-Vert hier. Elle a expliqué un potentiel rétropédalage dans sa décision de faire passer l'organisation du tournoi continental à tous les 4 ans au lieu de tous les 2 ans. Annonce faite par la voix de son président, Patrice Motsepe, qui promet une consultation des 54 fédérations membres. À ce sujet, écoutez l'analyse de Sahel Sissoko, notre consultant spécialiste du football africain.
4: Moi, je pense que quand même la CAF nous a habitués à un changement inattendu. Le passage à tous les 4 ans déjà a été décrié par beaucoup, beaucoup d'Africains, beaucoup d'observateurs qui pensent que la CAN est notre fête à nous. Le fait que cette compétition passe de 2 ans à 4 ans allait avoir un impact économique non négligeable. Ça, je pense qu'il fallait y penser avant de prendre la décision. Mais alors, heureusement qu'il revient dans la raison. Maintenant, je serais curieux de savoir l'avis des mêmes personnes qui avaient décidé que 4 ans, c'était une bonne idée et que maintenant, revenir à 2 ans est la meilleure idée. Quoi qu'il en soit, on est aujourd'hui habitué à cela. Même le pays hôte de la CAN, chaque édition, il y a toujours ce sentiment que c'est aléatoire. C'est ça qui fait un calendrier aléatoire. Il faut que maintenant qu'on fidélise les gens à cette Coupe d'Afrique des Nations à la même date, au même moment, et chaque 2 ans, et qu'on, franchement, on pense au développement du football africain.
3: Sahel Sissoko, notre consultant spécialiste du football, au micro de Moncef Zamrat, des propos qui viennent donc conclure ce journal. Merci beaucoup Anaïs Lavial. On vous retrouve à 7h30 pour la prochaine édition du Journal Matin Info. Ça continue, restez avec nous.

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1: Vous êtes bien sur Médien, merci d'être avec nous en ce samedi matin. On va se réveiller tranquillement tous ensemble jusqu'à 9h. Notre invité ce matin sera consacré au discours du roi Mohamed VI, un discours prononcé hier à l'occasion de la rentrée parlementaire. Le souverain a notamment mis l'accent sur la coopération internationale en matière de gestion de la migration. Le souverain appelle également à accélérer la décentralisation économique et administrative, mais aussi à redonner à la jeunesse ses chances d'ascension sociale avec une politique public plus adapté. Nous reviendrons sur cette allocution avec Mustapha Saïmi, professeur de droit et politologue marocain. Ce sera à partir de 8h15. Nous ferons le point aussi sur les temps forts qui ont marqué l'actualité sportive cette semaine. Lionel Messi qui fait ses adieux à l'Albicéleste, Cristiano Ronaldo au contraire qui n'en a pas terminé avec le Portugal, Novak Djokovic qui renoue avec la victoire au Japon et bien sûr

0: la finale de la CAN. Dans les dossiers du TAS, les temps forts d'Hakim Tamim, ce sera à partir de 7h20. Et dans un petit instant, nous serons au Musée national de la photographie à Rabat, un lieu qui abrite et qui est peut-être méconnu et pourtant chargé d'histoire.
1: Il a été squatté par plusieurs familles, il a été délaissé. Et donc, en 2017, l'idée de réhabiliter ce lieu et de le restaurer est venue suite à une décision de Sa Majesté le roi Mohamed VI. Et donc, le lieu a été totalement restauré, reconstruit, réhabilité. Il accueille actuellement le Musée national de la photographie.
0: Une visite que nous vous proposerons dans la chronique d'actualité dans un petit instant. Vous avez le programme. Très bonne matinée sur Média.
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0: Et on va tout de suite prendre la direction de la Syrie. 513 objets archéologiques ont été restitués au service chargé du patrimoine en Syrie, plus de 10 ans après leur découverte dans le sud d'Idlib. Ces pièces conservées pendant les années de guerre et de déplacement comprennent notamment des céramiques et des tablettes cunéiformes. Elles viennent d'être confiées aux institutions publiques pour être inventoriées, étudiées et datées. Derrière cette restitution officielle se cache aussi le parcours singulier de ces objets, déplacés pendant des années avant de rejoindre Damas. C'est l'histoire que nous raconte Pierre Boussel dans Lettres d'Orient.
3: C'est une histoire absolument étonnante qui commence en 2014. Nous sommes dans la province d'Idlib, en Syrie, région à l'époque ravagée par la guerre. Dia al-Din Khanous, un Syrien parmi tant d'autres, affirme avoir découvert un ensemble d'objets anciens. Il choisit de les conserver plutôt que les abandonner. Commence alors une décennie de déplacements, de précautions. Les pièces découvertes le suivent au gré de ses changements de résidence, au moins une quinzaine de lieux différents, puisque cet homme fuyait la guerre et ses pièces ont été conservées dans des caisses. Leur parcours se poursuit ainsi durant des années à travers la Syrie en guerre. Les objets sont placés sous la responsabilité aujourd'hui des responsables syriens du patrimoine. Leur remise officielle aux autorités marque le début d'un nouveau travail, puisque des archéologues, des spécialistes vont devoir inventorier chacune de ces pièces. Ils doivent ensuite examiner leur état de conservation. Ils devront ensuite déterminer leur provenance géographique et historique et, si possible, établir une datation. Une partie de l'ensemble est constituée de céramique. D'autres pièces sont des tablettes portant des inscriptions cunéiformes. Cette écriture a été utilisée durant plusieurs millénaires au Proche-Orient ancien. Les premières évaluations situent que certains objets dateraient environ de 3200-2000 avant notre ère. Cette période correspond au premier siècle de l'âge du bronze en Syrie. Mais ces indications restent toutefois provisoires. Attendons ce que seront les conclusions des archéologues qui vont maintenant travailler sur ce formidable legs de l'histoire qui a été sauvé par un homme, un Syrien, un certain Dia al-Din Khanous. Un homme qui, lui aussi, par son geste, par sa persévérance à sauver le patrimoine de son pays, et bien quelque part, lui aussi, est entré dans l'histoire.
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1: Et on va tout de suite se rendre à Rabat, la capitale, pour un petit voyage culturel et historique. À Rabat se trouve notamment le Musée national de la photographie face à l'océan dans le quartier de la capitale qui porte le même nom. Le bâtiment dans lequel il se trouve date de la fin du 19e siècle et n'était pas du tout destiné à accueillir un jour un espace culturel où est maintenant mise en avant la jeunesse artistique marocaine et des photographes du monde entier avec un accent particulier mis sur ceux originaires du sud de notre planète. Paul-Lionel Kivigère s'est rendu sur place pour vous faire découvrir ce lieu atypique et chargé d'histoire.
2: Quand on arrive devant le Musée national de la photographie, on croirait presque s'être trompé d'endroit. Face à l'océan, une forteresse militaire qui a commencé à être construite par l'Allemagne en 1888. Les Français prennent contrôle du lieu en 1912 et le rebaptisent Fort Hervé. Après avoir été inutilisé pendant très longtemps, c'est depuis peu que cette bâtisse a une nouvelle vie. Lina Benmois Slimani Hassani, médiatrice culturelle au Musée national de la photographie.
3: Il a été squatté par plusieurs familles, il a été délaissé. Et donc, en 2017, l'idée de réhabiliter ce lieu et de le restaurer est venue suite à une décision de Sa Majesté le roi Mohamed VI. Et donc, le lieu a été totalement restauré, reconstruit, réhabilité. Il accueille actuellement le Musée national de la photographie.
2: Ce musée a pour principale mission de mettre en avant la jeune scène marocaine à travers deux expositions par an environ. Certains noms sont maintenant connus grâce à cette politique, comme celui d'Amin Oulmaki. Des œuvres de sa série « Homme, Anne » sont actuellement exposées.
3: L'âne, comme un animal qu'on connaît énormément dans la culture marocaine, qui est un animal très têtu. Et donc l'idée, c'était que cet homme animal a eu l'idée de planter son olivier quelque part dans sa ville. Et ben, il a pris son olivier sur son dos, et ben, il cherche où le planter. Là, on a vraiment une problématique qui est récente, qui fait qu'on a l'urbanisme des villes où on ne trouve plus d'espace vert, où c'est très compliqué d'avoir un peu de verdure.
2: On retrouve aussi des photographies qui mettent en avant la culture amazir à travers le travail de Mouna Karimi qui utilise là le foulard comme un personnage.
3: Quand on voit son œuvre et sa série, on voit qu'elle cache complètement les visages. Ce n'est pas anodin, c'est parce que pour elle, cette image-là représente plusieurs femmes. On peut l'interpréter comme on veut, mais c'est l'image de plusieurs femmes amazir du nord au sud. Parce qu'on a ce foulard-là, on le retrouve dans les villes du nord comme on le retrouve dans les villes du sud.

0: Sur le Maroc, on retrouve en ce moment une série de clichés sur le Bouchloud ou encore une compilation d'archives de photographies d'inconnus qu'on voit dans des mariages, anniversaires, repas de famille, pour raconter une histoire commune à travers ces événements que l'on a tous connus. Et dans les mêmes salles, aux côtés des talents du royaume, sont aussi exposés des artistes étrangers. L'idée est de créer du dialogue entre les cultures. Beaucoup de ces artistes sont originaires du sud de notre planète. On retrouve notamment l'argento-espagnole Gabriela Bettini, qui travaille sur la mémoire de sa famille.
1: C'est des autoportraits d'elle, avec des images de membres de sa famille, notamment son oncle et son grand-père, qu'elle a perdu à un très jeune âge et qu'elle n'a jamais connu, et qu'elle a toujours souhaité connaître, parce que c'est des personnes qui ont disparu pendant la guerre. Et c'est sa manière à elle de leur rendre hommage et de rendre hommage à toutes les personnes qui ont perdu leurs proches pendant les guerres, de revivre avec eux des souvenirs qu'elle n'a en fin de compte pas eu en vrai.
0: La prochaine exposition du Musée national de la photographie est prévue pour fin novembre. Elle va porter sur le travail de l'artiste belge Régine Mao, connue pour ses portraits de personnalités internationales, à travers lesquels sont explorées la construction de l'image et notre rapport aux apparences.

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1: Le Maroc ouvrait la première session de cette nouvelle année parlementaire hier.
2: Et pour l'occasion, le roi Mohamed VI a présidé l'ouverture et a prononcé un discours, allocution portée sur différents thèmes et notamment sur la question migratoire, vous l'entendrez. Le système de coopération migratoire est à remettre à plat. Pour cela, le roi Mohamed VI a annoncé une nouvelle vision stratégique du royaume en la matière. Alors que doit-on attendre de cette nouvelle vision royale? La réponse d'un politologue dans ce journal.
1: Revoir la relation entre l'État et les régions.
2: Décentraliser l'administration et développer les régions, c'est l'une des priorités annoncées par le souverain. Nous entendrons le roi Mohamed VI qui revient sur cette notion d'action territoriale.
1: Et on parlera d'un peu de football pour finir cette édition.
2: La Confédération africaine de football semble changer d'avis. Finalement, la Coupe d'Afrique des Nations n'aura peut-être pas lieu tous les 4 ans, mais bien toujours tous les 2 ans. Les détails en fin de journal.
1: C'était hier après-midi, la rentrée parlementaire au Maroc.
2: Et le roi Mohamed VI a présidé l'ouverture de cette nouvelle année législative à Rabat. Il était accompagné du prince héritier Moulay El Hassan, du prince Moulay Rachid et du prince Moulay Ahmed. Le souverain a prononcé un discours devant les membres des deux chambres du Parlement. Par cette occasion, le roi Mohamed VI a tout d'abord félicité les députés élus lors des législatives du 23 septembre dernier. Puis il a prononcé une allocution portée sur différentes thématiques d'actualité. Parmi celles-ci, la question de l'immigration. Pour le roi Mohamed VI, il faut reconnaître que le système actuel de coopération en matière de migration devrait être remis à plat. Écoutez.
3: Le royaume a pu conforter sa position à l'international en tant que partenaire responsable, fiable, soucieux d'honorer ses engagements et parfaitement fondé, par voie de conséquence, à recevoir le même traitement de la part de ses partenaires. En outre, l'approche équilibrée que notre pays a adoptée dans la gestion du phénomène migratoire a abouti à des résultats concrets.

0: Cependant, nous devons reconnaître avec courage et objectivité qu'en la matière, le modèle actuel de coopération a atteint ses limites, comme en attestent clairement les crises récurrentes. La même analyse est valable pour notre voisine, l'Espagne, avec laquelle notre partenariat a connu d'importantes avancées dans les différents domaines, y compris dans la lutte contre l'immigration irrégulière. Néanmoins, cette coopération se heurte aujourd'hui à des défis majeurs liés à certaines dispositions légales dépassées et à des décisions judiciaires éloignées de la réalité. Malheureusement, un tel attelage entrave le rapatriement des mineurs et des personnes usurpant le statut de réfugiés et aiguise l'appétit des réseaux criminels. Face aux déclarations irresponsables de certains milieux politiques et médiatiques et à leur instrumentalisation flagrante de la situation, nous affirmons que le partenariat est un choix souverain et un engagement volontaire qui ne saurait faire l'objet d'aucune pression ou menace, ni d'aucun chantage. Dans ce cadre, le Maroc présentera à ses partenaires un document dans lequel sera exposée une vision stratégique, claire et pratique, porteuse d'une orientation nouvelle visant à promouvoir le co-développement, la compétitivité économique et la stabilité régionale.
1: Et par ces mots, vous l'entendez, le souverain a mentionné la nouvelle vision stratégique du royaume en matière de migration.
2: Le partenariat est un choix souverain qui ne saurait faire l'objet d'aucune pression ou menace, a souligné le souverain avant d'annoncer que Rabat transmettra à ses partenaires un document avec cette nouvelle vision. Alors, quelle forme pourrait-elle prendre? On écoute Mustapha Tossa, journaliste politologue et spécialiste du monde arabe.
3: Aujourd'hui, pour qu'on évite les crises récurrentes, pour qu'on évite les chantages pratiqués par un certain nombre de milieux politiques sur le Maroc, il faut complètement changer de vision. Alors cette nouvelle vision pourrait avoir le développement économique comme colonne vertébrale de cette coopération. Plus l'Europe, plus l'Espagne et l'Europe investissent dans des projets économiques sur le Maroc et sur la région subsaharienne qui nourrit cette immigration, moins il y aurait de candidats à l'immigration et plus facile serait le contrôle de ce flux migratoire et plus facile aussi serait la capacité de garantir une stabilité politique et sécuritaire dans la région. Donc l'économie sera au cœur de ce projet stratégique que Sa Majesté le Roi va proposer aux Européens.
2: Mustapha Tossa, journaliste politologue et spécialiste du monde arabe, il répondait aux questions de Mounia Belarbi.
1: Et d'autres points ont également été abordés dans ce discours du roi Mohamed VI.
2: Le souverain appelé au lancement d'une nouvelle génération de grandes stratégies dans plusieurs secteurs, sécurité hydrique, énergétique, alimentaire, mais aussi émergence industrielle, économie numérique ou encore intelligence artificielle. Pour cela, le secteur privé doit s'engager davantage. Selon lui, il faut renforcer son rôle comme acteur stratégique de la transformation qui s'opère au Maroc.
1: De même, le roi Mohamed VI a évoqué les questions liées à la jeunesse.
2: Des questions qu'il faut placer en tête des politiques publiques dans le but de garantir l'égalité des chances. Les jeunes, souligne le souverain, doivent être assurés de leur capacité à monter dans l'échelle sociale et pourront ainsi avoir plus foi dans les institutions de leur pays et dans les opportunités qui leur sont offertes.
1: Anaïs, c'est aussi un autre sujet détaillé par le souverain, celui du développement territorial.
2: Et le roi Mohamed VI accorde une attention particulière à la déconcentration administrative et à la régionalisation avancée. Dans son discours, le souverain a précisé que cette question reposait sur une action concrète au niveau des régions pour identifier les besoins locaux et apporter des solutions adaptées. Écoutez-le.
0: L'enjeu réel de la prochaine étape est l'action territoriale qui devra être menée sur le terrain pour identifier les vrais problèmes de chaque région et pour leur trouver des solutions réalistes. En effet, la promotion du développement intégré, l'amélioration de la qualité des services publics et l'encouragement de l'investissement productif sont étroitement liés au processus de régionalisation avancée et à la mise en œuvre de la déconcentration administrative. Or, le retard et les dysfonctionnements qui freinent toujours l'opérationnalisation de la décentralisation et de la déconcentration affectent les programmes de développement socio-économique et empêchent de répondre aux préoccupations réelles des citoyens. Aussi, nous soulignons avec force qu'aucun retard ni atermoiement n'est plus tolérable dans la mise en œuvre pleine et entière de la charte de la déconcentration, avec ce que cela implique en termes de transfert des compétences et de réaffectation des ressources humaines et financières nécessaires du centre vers les provinces et les régions. De même, il convient de lever les obstacles qui continuent d'entraver

0: le fonctionnement des institutions de la région, notamment en définissant plus clairement les compétences y afférentes et en renforçant leurs effectifs humains et leurs ressources matérielles. En effet, il devient indispensable de mieux organiser les relations entre l'État et les régions et d'instaurer les mécanismes de coordination et de contractualisation nécessaires pour doter celles-ci du pouvoir de décision et d'exécution des projets.
1: « Revoir la relation entre l'État et les régions, c'est une des priorités annoncées par le roi Mohamed VI. On le comprend, le souverain marocain insiste, il ne doit pas y avoir de retard dans la décentralisation. » Hicham Mouattadi, des politologues et chercheurs en études politiques publiques et internationales, il revient sur cette notion d'action territoriale. Écoutez-le.
2: « C'est probablement, en fait, pour moi, l'un des passages les plus opérationnels du discours. En fait, le souverain identifie clairement, en fait, l'action territoriale comme l'enjeu réel de la prochaine étape. Et le discours ici établit, en fait, une distinction fondamentale entre annoncer des politiques nationales et être capable de les exécuter dans chaque région. Parce que, on l'a tous observé, en fait, tout au long des dernières années, il y avait un gap entre l'annonce des politiques nationales, mais cette capacité de les exécuter propre à chaque région. Donc l'appel, en fait, à appliquer pleinement la charte de la déconcentration, si vous voulez, administrative, concerne non seulement le transfert des compétences, mais aussi celui des ressources humaines et financières. Et il faut ici, en fait, distinguer la décentralisation qui force les collectivités, si vous voulez, territoriales, et la déconcentration qui rapproche les services et les décisions, en fait, de l'administration de l'État des territoires. Et c'est à ce niveau-là que le souverain veut que la boussole, en fait, politique de ceux qui étaient présents soit concentrée.
1: Hicham Mouattadi, des politologues, chercheurs en études politiques publiques et internationales, des propos recueillis par Arnaud Dalmas.
3: Et un mot de sport pour finir cette édition, Anaïs, la CAF change d'avis.
1: La Confédération africaine de football était réunie au Cap-Vert hier. Elle a expliqué un potentiel rétro-pédalage dans sa décision de faire passer l'organisation du tournoi continental à tous les 4 ans au lieu de tous les 2 ans. Annonce faite par la voix de son président, Patrice Motsepe, qui promet une consultation des 54 fédérations membres. À ce sujet, écoutez l'analyse de Sahel Sissoko, notre consultant spécialiste du football africain.
4: Moi, je pense que quand même la CAF nous a habitués à un changement inattendu. Le passage à tous les 4 ans déjà a été décrié par beaucoup d'Africains, beaucoup d'observateurs qui pensent que la CAN est notre fête à nous. Le fait que cette compétition passe de 2 ans à 4 ans allait avoir un impact économique non négligeable. Ça, je pense qu'il fallait y penser avant de prendre la décision. Mais alors, heureusement qu'il revient dans la raison. Maintenant, je serais curieux de savoir l'avis des mêmes personnes qui avaient décidé que 4 ans, c'était une bonne idée et que maintenant, revenir à 2 ans est la meilleure idée. Quoi qu'il en soit, on est aujourd'hui habitué à cela. Même le pays hôte de la CAN, chaque édition, il y a toujours ce sentiment que c'est aléatoire. C'est ça qui fait un calendrier aléatoire. Il faut que maintenant qu'on fidélise les gens à cette Coupe d'Afrique des Nations à la même date, au même moment, et chaque 2 ans, et qu'on, franchement, on pense au développement du football africain.
3: Sahel Sissoko, notre consultant spécialiste du football, au micro de Moncef Zamrat. Des propos qui viennent donc conclure ce journal. Merci beaucoup Anaïs Laviel. On vous retrouve à 7h30 pour la prochaine édition du journal. Matin Info, ça continue. Restez avec nous.

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1: Merci d'être avec nous sur Média. On va continuer dans l'actualité sportive. On va passer ensemble en revue les temps forts qui ont marqué le monde du sport cette semaine avec Hakim Tamim. Et au programme du tennis avec Novak Djokovic qui renoue avec la victoire après sa victoire à Pékin. Du football, bien sûr, Cristiano Ronaldo n'a pas l'intention de mettre un terme à sa carrière internationale. Lionel Messi, lui, en revanche, a disputé son dernier match avec la sélection argentine. Et on va parler, bien sûr, de la CAN 2025, le TAS qui a examiné le recours du Sénégal.
2: Le tribunal arbitral du sport a mis en délibéré le recours du Sénégal contre la décision de la CAF, attribuant la victoire au Maroc en finale de la CAN 2025. Le TAS s'est réuni cette semaine à Lausanne en Suisse. Les deux parties estiment avoir raison.
3: On a l'équipe du Sénégal qui invoque le fait qu'elle n'a pas refusé définitivement de jouer ce match, qu'elle n'a pas abandonné définitivement ce match, de sorte que sa victoire doit être acquise. En outre, aucun organe juridictionnel de la FIFA, aucun juge, ne peut venir annuler ou réviser une décision prise par un arbitre. Mais l'équipe du Maroc a également des arguments solides. En effet, les articles 82 et 84 ne laissent aucune place à l'interprétation. Dès lors qu'une équipe refuse de jouer ou quitte le terrain, je précise que c'est alternatif et non cumulatif, elle doit être déclarée perdante.
2: Amir Ngozi, avocat de sport, aucune date précise n'a été communiquée pour le prononcé de la sentence. Ne plus revenir va être une grande peine. Les mots de Lionel Messi qui a disputé son dernier match avec la sélection argentine. Victoire face au Bénin. La star argentine a tenu à remercier tous ceux qui l'ont aidé, entouré et encouragé au cours de sa carrière.
4: Il est difficile de dire ce que je ressens aujourd'hui. Il y a beaucoup de choses qui se bousculent dans ma tête. Beaucoup d'émotions, beaucoup de souvenirs et beaucoup de pensées. Et bien évidemment, la première personne à laquelle je pense est mon père. Je ne peux que lui adresser mes remerciements, comme je l'ai écrit dans mon message d'adieu. J'aurais aimé continuer cette aventure ici tout au long de ma vie, parce que jouer avec la sélection argentine est l'une des plus belles choses qui puissent vous arriver.
2: Buteur sur penalty, Lionel Messi, 39 ans, poursuit sa carrière avec son club de l'Inter Miami aux États-Unis. Tout mon respect pour ce que tu as réussi avec l'Argentine. L'hommage de Cristiano Ronaldo, justement, la star portugaise au centre d'une grosse polémique ces derniers jours, n'a pas l'intention de mettre un terme à sa carrière avec la sélection. Ronaldo a publié un communiqué où il s'en prend au sélectionneur du Portugal, mais il a tenu à présenter ses excuses à ses fans et aux supporters portugais.
5: Quand il s'excuse auprès des supporters, auprès de ses coéquipiers, je trouve que c'est très bien. Il assume le fait qu'il doit être sanctionné et que le fait qu'il soit capitaine, c'est une circonstance aggravante parce que les règlements de la Fédé prévoient une suspension ou une amende en cas de désertion, entre guillemets, d'un rassemblement de l'équipe nationale. D'ailleurs, le règlement prévoit que ça se fasse de façon tacite à partir du moment où le joueur a quitté le rassemblement. La prochaine liste de Jésus, elle est dans un mois. Et maintenant, la question, ça va être de savoir si Ronaldo sera là, et s'il sera là, bah il sera là pourquoi, pour combien de temps, et surtout on veut savoir si il sera présent dès la prochaine liste. En tout cas, lui, il a envie de revenir en équipe nationale.
2: Âgé de 41 ans, Ronaldo poursuit sa carrière avec son club d'Al-Nassr en Arabie Saoudite. 11 mois après son dernier titre, Novak Djokovic renoue avec la victoire en remportant le tournoi de Pékin pour la 7e fois de sa carrière. Le joueur serbe totalise ainsi 34 victoires d'affilée sur la surface dure de la capitale chinoise.
6: Djokovic qui remporte son 102e titre à Pékin à une unité de Roger Federer et à 7 du record de Jimmy Connors. Et Novak qui le dit, hein, c'est un titre qui vaut beaucoup plus qu'un trophée

0: parce que il s'est replacé tennistiquement, il s'est replacé mentalement, il s'est aussi replacé physiquement. Alors attention, c'est un format en 2-7 gagnants, mais il y a eu quand même des énormes combats, hein. Borges, Bou surtout. Ensuite, on a eu Zverev, c'était une énorme empoignade. Dès le lendemain, il joue Danil avec un match d'une qualité géniale, un gros trophée pour lui qui compte beaucoup. Et quand on voit ça, on peut pas s'empêcher de se dire que pour lui, en tout cas, je pense, c'est un peu la saison des regrets.
1: Âgé de 39 ans, Novak Djokovic réintègre le top 10 mondial, lui, qui a été longtemps numéro 1 mondial et détient toujours le record de victoire en Grand Chelem.
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2: Merci d'être avec nous sur Média en ce samedi 10 octobre. Dans un instant, c'est le journal de 7h30 où nous reviendrons plus en profondeur sur le discours du roi Mohamed VI, un discours prononcé hier au Parlement, à la Chambre des représentants, à l'occasion de la rentrée parlementaire. Mais avant cela, on fait un petit point sur la couleur du ciel dans la région et dans le monde. Au Maroc, l'après-midi, le ciel sera nuageux, à partiellement nuageux au nord de la ligne Figuig, Tata, Agadir, ainsi que sur l'extrême sud du pays et clair ailleurs. Pour les températures, il fera 23 degrés à Taza, ainsi qu'à Benimelal, Safi et Tinguir. C'est la minimale, comptez 26 degrés pour la capitale, Rabat avec des nuages et quelques orages. 26 également à Casablanca avec une météo similaire. Il fera 27 à Tanger sous le soleil, ainsi qu'à Laayoune et Marrakech. Le thermomètre affichera 24 degrés à Errachidia où le temps sera couvert. Prévoyez 26 à Oujda, Fès et à l'Oseima. Le temps sera nuageux avec quelques orages à Tantan où il fera 25 degrés. Enfin, comptez 26 pour Darla sous le soleil et 31 pour Smara, c'est la maximale. Dans le reste de l'Afrique du Nord, il fera 30 degrés au Caire avec des nuages, 32 à Nouakchott avec des orages. Il fera 26 à Tunis avec des nuages et quelques orages. Le temps sera ensoleillé à Alger avec 22 degrés. En Afrique centrale, des averses sont prévues à Douala avec 31 degrés. Il y aura des orages à Bangui et Kinshasa où il fera respectivement 31 et 33 degrés. Des orages aussi à Yaoundé avec 28 degrés. Enfin, il fera 40 degrés sous le soleil à N'Djamena et 37 sous les orages à Libreville. Dans le reste du monde, Paris sera à nouveau sous la pluie aujourd'hui avec 18 degrés, 15 degrés prévus à Londres avec du soleil aussi à Madrid où le mercure affichera 23 degrés. Il fera 15 degrés aussi à Bruxelles, 17 à Berlin sous les nuages et 13 à Moscou. Dans les Amériques, New York est sous les nuages avec 21 degrés, il fera 21 à Mexico avec des orages et comptez 16 degrés à Buenos Aires sous la pluie. Et enfin, dans le monde arabe, 28 degrés sont prévus à Beyrouth sous le soleil, tout comme à Bagdad avec 37 degrés, il fera 30 à Damas et 38 à la Mecque sous les nuages.
3: ...7h30
2: sur Média, le retour de l'information, c'est tout de suite avec le journal d'Anaïs Lavielle. Bonjour Anaïs.
3: Bonjour Martin, bonjour à toutes et à tous.
2: Et à la une au Maroc, le roi Mohamed VI a présidé l'ouverture de la nouvelle année législative hier.
3: À cette occasion, le souverain a prononcé un discours axé sur différents thèmes, notamment celui de la migration. Vous entendrez le roi Mohamed VI sur la notion de coopération migratoire.
2: La question migratoire pour laquelle le souverain a évoqué une nouvelle vision royale stratégique.
3: Une vision qui donne la priorité à la collaboration avec Madrid, c'est ce que nous expliquera un politologue.
2: Et la jeunesse, également au cœur des politiques publiques annoncées par le roi Mohamed VI.
3: Les jeunes, selon lui, doivent être assurés de leur capacité à monter dans l'échelle sociale pour avoir foi dans les institutions marocaines. Nous écouterons un extrait de son allocution. Et un discours prononcé devant les deux chambres du Parlement. Pour l'occasion, notre journaliste était sur place à Rabat. Elle a pu recueillir les réactions de certains parlementaires. Reportage en fin d'édition.
2: Hier, le roi Mohamed VI a présidé l'ouverture de la première session de cette nouvelle année parlementaire.
3: Le souverain a tenu un discours à Rabat devant les deux chambres du Parlement. Il était accompagné du prince héritier Moulay El-Hassan, du prince Moulay Rachid et du prince Moulay Ahmed. Tout d'abord, le roi Mohamed VI a félicité les députés élus lors des législatives du 23 septembre dernier, rappelant que cette mandature intervenait, je cite, « dans une conjoncture riche en opportunités qu'il convient de saisir pour poursuivre la dynamique de réalisation dans les différents domaines ». Une allocution ensuite axée sur différentes thématiques d'actualité et notamment la question migratoire. Pour le roi Mohamed VI, il faut reconnaître que le système actuel de coopération en matière de migration devrait être remis à plat. Écoutez-le.
4: Le royaume a pu conforter sa position à l'international en tant que partenaire responsable, fiable, soucieux d'honorer ses engagements et parfaitement fondé, par voie de conséquence, à recevoir le même traitement de la part de ses partenaires. En outre, l'approche équilibrée que notre pays

et adoptées dans la gestion du phénomène migratoire a abouti à des résultats concrets. Cependant, nous devons reconnaître avec courage et objectivité qu'en la matière, le modèle actuel de coopération a atteint ses limites, comme en attestent clairement les crises récurrentes. La même analyse est valable pour notre voisine.

0: éloignés de la réalité. Malheureusement, un tel attelage entrave le rapatriement des mineurs et des personnes usurpant le statut de réfugiés et aiguise l'appétit des réseaux criminels.
1: Face aux déclarations irresponsables de certains milieux politiques et médiatiques et à leur instrumentalisation flagrante de la situation, nous affirmons que le partenariat est un choix souverain et un engagement volontaire qui ne saurait faire l'objet d'aucune pression ou menace, ni d'aucun chantage. Dans ce cadre, le Maroc présentera à ses partenaires un document dans lequel sera exposée une vision stratégique, claire et pratique, porteuse d'une orientation nouvelle visant à promouvoir le co-développement, la compétitivité économique et la stabilité régionale.
2: Et par ces mots, vous l'entendez, le souverain a mentionné la nouvelle vision stratégique du royaume en matière de migration.
3: Le partenariat est un choix souverain qui ne saurait faire l'objet d'aucune pression ou menace, a-t-il souligné avant d'annoncer que Rabat transmettra prochainement à ses partenaires un document avec cette nouvelle vision royale. Car le roi Mohamed VI a avant tout évoqué la collaboration avec Madrid. Hicham Mouattadid est politologue et chercheur en études politiques publiques et internationales. Il revient sur cette priorité évoquée par le souverain.
4: Le passage consacré à la migration marque en fait un changement de registre dans le discours. On passe en fait des politiques intérieures à la définition en fait des conditions de la coopération internationale. Ce qu'il faut savoir, c'est que le souverain reconnaît en fait les résultats de la coopération migratoire, tout en considérant que son modèle actuel a atteint certaines limites. L'Espagne est directement mentionnée dans le discours, et ça c'est vraiment quelque chose sur laquelle il faut s'arrêter, notamment au sujet des difficultés juridiques et opérationnelles entourant en fait les retours et la gestion des mouvements migratoires. Et c'est à ce niveau-là en fait que le défi aujourd'hui doit être résolu. Et il faut cependant en fait distinguer la position exprimée dans le discours des obligations juridiques applicables, notamment en matière de protection internationale et de droits des mineurs. Et donc le gouvernement en fait espagnol a lui-même évoquer les conséquences de décisions judiciaires sur les procédures frontalières.
3: Voilà l'analyse d'Hicham Mouattadid, politologue et chercheur en études politiques publiques et internationales. Il était au micro d'Arnaud Dalmas.
2: Il y a un autre sujet majeur évoqué dans ce discours, la question de la régionalisation avancée.
3: L'enjeu réel de la prochaine étape, c'est l'action territoriale qui devra être menée sur le terrain pour identifier les vrais problèmes de chaque région, pour leur trouver des solutions réalistes, a affirmé le roi Mohamed VI. Régionalisation avancée et déconcentration administrative sont actuellement freinées par les retards et les dysfonctionnements, ce que le souverain qualifie d'intolérable. Il faut lever les obstacles qui continuent d'entraver le fonctionnement des institutions de la région, a-t-il déclaré avec un mot d'ordre, revoir la relation entre l'État et les régions.
2: Et puis le roi Mohamed VI a annoncé une nouvelle génération de réformes.
3: Il a rappelé le contexte international actuel qui pousse aujourd'hui le royaume à davantage sécuriser ses ressources. En ces termes, le souverain a mis l'accent sur la jeunesse qu'il considère comme l'avenir du pays. Je vous propose d'écouter un extrait.
0: Dans un contexte international marqué par l'accélération des mutations géoéconomiques, notre pays s'est engagé, avec une vision claire, dans une nouvelle dynamique de réformes et de grands chantiers. Aujourd'hui, outre l'activation des projets d'infrastructures à l'ordre du jour, une nouvelle génération de grandes stratégies doit être lancée, notamment dans les secteurs de la sécurité hydrique, énergétique et alimentaire, de l'émergence industrielle, de l'économie numérique et de l'intelligence artificielle. Par ailleurs, nous appelons de nouveau à une plus grande célérité dans le développement des capacités du royaume en matière de constitution des réserves stratégiques et de sécurisation de l'approvisionnement en produits de première nécessité. À cet égard, nous exhortons le secteur privé à renforcer son rôle en tant qu'acteur stratégique de la transformation qui s'opère dans notre pays à la faveur de son développement. Nous l'engageons aussi à se montrer plus entreprenant, plus créatif et plus apte à créer des opportunités d'emploi et à développer ses capacités d'investissement et d'exportation. Il convient également de placer les questions liées à la jeunesse en tête des politiques publiques et des préoccupations des instances de gouvernance à travers l'élaboration d'une vision intégrée garantissant l'égalité des chances et couvrant l'éducation, la qualification et l'insertion économique. Les jeunes seront ainsi plus assurés de leur capacité à monter dans l'échelle sociale et auront davantage foi dans les institutions de leur pays et dans les opportunités qui leur seront offertes pour bâtir un avenir meilleur dans un cadre garant de liberté, de dignité et de stabilité.

0: الكرامة والاستقرار.
1: Voilà, vous entendiez le souverain sur la place importante de la jeunesse pour les directives des années à venir, des directives adressées aux 515 parlementaires. Par la même occasion, le souverain a souligné la nécessité de structurer la stratégie du pays et d'accélérer les réformes. L'une de nos envoyées spéciales à Rabat a pu récolter les réactions de certains membres du Parlement. Reportage.
2: C'est dans une salle des pas perdus pleine à craquer que les nouveaux élus de la Chambre des représentants ont fait leur entrée après avoir quitté l'hémicycle. La question du dossier espagnol a marqué Abdella Bouhanno, élu au PJD.
3: Les relations avec l'Espagne que Sa Majesté le Roi a présentées comme reposant sur une vision, une stratégie et un partenariat stratégique s'inscrivent dans un cadre comprenant des accords qui doivent être respectés, y compris ceux relatifs à la migration. Sur ce point, le message était clair.
2: Autre sujet retenu par les nouveaux représentants, ambition économique, déconcentration effective ou encore responsabilité des élus. Un message qui parle à Hakima El Kortobi, issue du parti Mouvement Populaire. C'est la première fois qu'elle est élue à ce poste.
4: C'est une sensation assez spéciale d'entrer au Parlement, de voir Sa Majesté Lines Road. Beaucoup de choses qui font que cette journée est très spéciale.
2: Les interviews s'enchaînent, mais une question est dans tous les esprits, les tractations toujours en cours. Du côté du PJD, le choix est clair, ce sera l'opposition. Samira Outaleb, membre du parti, explique.
5: Nous sommes loin des consultations, mais nous attendons de voir quelle sera la composition du gouvernement. De notre côté, nous avons un programme électoral sur lequel nous nous sommes engagés. Nous avons donc des priorités à défendre et c'est sûr qu'elles seront présentes dans notre travail d'opposition.
2: L'un des grands défis des nouveaux responsables politiques sera de reconstruire la confiance avec les jeunes. Zineb Simou, élue au PAM, en a bien conscience.
6: Concernant la désaffection des jeunes pour la politique et leur boycott électoral le jour du scrutin, le taux ne nous satisfait pas. Sa Majesté l'a dit, il est temps de restaurer la confiance des jeunes dans les politiques publiques et dans les institutions marocaines.
2: Une diversité de problématiques que les prochains parlementaires devront s'employer à relever.
7: Un reportage signé Marianne Garnier depuis le Parlement. Merci beaucoup Anaïs Lavielle pour cette nouvelle édition du journal. On vous retrouve bien sûr à 8h30. Quant à nous, il est temps désormais de passer en revue les hebdomadaires sortis cette semaine et c'est le Sahara qui est en une de telles quelles, Camille Mathieu.
8: Le titre, ce qui est acquis et ce qui bloque. L'illustration est parlante. 6 interrupteurs alignés sur un mur, celui des Nations Unies et sur ON, ceux de la Chine, des États-Unis, de la France, du Royaume-Uni et de la Russie, tous sur stand-by. L'hebdomadaire s'appuie sur le rapport annuel du secrétaire général de l'ONU, daté du 1er octobre. Il raconte deux périodes. D'abord, une négociation de la mi-janvier à la fin février. Le Maroc, l'Algérie, la Mauritanie et le Polisario ont discuté la manière dont l'autonomie fonctionnerait. Les quatre parties ne s'étaient plus assises ensemble depuis les tables rondes de Genève en 2018 et 2019. Deux rounds, Washington en janvier, où Nasser Bourita présente un projet de statut d'une quarantaine de pages, puis Madrid en février. Ensuite, plus rien, le silence. Aucune réunion n'a été organisée depuis le 24 février. Deux points bloquent, selon le rapport, l'investiture de l'exécutif régional et le corps électoral qui vote. Le Conseil de sécurité doit se prononcer d'ici le 31 octobre sur le renouvellement de la MINURSO. Antonio Guterres recommande un an de plus. Toujours dans tel quel, l'image de la semaine nous emmène en France. Bali Bagayoko, maire La France Insoumise de Saint-Denis en région parisienne. L'élu hurle à la police de ne pas intervenir. Il tente de protéger les manifestants. C'était le 6 octobre, en marge de la mobilisation lycéenne. Le matin même, il appelait Emmanuel Macron et le ministre de l'Intérieur à la désescalade. Car la répression fait polémique. Un adolescent a eu la main arrachée. L'usage des LBD et des grenades est vivement contesté. La formule de l'hebdomadaire claque. Les lycéens réclamaient des profs. Ils ont eu des CRS. Ce mouvement, c'est justement la une du Nouvel Obs en France. Une révolte sans précédent. Ce qui frappe le magazine, c'est d'où elle part. Contrairement à tous les mouvements qui l'ont précédée, elle ne n'est pas des des lycées de centre-ville au lieu du syndicalisme étudiant. Elle naît des établissements délaissés de régions parisiennes. Le mouvement ne s'en prend pas à une réforme en particulier, mais à l'état global du système éducatif. Autre singularité, la mobilisation ne passe plus par les syndicats, mais par les réseaux sociaux, avec ce hashtag qui circule « POV, ton lycée a pas flop le blocus ». L'hebdomadaire note même que l'intelligence artificielle fournit aux élèves des modes d'emploi tout prêts pour lancer leurs actions. Et les revendications partent dans tous les sens, du très local, meilleur état des WC, au très global, des transports gratuits. Avec, au milieu, Parcoursup, les classes trop surchargées, la pénurie de profs. Une phrase résume le dossier, nos enfants vivent dans un monde qui n'est plus le nôtre. Pour finir, un article qui fait du bruit dans Marianne. Il s'intitule « Toutes sirènes hurlantes ». Le constat de départ, à Toulouse, Annecy ou Nancy, les ambulances adoptent désormais des sirènes à l'américaine, plus criardes. Même la police s'y met et l'État fait sonner nos portables avec son dispositif d'alerte. Pourquoi ce vacarme ? L'explication est dans un concept, la loi de Weber-Fechner. Plus le bruit ambiant augmente, plus il faut crier fort pour être entendu. Et le bruit de fond, lui, ne cesse de monter. L'Organisation mondiale de la santé évaluait à 55 décibels le niveau sonore moyen dans les rues européennes des années 70. Aujourd'hui, on dépasse les 70 dans la plupart des grandes métropoles. L'intensité perçue a été multipliée par 4.
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7: C'était la revue des hebdos signée Camille Mathieu. Merci d'être avec nous sur Média ce samedi matin. On va tout de suite s'offrir une pause musicale avec un morceau culte d'une douceur sans pareil, une mélodie chaleureuse qui dénote avec le message pessimiste de ses paroles. Aujourd'hui, on s'écoute Everybody Wants to Rule the World de Tears for Fears.

On reproche souvent à certains chefs d'État d'avoir une soif insatiable de pouvoir, de toujours vouloir tout conquérir et tout posséder, des territoires, de l'argent, des technologies. Mais à leur place, serions-nous vraiment plus sages? Le pouvoir rend fou et le pouvoir absolu rend absolument fou, nous disait l'historien et homme politique Lord Acton. Alors certes, la citation date du 19e siècle, mais entre-temps, plusieurs générations différentes ont pris le pouvoir, de nombreux régimes ont été renversés, et pourtant, rien n'a changé. La guerre est partout, tout le temps, sur tous les continents. Dominer le monde est une ambition universelle, c'est en tout cas l'adage de Tears for Fears.

Lorsque le duo britannique sort Everybody Wants to Rule the World en 1985, la guerre froide occupait toute l'actualité. Le monde s'inquiétait alors de ce que pourrait devenir ce conflit à distance entre les États-Unis et la Russie. Quelques années après, la guerre froide s'est stoppée et l'inquiétude s'est ensuite portée sur les relations entre les États-Unis et la Corée. Bref, il y aura toujours quelque part un conflit qui inquiétera le monde. C'est en partie cela qui a inspiré le groupe. Mais la chanson n'a aucune ambition historique, les paroles sont même d'une banalité affligeante, admettra le producteur Chris Hughes. À vrai dire, quand on écoute ce morceau, ce ne sont pas vraiment les paroles qui nous marquent.

Et malgré le message assez anxieux, la mélodie en elle-même dégage un véritable optimisme, une certaine nostalgie. Elle nous fait sourire, nous réconforte. Chaque instrument, du synthé à la guitare, serre le morceau sans s'imposer et offre une harmonie parfaite. Ce qui dénote de façon assez déroutante avec les paroles qui nous ramènent à la fatalité de notre destin et à l'universalité du propos. Une fatalité rappelée dès les deux premières phrases de la chanson. Bienvenue dans ta vie, tu ne peux plus faire marche arrière.

0: Everybody wants to rule the world, Tears for Fears. L'un des plus beaux morceaux du monde, selon moi. Je ne sais pas si mon Seth Zamrat est de cet avis.
1: Ah oui, absolument, Martin. Quel bonheur, ce Tears for Fears. Vous avez des bons choix musicaux, dis donc.
0: Merci beaucoup. Ça me fait chaud au cœur. Vous l'avez compris. C'est une nouvelle édition de Sport Matin qui commence. Et bonjour mon Seth.
1: Eh bien bonjour Martin, bonjour à toutes et tous, quel plaisir de vous retrouver.
0: Et on commence cette édition au Maroc. Pour commencer, victoire du Maroc féminine contre l'Ouzbékistan en match amical hier à Rabat. Première victoire donc pour le nouveau sélectionneur Blake.
1: Et oui, les Lions de l'Atlas débutent leur nouvelle ère par une victoire. La sélection marocaine féminine s'est imposée hier soir face à l'Ouzbékistan, vous l'avez dit, sur le score de 3-1. C'était au stade olympique de Rabat. La grande artisane de ce succès se nomme Tissem Jreidi. L'attaquante marocaine a signé un triplé avec 3 réalisations inscrites au 65e, 67e et 79e minute. Un premier succès pour le nouveau sélectionneur français Eric Blahi, qui prend les commandes après la fin de la collaboration avec Jorge Vilda. Le technicien s'est montré satisfait d'ailleurs à l'issue de la rencontre. Écoutez-le.
2: Je félicite tout le staff et toutes les joueuses. On a commencé ensemble lundi. On a eu un peu de temps pour se mettre en route. Il a fallu faire des ajustements, mais c'est conforme à notre semaine de travail. C'est conforme à ce qu'on voulait faire, à la fois dans le jeu, dans l'état d'esprit surtout, dans le fait de jouer ensemble. On a eu un début difficile, un but un peu gag, et après on est resté dans ce qu'on avait décidé de faire. Et ça, c'est remarquable, le fait de vouloir avoir le ballon, de jouer sur certaines positions. Je félicite l'état d'esprit à la fois de celles qui ont commencé, celles qui sont rentrées, c'est ce que j'ai dit, et celles qui ne sont pas rentrées aujourd'hui. Magnifique état d'esprit.
1: Les deux équipes se retrouveront lundi prochain pour un deuxième match amical au stade El Medina de Rabat à partir de 18h. Ces rencontres servent de préparation aux éliminatoires des Jeux Olympiques de Los Angeles 2028. En futsal, les hommes de Hichem Dguig poursuivent leur préparation pour la Coupe d'Afrique des Nations 2026 organisée au Maroc du 12 au 21 octobre. Les Lions de l'Atlas évolueront dans le groupe A aux côtés de l'Algérie, de la Zambie et de la Libye. Ils feront leur entrée en lice lundi face à l'Algérie à 18h au Palais des Sports du complexe Prince Moulay-Abdallah de Rabat. La séance d'entraînement de ce vendredi a été consacrée au travail tactique et à la cohésion du groupe, nous indique la Fédération orale marocaine de football dans son communiqué. Et enfin, l'équipe A de beach soccer a remporté son match aller des éliminatoires de la Coupe d'Afrique des Nations face à la Libye. 4-2, c'était hier à Benghazi. Amin Bidouri, Badr Krishli, Driss Ghanem et Reda Azraoui ont inscrit les buts marocains. Le match retour est prévu le 18 octobre au Maroc, Martin.
0: Et restons sur notre continent, Monsef. Hier, la conférence stratégique de la Confédération africaine de football s'est clôturée. 3 jours qui visiblement vont faire bouger les choses.
1: Et oui, le football africain qui cherche à renforcer sa place sur la scène internationale, c'est tout l'enjeu de la conférence stratégique de la Confédération africaine de football, consacrée notamment au développement du football sur le continent et aux stratégies à mettre en place pour accompagner sa progression. Plusieurs techniciens ont pris part aux échanges, dont le sélectionneur marocain Mohamed Ouahbi. L'occasion de partager leur expérience et de confronter leur vision avec Arsène Wenger, le directeur du développement du football mondial à la FIFA. Autre sujet majeur abordé lors de cette rencontre, l'avenir de la Coupe d'Afrique des Nations et la gouvernance des compétitions continentales. Le président de la Confédération africaine de football, Patrice Motsepe, s'est dit ouvert à un retour au format initial de la Coupe d'Afrique des Nations, organisée tous les 2 ans, puisqu'on le rappelle, en janvier dernier, l'instance avait pourtant annoncé le passage à une compétition quindrinale, une décision prise par son comité exécutif sans consultation préalable des 54 fédérations membres. Face aux interrogations suscitées par ce changement, Patrice Motsepe a évoqué la possibilité de consulter les fédérations africaines.
3: Concernant la Coupe d'Afrique des Nations, puisque c'est l'un des sujets dont nous discutons, nous avons pris une décision en tant qu'Africains, pour des raisons évidentes, car il y avait de nombreux problèmes, mais je peux vous garantir que ces derniers jours, nous avons discuté de la question et affirmé que nous examinions toutes les possibilités, y compris celle de revenir à une organisation de la Coupe d'Afrique des Nations tous les 2 ans.
1: Patrice Motsepe, le président de l'instance, une consultation qui pourrait donc rebattre les cartes, vous l'aurez compris, mais un retour à une Coupe d'Afrique des Nations tous les 2 ans serait-il réellement bénéfique pour le football africain? Élément de réponse avec Sahel Sissoko, notre consultant spécialiste du football africain.
4: Moi, je pense que quand même la CAF nous a habitués à un changement inattendu. Le passage à tous les 4 ans déjà a été décrié par beaucoup, beaucoup d'Africains, beaucoup d'observateurs qui pensent que la CAN est notre fête à nous. Le fait que cette compétition passe de 2 ans à 4 ans allait avoir un impact économique, non négligeable. Ça, je pense qu'il fallait y penser avant de prendre la décision. Mais alors, heureusement qu'il revient dans la raison. Maintenant, je serais curieux de savoir l'avis des mêmes personnes qui avaient décidé que 4 ans, c'était une bonne idée et que maintenant, revenir à 2 ans est la meilleure idée. Quoi qu'il en soit, on est aujourd'hui habitué à cela. Même le pays hôte de la CAN, chaque édition, il y a toujours ce sentiment que c'est aléatoire. C'est ça qui fait un calendrier aléatoire. Il faut que maintenant qu'on fidélise les gens à cette Coupe d'Afrique des Nations à la même date, au même moment, et chaque 2 ans, et qu'on, franchement, on pense au développement du football africain.
1: Une Coupe d'Afrique des Nations, donc tous les 2 ans, retour au format initial peut-être. On écoutera lors de la 2e édition, eh bien, Mohamed Ouahbi, le sélectionneur marocain qui était présent.
0: Et on va aller en Europe maintenant, c'est aujourd'hui que les pelouses de la Première Ligue vont à nouveau être animées par le championnat.
1: Et oui, une animation qui commencera à partir de 11h30, c'est Arsenal qui reçoit Leeds, à partir de 14h en multiplex, Aston Villa contre Brentford, Chelsea reçoit Bournemouth, c'est Fulham qui se déplace sur la pelouse de Ipswich, et puis à 14h, autre rencontre très importante, Sunderland contre Brighton. Sunderland qui reçoit eh bien, dans le nord de l'Angleterre cette équipe de Brighton qui réalise un excellent début de saison. Sur ce point en particulier, Bruno Constant, notre consultant pour le football européen, est revenu notamment sur Chemzin Talbi, quel avenir pour l'international marocain, ou encore sur cette rencontre qu'on attend avec impatience.
5: Oui, pour lui, ça, Régis Lebris avait été très clair hein, lorsqu'il n'était pas parti cet été, alors qu'il y avait des velléités de départ d'un côté comme de l'autre. L'idée, c'est que voilà, il faut qu'il se batte pour sa place. Il n'était pas forcément dans les petits papiers du coup à la fin de l'été, mais voilà, maintenant il y a une saison à jouer jusqu'à au moins la fin du mois de décembre, début janvier, où le marché des transferts réouvrir et les opportunités s'ouvriront également à lui. Mais en attendant, faut qu'il joue et faut qu'il soit performant. Et les dirigeants sont assez clairs là-dessus, c'est que s'il est performant, il jouera. Et puis Brighton, effectivement, c'est la belle surprise du début de saison avec Leeds. C'est une équipe qui, depuis 2 ans, termine à la 8e place, qui a un jeune entraîneur, Fabien Hörsler, qui fait un travail assez remarquable et surtout qui a une idée de jeu, une identité de jeu très proactive avec un pressing tout terrain très agressif. Il a dit « Je veux que mon équipe affiche le meilleur pressing au monde, en fait. » Et c'est comme ça qu'ils ont réussi à démolir Arsenal, le champion en titre, il y a 3 semaines, avec cette victoire 3-0 face aux Gunners, avec un pressing tout terrain, et ça s'était terminé à 3-0. Ça aurait pu être 4 ou 5-0 tellement ils avaient dominé le champion de titre.
1: Sunderland-Brighton, c'est à suivre à partir de 14h. Oui, c'est une rencontre qu'on attend avec impatience, mais l'autre rencontre qu'on attend, c'est à 16h30. Et bien Manchester United qui reçoit Tottenham sur sa pelouse. Et nous l'avons appris hier, puisque demain Manchester City fait son retour. Et bien Rui Pinto, à l'origine des révélations du Football League, ce qui concerne les Citizens, reste sous protection policière. Les autorités portugaises ont annoncé hier la prolongation du dispositif qui devait prendre fin aujourd'hui dans l'attente d'une nouvelle décision de la commission judiciaire. Les autres championnats, nous y apporterons eh bien, tous nos éléments lors de la 2e édition de Sport Matin.

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1: En Afrique de l'Ouest, dans le golfe de Guinée, des averses sont à prévoir du côté d'Abidjan avec 30 degrés. Météo similaire à Lagos, il fera 30 degrés également à Dakar avec quelques orages. Comptez 32 à Bamako avec des nuages et des orages. Il fera 27 à Conakry sous un ciel couvert. Enfin, comptez 37 degrés à Ouagadougou avec là aussi quelques orages. En Afrique centrale, à l'intérieur des terres, il fera 37 à Libreville avec des orages également prévus à Yaoundé avec 28 degrés. Il pleuvra à Douala, des averses sont prévues avec 31 degrés. Il fera 40 à N'Djamena sous le soleil cette fois-ci. Il y aura des nuages en revanche du côté de Bangui avec quelques orages avec 33 degrés, 31 degrés prévus à Kinshasa, là aussi sous les orages. En Afrique australe et de l'Ouest, il fera 28 degrés à Luanda sous un ciel couvert, de même qu'à Johannesburg où il fera 30 degrés. Il y aura du soleil à Khartoum avec 39 degrés, des orages prévus à Nairobi avec 26 degrés. Il fera 24 à Addis Abeba, 30 degrés à Antananarivo avec quelques orages. Et enfin, il y aura des orages également à Dar es Salaam avec 32 degrés.
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3: Et à la une au Maroc, le roi Mohamed VI a présidé l'ouverture de la nouvelle année législative hier.
4: À cette occasion, le souverain a prononcé un discours axé sur différents thèmes, notamment celui de la migration. Vous entendrez le roi Mohamed VI sur la notion de coopération migratoire.
3: La question migratoire pour laquelle le souverain a évoqué une nouvelle vision royale stratégique.
4: Une vision qui donne la priorité à la collaboration avec Madrid, c'est ce que nous expliquera un politologue.
3: Et la jeunesse, également au cœur des politiques publiques annoncées par le roi Mohamed VI.
4: Les jeunes, selon lui, doivent être assurés de leur capacité à monter dans l'échelle sociale pour avoir foi dans les institutions marocaines. Nous écouterons un extrait de son allocution. Et un discours prononcé devant les deux chambres du Parlement. Pour l'occasion, notre journaliste était sur place à Rabat. Elle a pu recueillir les réactions de certains parlementaires. Reportage en fin d'édition.
3: Hier, Laurent Mohamed VI a présidé l'ouverture de la première session de cette nouvelle année parlementaire.
4: Le souverain a tenu un discours à Rabat devant les deux chambres du Parlement. Il était accompagné du prince héritier Moulay El-Hassan, du prince Moulay Rachid et du prince Moulay Ahmed. Tout d'abord, le roi Mohamed VI a félicité les députés élus lors des législatives du 23 septembre dernier, rappelant que cette mandature intervenait, je cite, « dans une conjoncture riche en opportunités qu'il convient de saisir pour poursuivre la dynamique de réalisation dans les différents domaines ». Une allocution ensuite axée sur différentes thématiques d'actualité et notamment la question migratoire. Pour le roi Mohamed VI, il faut reconnaître que le système actuel de coopération en matière de migration devrait être remis à plat. Écoutez-le.
5: Le royaume a pu conforter sa position à l'international en tant que partenaire responsable, fiable, soucieux d'honorer ses engagements et parfaitement fondé, par voie de conséquence, à recevoir le même traitement de la part de ses partenaires. En outre, l'approche équilibrée que notre pays a adoptée dans la gestion du phénomène migratoire a abouti à des résultats concrets. Cependant, nous devons reconnaître avec courage et objectivité qu'en la matière, le modèle actuel de coopération a atteint ses limites, comme en atteste clairement les crises récurrentes. La même analyse est valable pour notre voisine, l'Espagne, avec laquelle notre partenariat a connu d'importantes avancées dans les différents domaines, y compris dans la lutte contre l'immigration irrégulière. Néanmoins, cette coopération se heurte aujourd'hui à des défis majeurs liés à certaines dispositions légales dépassées et à des décisions judiciaires éloignées de la réalité. Malheureusement, un tel attelage entrave le rapatriement des mineurs et des personnes usurpant le statut de réfugiés et aiguise l'appétit des réseaux criminels.
6: Face aux déclarations irresponsables de certains milieux politiques et médiatiques et à leur instrumentalisation flagrante de la situation, nous affirmons que le partenariat est un choix souverain et un engagement volontaire qui ne saurait faire l'objet d'aucune pression ou menace, ni d'aucun chantage. Dans ce cadre, le Maroc présentera à ses partenaires un document dans lequel sera exposée une vision stratégique, claire et pratique, porteuse d'une orientation nouvelle visant à promouvoir le co-développement, la compétitivité économique et la stabilité régionale.
3: « Et par ces mots, vous l'entendez, le souverain a mentionné la nouvelle vision stratégique du royaume en matière de migration.
4: Le partenariat est un choix souverain qui ne saurait faire l'objet d'aucune pression ou menace, a-t-il souligné avant d'annoncer que Rabat transmettra prochainement à ses partenaires un document avec cette nouvelle vision royale. Car le roi Mohamed VI a avant tout évoqué la collaboration avec Madrid. Hicham Mouattadid est politologue et chercheur en études politiques publiques et internationales. Il revient sur cette priorité évoquée par le souverain.
7: Le passage consacré à la migration marque en fait un changement de registre dans le discours. On passe en fait des politiques intérieures à la définition en fait des conditions de la coopération internationale. Ce qu'il faut savoir, c'est que le souverain reconnaît en fait les résultats de la coopération migratoire, tout en considérant que son modèle actuel a atteint certaines limites. L'Espagne est directement mentionnée dans le discours, et ça c'est vraiment quelque chose sur laquelle il faut s'arrêter, notamment au sujet des difficultés juridiques et opérationnelles entourant en fait les retours et la gestion des mouvements migratoires. Et c'est à ce niveau-là en fait que le défi aujourd'hui doit être résolu. Et il faut cependant en fait distinguer la position exprimée dans le discours des obligations juridiques applicables, notamment en matière de protection internationale et de droits des mineurs. Et donc le gouvernement en fait espagnol a lui-même évoquer les conséquences de décisions judiciaires sur les procédures frontalières.
4: Voilà l'analyse d'Hicham Mouattadid, politologue et chercheur en études politiques publiques et internationales. Il était au micro d'Arnaud Dalmas.
3: Il y a un autre sujet majeur évoqué dans ce discours, la question de la régionalisation avancée.
4: L'enjeu réel de la prochaine étape, c'est l'action territoriale qui devra être menée sur le terrain pour identifier les vrais problèmes de chaque région, pour leur trouver des solutions réalistes, a affirmé le roi Mohamed VI. Régionalisation avancées et déconcentrations administratives sont actuellement freinées par les retards et les dysfonctionnements, ce que le souverain qualifie d'intolérable. Il faut lever les obstacles qui continuent d'entraver le fonctionnement des institutions de la région, a-t-il déclaré avec un mot d'ordre, revoir la relation entre l'État et les régions.
3: Et puis le roi Mohamed VI a annoncé une nouvelle génération de réformes.
4: Il a rappelé le contexte international actuel qui pousse aujourd'hui le royaume à davantage sécuriser ses ressources. En ces termes, le souverain a mis l'accent sur la jeunesse qu'il considère comme l'avenir du pays. Je vous propose d'écouter un extrait.
5: Dans un contexte international marqué par l'accélération des mutations géoéconomiques, notre pays s'est engagé avec une vision claire dans une nouvelle dynamique de réformes et de grands chantiers. Aujourd'hui, outre l'activation des projets d'infrastructures à l'ordre du jour, une nouvelle génération de grandes stratégies doit être lancée, notamment dans les secteurs de la sécurité hydrique, énergétique et alimentaire, de l'émergence industrielle, de l'économie numérique et de l'intelligence artificielle. Par ailleurs, nous appelons de nouveau à une plus grande célérité dans le développement des capacités du royaume en matière de constitution des réserves stratégiques et de sécurisation de l'approvisionnement en produits de première nécessité. À cet égard, nous exhortons le secteur privé à renforcer son rôle en tant qu'acteur stratégique de la transformation qui s'opère dans notre pays à la faveur de son développement. Nous l'engageons aussi à se montrer plus entreprenant, plus créatif et plus apte à créer des opportunités d'emploi et à développer ses capacités d'investissement et d'exportation. Il convient également de placer les questions liées à la jeunesse en tête des politiques publiques et des préoccupations des instances de gouvernance à travers l'élaboration d'une vision intégrée garantissant l'égalité des chances et couvrant l'éducation, la qualification et l'insertion économique. Les jeunes seront ainsi plus assurés de leur capacité à monter dans l'échelle sociale et auront davantage foi dans les institutions de leur pays et dans les opportunités qui leur seront offerte pour bâtir un avenir meilleur dans un cadre garant de liberté, de dignité et de stabilité.
4: Voilà, vous entendiez le souverain sur la place importante de la jeunesse pour les directives des années à venir, des directives adressées aux 515 parlementaires. Par la même occasion, le souverain a souligné la nécessité de structurer la stratégie du pays et d'accélérer les réformes. L'une de nos envoyées spéciales à Rabat a pu récolter les réactions de certains membres du Parlement. Reportage.
8: C'est dans une salle des pas perdus pleine à craquer que les nouveaux élus de la Chambre des représentants ont fait leur entrée après avoir quitté l'hémicycle. La question du dossier espagnol a marqué Abdella Bouhanno, élu au PJD.
9: Les relations avec l'Espagne que Sa Majesté le Roi a présentées comme reposant sur une vision, une stratégie et un partenariat stratégique s'inscrivent dans un cadre comprenant des accords qui doivent être respectés, y compris ceux relatifs à la migration. Sur ce point, le message était clair.
8: Autre sujet retenu par les nouveaux représentants, ambition économique, déconcentration effective ou encore responsabilité des élus. Un message qui parle à Hakima El Kortobi, issue du parti Mouvement Populaire. C'est la première fois qu'elle est élue à ce poste.
10: C'est une sensation assez spéciale d'entrer au Parlement, de voir Sa Majesté Lines Road. Beaucoup de choses qui font que cette journée est très spéciale.
8: Les interviews s'enchaînent, mais une question est dans tous les esprits, les tractations toujours en cours. Du côté du PJD, le choix est clair, ce sera l'opposition. Samira Outaleb, membre du parti, explique.
11: Nous sommes loin des consultations, mais nous attendons de voir quelle sera la composition du gouvernement. De notre côté, nous avons un programme électoral sur lequel nous nous sommes engagés. Nous avons donc des priorités à défendre et c'est sûr qu'elles seront présentes dans notre travail d'opposition.
8: L'un des grands défis des nouveaux responsables politiques sera de reconstruire la confiance avec les jeunes. Zineb Simou, élue au PAM, en a bien conscience.
12: Concernant la désaffection des jeunes pour la politique et leur boycott électoral le jour du scrutin, le taux ne nous satisfait pas. Sa Majesté l'a dit, il est temps de restaurer la confiance des jeunes dans les politiques publiques et dans les institutions marocaines.
8: Une diversité de problématiques que les prochains parlementaires devront s'employer à relever.
3: Un reportage signé Marianne Garnier depuis le Parlement. Merci beaucoup Anaïs Lavielle pour cette nouvelle édition du journal. On vous retrouve bien sûr à 8h30.

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1: Bienvenue, si vous venez de nous rejoindre sur notre antenne, merci d'avoir choisi Médien. Pour vous informer, ce samedi matin à la une, au Maroc, le discours du roi Mohamed VI, prononcé hier après-midi à l'occasion de la rentrée parlementaire. Un discours sur lequel nous allons revenir plus en profondeur avec notre invité ce matin. Le souverain a notamment mis l'accent sur la coopération internationale en matière de gestion de la migration. Le souverain appelle également à accélérer la décentralisation économique et administrative, mais aussi à redonner à la jeunesse ses chances d'ascension sociale avec une politique publique plus adaptée. On revient donc sur cette allocution avec Mustapha Saïmi, professeur de droit et politologue marocain. Bonjour Mustapha Saïmi.
2: Bonjour.
1: Le roi Mohamed VI a notamment salué les résultats de la coopération internationale en matière d'immigration, mais a reconnu également que celle-ci a atteint ses limites. C'est bien sûr la crise avec l'Espagne qui est prise comme référence. Alors, est-ce que c'est un appel à durcir cette politique migratoire, aussi bien sur le plan national qu'international ?
2: Peut-être pas durcir, mais disons que c'est une mise à plat de la question migratoire interpeller un certain nombre de partenaires, en l'occurrence l'Espagne. Il vaut de rappeler que le souverain n'a abordé la question migratoire qu'en posant le problème d'une nouvelle vision, vision renouvelée des partenariats. Il a d'ailleurs précisé à cet égard que le Maroc va présenter à ses partenaires un document, c'est intéressant, une contribution écrite et en même temps une réflexion, donc un document fondé sur quoi ? Sur un certain nombre d'axes et de credo, notamment le co-développement, la compétitivité économique, la stabilité régionale, avec ceci une exigence de réciprocité. Ça veut dire que le Maroc est arrivé aujourd'hui à une phase particulière de sa politique de partenariat et de coopération avec ses partenaires traditionnels ou autres, et que le moment est venu de penser, de repenser les possibilités de développement d'une autre approche de partenariat. Et sur ce plan-là, le Maroc compte faire donc des propositions.
1: Mais alors justement, ces propositions, qu'est-ce qu'elles peuvent être ? À quoi peut ressembler cette nouvelle coopération internationale ?
2: D'abord, prendre compte d'un certain nombre de données. Le souverain a insisté sur le fait que le Maroc était un État fiable, responsable, qui honorait ses engagements. Donc, c'était des éléments importants, c'est ce qu'il y a dans la corbeille, si je puis dire, et donc ces éléments-là doivent être mis en relief, valorisés, pour envoyer un certain nombre de signaux en direction des partenaires. Le Maroc considère qu'il y a des efforts sans doute à faire pour ce qui est d'un partenariat et d'une coopération d'égal à égal. Et puis, autre chose aussi, la prise en compte par les partenaires étrangers d'un certain nombre de préoccupations marocaines pour ce qui est de la question sociale et en particulier la migration, mais aussi pour explorer des pistes d'une nouvelle approche du co-développement. Le terme a été employé, c'est-à-dire il faut passer d'une relation, j'allais dire, marchande, etc., à autre chose, c'est-à-dire une convergence sur un modèle de développement entre le Maroc et ses partenaires étrangers.
1: Alors justement, pour revenir un peu sur ce sujet de la migration, le roi Mohamed VI a mis en lumière la coopération avec l'Espagne, mais déplore également toutes les dispositions légales et judiciaires qu'il juge dépassées et qui empêchent le rapatriement des mineurs qui sont toujours présents à Ceuta. Est-ce qu'il faut y voir ici un message adressé à Madrid pour modifier cette juridiction et faciliter le retour des mineurs ?
2: Évidemment, c'est un message, vous avez raison de le relever, un message adressé à Madrid. Le souverain s'est félicité de la qualité des relations avec l'Espagne. Il y a des relations complexes, larges, de premier plan, même dans un certain nombre de domaines. Pour autant, il y a l'interpellation de Madrid pour ce qui est de son approche migratoire. Sur ce plan-là, donc, le souverain a concédé qu'il y avait des résultats à propos de ce partenariat, mais il a précisé le fait que le modèle actuel de partenariat avait atteint ses limites. Ça veut dire quoi ? Ça veut dire qu'il y a un certain nombre de difficultés. Il en a parlé. Il s'agit des obstacles au rapatriement des mineurs, également difficultés liées donc un certain nombre de réseaux criminels et leur utilisation de la qualité de réfugiés. Et puis, il a mis en cause un certain nombre de faits judiciaires mais même politique, qui plombe actuellement les possibilités d'une nouvelle approche en matière migratoire. Il y a évidemment, vous le savez, l'instrumentalisation de la question migratoire par un certain nombre d'acteurs et de décideurs en Espagne, partis politiques et autres, etc. Et ça, c'est de nature, évidemment, à nuire à la qualité des relations entre Madrid et Rabat. Il y a aussi le fait que Madrid présente des insuffisances dans ce domaine et souvent a cité de fait le problème de la réadmission des mineurs. Il y a quelques 2000 mineurs non accompagnés qui sont encore en Espagne, notamment dans l'enclave de Septemilla, et apparemment il n'y a pas beaucoup d'efforts par Madrid pour prendre des mesures de réadmission, de retour. Et il y a également un autre dossier voisin, si je puis dire, c'est celui des migrants illégaux. Il y a eu, avec la crise de la fin juillet, vous le savez, il y a à peu près 72 000 qui ont été identifiés. Il y a eu peu de retours, à peu près 1 700, 1 800. Et il y a quelques lenteurs problématiques de Madrid pour respecter les procédures et le cadre juridique afférent précisément au retour de ces migrants et également les mineurs non accompagnés. Et sur ça, donc, il y a là un problème de mise à niveau des textes. Il y a des textes qui s'appliquent, mais ils ne sont pas respectés. Par exemple, il y a un traité de réadmission de 1992. Il y a également un certain nombre de décisions, dont la décision du tribunal suprême espagnol, vous le savez, du 8 juillet 2026, qui est une décision de principe, parce que c'est une brèche opérationnelle dans la politique de retour, puisque d'après cet arrêt de la Cour suprême espagnole, les migrants irréguliers qui arrivent donc par voie maritime ne sont pas refoulés, ils sont éligibles même à la possibilité d'avoir un droit d'asile. Ça, c'est problématique, et ça a été considéré par Rabat comme une sorte d'appel d'air pour accélérer évidemment les passages des migrants illégaux.
1: Alors parmi les thèmes abordés, il y a également celui de la décentralisation. Le roi appelle les parlementaires à accélérer le développement de certaines régions sur le plan économique et administratif. Aujourd'hui, comment on explique que cette décentralisation prenne du retard ?
2: Alors, vous avez raison de le relever, le souverain n'a pas fait montre de sa satisfaction, c'est le moins qu'on puisse dire, à propos des avancées et des retards pour ce qui intéresse la déconcentration, la décentralisation. Il a appelé à ce sujet à une accélération de cette régionalisation avancée, qui est d'ailleurs prévue par la Constitution 2011 et qui est pour l'instant à la peine. Il y a un problème de déconcentration, de transfert donc de compétences de l'État central vers les régions, mais il y a également un problème de fonctionnement de la décentralisation avec l'implication des élus régionaux. Le roi exigeait l'application effective de la charte de la déconcentration, ce qui interpelle évidemment l'État central et en l'occurrence et le gouvernement sortant qui n'a pas fait ce qu'il fallait dans ce domaine, et le prochain cabinet, évidemment. Et puis, il faut qu'il y ait un transfert réel des compétences et des ressources humaines et financières. Ça prouve que le souverain est très attaché à l'optimisation des conditions de cette régionalisation.
1: Mais alors justement, comment on explique ce retard ? Est-ce que c'est une question qui a été trop délaissée durant les dernières années, ou bien est-ce que c'est une question de praticité, que ce n'est pas facile à mettre en place ?
2: Il y a plusieurs paramètres qui interviennent à ce sujet, vous avez raison. Le premier paramètre, c'est le fait qu'il y a un État central qui s'articule autour d'un certain nombre de départements d'administration qui sont à Rabat. Et culturellement, si je puis dire, pour ne pas dire politiquement, ces décideurs au niveau de l'État central sont plutôt rétifs à un dessaisissement de leurs compétences en faveur des régions. Et ça, c'est culturel, ça prendra du temps. Mais pour ça, pour compenser cette situation et ces lenteurs, il faut quoi ? Il faut du volontarisme politique. On ne peut pas dire que ce gouvernement ait fait montre de beaucoup de volontarisme politique, même dans ce domaine de la régionalisation, puisque le 9 octobre 2026, le souverain est encore là en train de faire des rappels à l'ordre. Je rappelle que cette régionalisation, je l'ai dit, a été prévue par la Constitution et qu'elle a commencé à être mise sur pied, voici plus d'une dizaine d'années, en 2015, avec la création des 12 régions. Il y a là donc un rythme lent, Et ça, pour le souverain, c'est évidemment inacceptable. C'est une invite également au nouveau cabinet à prioriser cette question-là.
1: Et justement, quelles seraient les choses à mettre en place pour, pas débuter, mais en tout cas pour faciliter aujourd'hui cette décentralisation? Décentralisation, on le rappelle, aussi bien d'un point de vue économique qu'administratif.
2: Oui, parce que sur le papier, sur la table, si je puis dire, quel est le problème? Le problème, c'est que pratiquement les deux tiers du PIB au Maroc sont localisés dans trois régions. Et donc déjà, premier constat, c'est le fait que plus il y a d'investissements dans ces trois régions, plus évidemment il y a une dynamique qui profite à ces régions qui en même temps ne profite pas, c'est tant s'en faut, donc aux autres régions, aux neuf autres régions qui sont dans le second lot, si je puis dire. Deuxième élément, il faut évidemment une adaptation des politiques publiques pour qu'il y ait une justice territoriale. Alors, c'est un discours qui revient souvent, on l'a vu pendant la campagne électorale avec les partis, mais peu de mesures opératoires sont prises, et même le gouvernement sortant, sur ce plan-là, il a été, il faut bien le dire, défaillant. Il y a donc là une justice territoriale à prioriser. Je rappelle que le souverain l'a déjà dit, voici plus d'un an, en parlant d'un Maroc à deux vitesses. Donc voilà un constat qui est fait, qui est sévère, et voilà la nécessité d'une nouvelle dynamique de développement, une accélération de la régionalisation avancée.
1: Le souverain a également centré une partie de son discours sur la jeunesse. Le roi appelle les parlementaires à adapter les politiques publiques pour que celles-ci garantissent une égalité des chances et permettent aux jeunes de grimper l'échelle sociale. Ce sont les mots du souverain. L'accent est mis particulièrement sur l'éducation, la qualification et l'insertion économique. Concrètement, comment cela peut-il se traduire en mesures politiques?
2: Le problème qui est posé aujourd'hui à la jeunesse se décline sur plusieurs points. Problème d'abord du chômage, qui est important. Vous le savez, c'est les jeunes de 18 à 25 ans, il est de 24-25%. Chômage encore plus élevé, paradoxalement, si je puis dire, chez les jeunes diplômés. Et puis, il y a de fortes demandes au niveau de la jeunesse. On l'a vu avec un certain nombre d'événements. Gen Z en septembre de 2025, le fait que les jeunes ne se soient pas inscrits dans les listes électorales. Il n'y a que 4% des jeunes de 18 à 25 ans qui sont des électeurs qui se sont inscrits, c'est problématique. Et puis il y a la nécessité aussi de donner confiance, espoir à cette jeunesse qui est un capital important. Pour ça, il faut aider des politiques adaptées, lesquelles la réforme du système éducatif et de la formation, bien sûr, mais également le fait qu'il faut une adaptation de ce système de formation d'éducation aux capacités et aux besoins du marché, deuxième exigence. Troisième exigence aussi, il y a le problème de l'employabilité de ces jeunes. Il y a des jeunes qui ne sont ni en formation, ni dans les écoles, ni ailleurs, ce qu'on appelle les NEET, et c'est à peu près 3,9 millions de personnes. C'est problématique pour la cohésion sociale. Le souverain a appelé donc à la redéfinition d'une politique en direction de la jeunesse. Pourquoi? Parce qu'il faut redonner de l'espoir à cette jeunesse et qu'elle ait d'autres horizons que la perspective d'un départ à l'étranger dans des conditions d'ailleurs illégales et irrégulières.
1: Ce sera le mot de la fin. Merci beaucoup Moustapha Semi d'être revenu avec nous sur le discours du roi prononcé hier à l'occasion de la rentrée parlementaire. On le rappelle, vous êtes professeur de droit et politologue marocain. Merci beaucoup Moustapha Semi.
2: Merci à vous.
1: Il est 8h28, nous allons continuer d'évoquer le discours du roi dans le journal de 8h30, juste après la météo. Au Maroc, l'après-midi, le ciel sera nuageux à partiellement nuageux au nord de la ligne Figuig-Tataragadir ainsi que sur l'extrême sud du pays et clair ailleurs. Pour les températures, il fera 23 degrés à Taza ainsi qu'à Beni Mellal, Safi et Tingir. C'est la minimale. Comptez 26 degrés pour la capitale Rabat avec des nuages et quelques orages. 26 également à Casablanca avec une météo similaire. Il fera 27 à Tanger sous le soleil ainsi qu'à Laayoune et Marrakech. Le thermomètre affichera 24 degrés à Irachidia où le temps sera couvert. Prévoyez 26 à Oujda, Fès et à Loseima. Le temps sera nuageux avec quelques orages à Tantan où il fera 25 degrés. Enfin, comptez 26 pour Darla sous le soleil et 31 pour Smara, c'est la maximale. Dans le reste de l'Afrique du Nord, il fera 30 degrés au Caire avec des nuages, 32 à Nouakchott avec des orages, il fera 26 à Tunis avec des nuages et quelques orages et le temps sera ensoleillé à Alger avec 22 degrés. En Afrique centrale, des averses sont prévues à Douala avec 31 degrés, il y aura des orages à Bangui et Kinshasa où il fera respectivement 31 et 33 degrés, des orages aussi à Yaoundé avec 28 degrés et enfin il fera 40 degrés sous le soleil à N'Djamena et 37 sous les orages à Libreville. Et dans le reste du monde, Paris sera à nouveau sous la pluie aujourd'hui avec 18 degrés, 15 degrés prévus à Londres avec du soleil aussi à Madrid où le mercure affichera 23 degrés. Il fera 15 degrés à Bruxelles, 17 à Berlin et 13 à Moscou. Dans les Amériques, New York est sous les nuages avec 21 degrés, il fera 21 également à Mexico avec quelques orages et comptez 16 degrés à Buenos Aires sous la pluie. Et enfin dans le monde arabe, 28 degrés sont prévus à Beyrouth sous le soleil, tout comme à Bagdad avec 37 degrés, il fera 30 à Damas et 38 à La Mecque sous les nuages. Il est 8h30, le retour de l'information, c'est tout de suite avec Anaïs Laviel. Bonjour.
3: Bonjour Martin, bonjour à toutes et à tous.
1: Au Maroc, jour de rentrée parlementaire hier à Rabat.
3: Le roi Mohamed VI a prononcé un discours pour annoncer les priorités du prochain gouvernement. La question de la migration était au cœur de son allocution, vous l'entendrez.
1: Et le système actuel de coopération migratoire est dépassé.
3: C'est ce qu'a expliqué le souverain. Un politologue reviendra sur les nouveaux modèles de collaboration proposés par le roi Mohamed VI. Accélérer les dynamiques et mettre en place une nouvelle génération de réformes. Autre priorité annoncée par le roi Mohamed VI, le souverain a mis l'accent sur le secteur privé et la jeunesse. Nous écouterons un extrait.
1: Et les jeunes en tête des préoccupations des politiques publiques.
3: Éducation, qualification et insertion économique, trois axes définis par la vision du souverain. Un expert nous expliquera les priorités évoquées par le roi Mohamed VI en fin d'édition.
1: Le Maroc a officiellement lancé sa nouvelle année législative.
3: C'était hier à Rabat, le roi Mohamed VI a présidé l'ouverture de la première session de cette année parlementaire. Le souverain a tenu un discours devant les deux chambres du Parlement. Il était accompagné du prince héritier Moulay El Hassan, du prince Moulay Rachid et du prince Moulay Ahmed. Tout d'abord, le roi Mohamed VI a félicité les députés élus lors des législatives du 23 septembre, rappelant que cette mandature intervenait, je cite, « dans une conjoncture riche en opportunités qu'il convient de saisir pour poursuivre la dynamique de réalisation dans les différents domaines. Une allocution ensuite axée sur différentes thématiques d'actualité et notamment la question migratoire. Pour le roi Mohamed VI, il faut reconnaître que le système actuel de coopération en matière de migration devrait être remis à plat. Écoutez-le.
4: Le royaume a pu conforter sa position à l'international en tant que partenaire responsable, fiable, soucieux d'honorer ses engagements et parfaitement fondé, par voie de conséquence, à recevoir le même traitement de la part de ses partenaires. En outre, l'approche équilibrée que notre pays a adoptée dans la gestion du phénomène migratoire a abouti à des résultats concrets. Cependant, nous devons reconnaître avec courage et objectivité qu'en la matière, le modèle actuel de coopération a atteint ses limites, comme en atteste clairement les crises récurrentes. La même analyse est valable pour notre voisine, l'Espagne, avec laquelle notre partenariat a connu d'importantes avancées dans les différents domaines, y compris dans la lutte contre l'immigration irrégulière. Néanmoins, cette coopération se heurte aujourd'hui à des défis majeurs liés à certaines dispositions légales dépassées et à des décisions judiciaires éloignées de la réalité. Malheureusement, un tel attelage entrave le rapatriement des mineurs et des personnes usurpant le statut de réfugiés et aiguise l'appétit des réseaux criminels.

0: dans lequel sera exposée une vision stratégique, claire et pratique, porteuse d'une orientation nouvelle visant à promouvoir le co-développement, la compétitivité économique et la stabilité régionale.
1: Et par ces mots, vous l'entendez, le souverain a mentionné la nouvelle vision stratégique du royaume en matière de migration.
2: Le partenariat est un choix souverain qu'il ne saurait faire l'objet d'aucune pression ou menace, a-t-il souligné, avant d'annoncer que Rabat transmettra à ses partenaires prochainement un document avec cette nouvelle vision royale. Pour le roi Mohamed VI, le modèle actuel de coopération sur le phénomène migratoire est dépassé. Il faut donc créer un nouveau modèle. C'est ce que nous explique Mustapha Tossa, journaliste politologue et spécialiste du monde arabe.
3: Le Maroc avait rempli sa part du deal, mais aujourd'hui, avec les crises migratoires récurrentes, il faut faire le constat qu'il faut absolument changer de modèle. Et Sa Majesté le Roi propose un changement de paradigme. On ne parle plus de logique exclusivement de logique policière et sécuritaire, mais de logique de développement. D'ailleurs, dans le document stratégique qu'il s'apprête à envoyer à l'Espagne et par delà l'Espagne aux institutions de l'Union européenne, Sa Majesté le Roi propose de réinventer la manière de gérer cette crise migratoire et de ne pas la cantonner uniquement dans une logique sécuritaire, purement sécuritaire, mais qu'il faut voir le co-développement, il faut voir l'investissement dans des projets économiques structurants qui peuvent garantir la stabilité politique, économique aussi bien du Maroc que de l'Espagne, aussi bien de la rive sud de la Méditerranée que de la rive nord. Donc c'est une autre manière, c'est une autre logique beaucoup plus ambitieuse que Sa Majesté le Roi s'apprête à proposer à l'Europe.
2: Mustapha Tossa, journaliste, politologue et spécialiste du monde arabe, il répondait aux questions de Mounia Belarbi.
1: Et autre sujet majeur évoqué dans ce discours, la question de l'action territoriale.
2: La régionalisation avancée comme priorité interne au royaume, selon lui, l'enjeu réel de la prochaine étape est l'action territoriale qui devra être menée sur le terrain pour identifier les vrais problèmes de chaque région et pour leur trouver des solutions réalistes, a affirmé le roi Mohamed VI. La déconcentration administrative est actuellement freinée par les retards et les dysfonctionnements, ce que le souverain qualifie d'intolérable. Il faut lever les obstacles qui continuent d'entraver le fonctionnement des institutions de la région, a-t-il déclaré, avec un mot d'ordre, revoir la relation entre l'État et les régions, toujours dans le but de répondre à la demande des citoyens.
1: Et puis le roi Mohamed VI a annoncé une nouvelle génération de réformes.
2: Des grandes stratégies à mettre en marche dans divers domaines avec comme porte d'entrée le secteur privé. Le souverain a rappelé le contexte international actuel qui pousse le royaume à davantage sécuriser ses ressources. En ces termes, il a également mis l'accent sur la jeunesse. On écoute un extrait de son discours.
0: Dans un contexte international marqué par l'accélération des mutations géoéconomiques, notre pays s'est engagé avec une vision claire dans une nouvelle dynamique de réformes et de grands chantiers. Aujourd'hui, outre l'activation des projets d'infrastructures à l'ordre du jour, une nouvelle génération de grandes stratégies doit être lancée, notamment dans les secteurs de la sécurité hydrique, énergétique et alimentaire, de l'émergence industrielle, de l'économie numérique et de l'intelligence artificielle. Par ailleurs, nous appelons de nouveau à une plus grande célérité dans le développement des capacités du royaume en matière de constitution des réserves stratégiques et de sécurisation de l'approvisionnement en produits de première nécessité. À cet égard, nous exhortons le secteur privé à renforcer son rôle en tant qu'acteur stratégique de la transformation qui s'opère dans notre pays à la faveur de son développement. Nous l'engageons aussi à se montrer plus entreprenant, plus créatif et plus apte à créer des opportunités d'emploi et à développer ses capacités d'investissement et d'exportation. Il convient également de placer les questions liées à la jeunesse en tête des politiques publiques et des préoccupations des instances de gouvernance à travers l'élaboration d'une vision intégrée garantissant l'égalité des chances et couvrant l'éducation, la qualification et l'insertion économique. Les jeunes seront ainsi plus assurés de leur capacité à monter dans l'échelle sociale et auront davantage foi dans les institutions de leur pays et dans les opportunités qui leur seront offertes pour bâtir un avenir meilleur dans un cadre garant de liberté, de dignité et de stabilité.
2: Voilà, vous entendiez le souverain sur la place importante de la jeunesse pour les directives des années à venir. Une question majeure donc de la politique marocaine qui veut s'ancrer autour de l'égalité des chances. Pour cela, le roi Mohamed VI a élaboré 3 axes. C'est ce que nous explique Hicham Mouattadid, politologue et chercheur en

0: L'étude politique publique et internationale.
1: La place accordée à la jeunesse constitue en fait un élément central du discours, notamment parce qu'elle dépasse en fait la seule question du chômage. Et comme on l'a tous en fait observé, le souverain appelle explicitement dans son discours à placer les jeunes en tête des politiques publiques et des préoccupations des instances de gouvernance. Au sein en fait de son discours, il propose une vision intégrée autour de trois dimensions: l'éducation, par la suite la qualification et l'insertion économique. L'égalité des chances devient ici une condition de la mobilité sociale. Donc, il ne s'agit pas seulement de former les jeunes, mais de leur permettre de progresser économiquement et socialement. Le discours établit un lien particulièrement important entre les perspectives d'avenir offertes aux jeunes et surtout, leur confiance dans les institutions, parce que c'est ce qui va être stratégiquement cherché ou recherché par les institutions de l'État. Donc, la jeunesse est abordée à la fois comme un capital humain, un moteur de transformation économique, mais surtout comme un élément fondamental de la cohésion sociale et institutionnelle.
0: Voilà l'analyse d'Hicham Mouattadid, politologue et chercheur en études politiques publiques et internationales, des propos recueillis par Arnaud Dalmas. C'est noté que cette année législative a été ouverte sans que l'équipe gouvernementale ne soit formée. Un discours qui, je le rappelle, était adressé aux 515 parlementaires des deux chambres et qui définit les grandes lignes des politiques à venir. Mais avant d'entamer les chantiers, la chef du gouvernement issue du PAM, Fatima Zahra El Mansouri, poursuit donc ses tractations dans le but de former la majorité gouvernementale pour les années à venir.
2: Un dossier que l'on va suivre très prochainement sur Médias. Merci beaucoup Anaïs Lavielle. Votre prochain rendez-vous d'actualité, c'est à 9h avec Cassandre Thomas. Ce sera sur l'antenne Afrique. Quant à nous ici, on va désormais parler sport avec Moncef Zamrad qui vient de nous rejoindre en studio. Bonjour Moncef.
3: Eh bien, rebonjour, j'allais dire Martin. Bonjour à toutes et tous. Quel plaisir de vous retrouver à nouveau.
2: Et on va parler des Jeux Olympiques de Los Angeles 2028. La préparation se poursuit pour la sélection marocaine féminine.
3: Et oui, la préparation pour la qualification évidemment à au prochain jeu olympique de Los Angeles 2028. Les Lions de l'Atlas ont réussi leur première sous l'ère d'Eric Blake hier. La sélection marocaine s'est imposée face à l'Ouzbékistan 3-1 au stade olympique de Rabat. Une victoire portée par Ibtissem Jreidi, auteur d'un triplé en l'espace de 14 minutes avec des réalisations 65e, 67e et 79e minute. Le nouveau sélectionneur français qui succède à Jorge Vilda débute ainsi son mandat par une note positive. Même lui était plutôt satisfait à l'issue de la rencontre. Écoutez-le.
4: Je félicite tout le staff et toutes les joueuses. On a commencé ensemble lundi. On a eu un peu de temps pour se mettre en route. Il a fallu faire des ajustements, mais c'est conforme à notre semaine de travail. C'est conforme à ce qu'on voulait faire, à la fois dans le jeu, dans l'état d'esprit surtout, dans le fait de jouer ensemble. On a eu un début difficile, un but un peu gag. Et après, on est resté dans ce qu'on avait décidé de faire. Et ça, c'est remarquable, le fait de vouloir avoir le ballon, de jouer sur certaines positions. Je félicite l'état d'esprit à la fois de celles qui ont commencé, celles qui sont rentrées, c'est ce que j'ai dit, et celles qui ne sont pas rentrées aujourd'hui. Magnifique état d'esprit.
3: Magnifique état d'esprit pour le successeur de Jorge Vilda, Eric Blake. Les deux sélections se retrouveront, notez-le, le lundi prochain pour une deuxième rencontre amicale. Ce sera à 18h au stade El Medina de Rabat. Ces deux matchs entrent, on l'a dit, dans le cadre de la préparation aux éliminatoires des Jeux Olympiques de Los Angeles 2028. En futsal, les Lions de l'Atlas poursuivent leur préparation pour la Coupe d'Afrique des Nations 2026 qui est organisée au Maroc du 12 au 21 octobre. Les hommes de Hicham Guig ont débuté et débuteront plutôt la compétition lundi face à l'Algérie. Le coup d'envoi, ce sera à 18h au Palais des Sports du complexe Prince Mollet Abdallah de Rabat. Enfin, en beach soccer, la sélection marocaine a remporté le match aller des éliminatoires de la Coupe d'Afrique des Nations face à la Libye. 4-2. C'était hier à Benghazi. Amin El Bidouri, Badr El Krishli, Driss Ghanem et Reda Azraoui ont signé les 4 réalisations marocaines. Le match retour est prévu le 18 octobre au Maroc, Martin.
2: Et toujours sur notre continent, le football africain veut avancer. Et pour cela, une conférence stratégique était organisée ces derniers jours.
3: Ah oui, le football africain entend renforcer son rayonnement à l'échelle mondiale. C'est l'un des objectifs de la conférence stratégique de la Confédération africaine de football qui était consacrée au développement du football sur le continent et aux moyens d'en accélérer la progression. Parmi les intervenants, le sélectionneur marocain Mohamed Ouabi a pris part aux échanges avec plusieurs techniciens, notamment Sébastien De Sabre pour la République démocratique du Congo, aux côtés et aussi et surtout d'Arsène Wenger, le directeur du développement du football mondial de la FIFA. L'occasion de partager les expériences et de réfléchir aux stratégies de développement du football africain. Mohamed Ouabi, le sélectionneur marocain, était au micro de la CNRT juste après cette conférence de presse pour apporter ses quelques éléments et son retour finalement sur ces 3 jours de conférence.
5: C'est une bonne initiative. Maintenant, c'est vrai qu'on aurait pu un peu plus échanger avec les coachs, mais je pense que c'est très important de pouvoir faire des bilans et de pouvoir échanger par rapport aux stratégies et aux compétitions aussi. Donc, il y a des équipes qui ont participé à la Coupe du Monde, d'autres qui ont participé à la CAN, faire des comparaisons, voir un petit peu les leçons qu'on peut tirer aussi de cette Coupe du Monde en tant que pays africain et de partager avec les autres entraîneurs. Donc, c'était très intéressant. Je pense qu'il faudra reproduire ça plus souvent. Mais ce qui est bien, c'est que c'était déjà un bilan au niveau des stats. Donc, c'est Arsène Wenger avec son équipe qui ont fait un bilan des équipes africaines lors de la Coupe du Monde. C'est très, très valorisant. On est très fiers d'être l'équipe qui a marqué le plus d'esprit dans beaucoup d'aspects du jeu. Aujourd'hui, quand on parle de grandes nations, des équipes qui sont considérées comme potentiellement vainqueurs d'une Coupe du Monde, ben dans différents aspects du jeu, on en fait partie, comme le pressing haut, comme l'agressivité, comme la possession de balle, comme la maîtrise aussi des contre-attaques, comme les coups de pied arrêtés défensifs. On fait partie des équipes les plus performantes et c'est clair que c'est valorisant.
3: C'est valorisant, le sélectionneur Mohamed Houébi, à l'issue de cette conférence stratégie de la Confédération africaine de football. Notez que lors de ce comité, le COMEX, le comité exécutif de la Confédération africaine de football, a décidé de l'instauration de la VAR, la Virtual Assistance Referee, dès la phase de groupe des compétitions inter-clubs. Autre dossier majeur qui a été abordé, l'avenir de la Coupe d'Afrique des Nations. Le président de la CAF, Patrice Motsepe, s'est dit ouvert à un retour à une CAN organisée tous les deux ans, après avoir annoncé en janvier dernier, on le rappelle, le passage à un rythme de tous les 4 ans. Cette réforme décidée par le comité exécutif de la CAF pourrait donc être réexaminée à l'issue d'une consultation des 54 fédérations membres. Mais au-delà de la période décidée qui est mise en cause, une question se pose. Le football africain, Martin, dispose-t-il des moyens nécessaires pour organiser la CAN tous les 2 ans? Élément de réponse avec Saïd Sissoko, notre consultant spécialiste du football africain.
6: Beaucoup de pays aujourd'hui, notamment en Afrique subsaharienne, n'ont pas cette capacité à accueillir une compétition à 24 équipes. Par exemple, quand je donne l'exemple de l'Afrique subsaharienne, il y a que la Côte d'Ivoire, par exemple, et l'Afrique du Sud qui peuvent organiser une CAN avec 24 équipes. Mais là, on ne parle pas du Maghreb, le Maroc en a les moins, est capable d'organiser une Coupe du Monde à lui tout seul. L'Égypte également. Il y a aussi cette capacité des pays africains à accueillir une compétition avec 24 équipes, logistique, hôtel, sécurité et la qualité des infrastructures. Parce qu'on a vu des CAN où ça se jouait sur des champs de patates. Et désolé, on était à la risée du monde. C'est pourquoi moi je suis désolé de la tournure des événements de la CAN 2025, parce qu'on avait assisté à une très belle CAN. La qualité, cette finale entre les deux meilleures équipes, il y avait de la qualité. La pelouse était magnifique.
3: La pelouse était magnifique, Saïd Sissoko, notre consultant pour votre émission L'Autre Match sur ce dossier. On attend évidemment la réponse alors que le comité exécutif se semblerait s'être réuni hier en fin d'après-midi. Et donc on attend un communiqué de la Confédération africaine de football dans les prochaines heures.
2: Et il y a également des pelouses magnifiques en Angleterre. La Première Ligue reprend après la trêve internationale et c'est un gros choc à suivre entre Manchester United et Tottenham.
3: Et oui, c'est une grande affiche, c'est le match sans doute de ce samedi. Mais commençons par le programme de la Première Ligue qui commence à 11h30, Arsenal contre Leeds à 14h, Multiplex, Aston Villa, Brentford, Bournemouth sur la pelouse de Chelsea, Ipswich qui reçoit Fulham ou encore Sunderland qui reçoit dans le nord de l'Angleterre, Brighton. Vous l'avez dit, l'affiche c'est à 16h30 entre Manchester United et Tottenham. On parle du match de la peur, Martin. Est-ce que vous savez pourquoi?
2: Ah ouais, rien que ça. Le match de la peur.
3: Pourquoi le match de la peur?
2: Je ne sais pas s'il y a des gens qui ont peur d'affronter Tottenham. Mais...
3: Non, oui, il y a des gens qui ont peur. Moi, je peux vous le dire. Sans doute Michael Carrick, l'entraîneur de Manchester United. Les deux techniciens sont sur un siège éjectable, il faut le dire. Un début de saison qui frôle le catastrophique pour Manchester United ou encore surtout pour Tottenham qui occupe actuellement la dernière place du classement. Écoutons Bruno Constant, notre consultant pour votre émission L'Autre Match, spécialiste du football anglais.
7: Parce que c'est le 12e de Première Ligue, Manchester United, qui va accueillir le 20e et bon dernier Tottenham. Et c'est deux classements qu'on n'attendait pas pour ces clubs-là. United, qui avait le calendrier le plus facile de toutes les équipes sur les 5 premières journées, n'a pris que 5 points en 5 matchs, alors que l'effectif est assez stable cet été. Il n'y a pas eu beaucoup de mouvements. Tottenham, on peut comprendre un peu plus, parce qu'il y a eu l'arrivée de 10 joueurs pour 300 millions de livres, et Roberto De Zerbi est en pleine reconstruction, mais 2 points seulement et 2 buts marqués en 5 journées, c'est insuffisant. Et il y a même cette expression question qui tourne autour de cette affiche, ce qu'on appelle le sac ICO, comme on dirait du classico en Espagne. Le sac ICO, le sac, c'est le match du sac, donc du licenciement, du limogeage, puisque dans cette affiche, on a eu souvent des entraîneurs de Tottenham limogés. Ça avait été le cas de Nuno Espirito Santo, limogé de Tottenham après une défaite 3-0 à domicile contre United. Celui de Thomas Frank, la saison passée, il intervient après une série de 2 défaites contre United et puis Newcastle. José Mourinho aussi avait été limogé des Spurs après une série de résultats, défaite à domicile contre United, puis un nul contre Everton.
3: Le match est à suivre à partir de 16h30 entre Manchester United et Tottenham. Nos consultants que vous retrouvez dans votre émission L'Autre Match de 16h à 17h, c'est du lundi au vendredi. Dans les autres championnats, on passe en bref, notamment en France, avec cette affiche à 18h45 entre le Paris Saint-Germain et Le Mans. Dans le même temps, c'est Monaco qui reçoit Toulouse, l'Espagne avec la Liga. Notez eh bien, que le FC Barcelone affrontera à 16h30 Rétafé, le Real Madrid à 19h. Ce sera contre Villarreal. L'Italie, juste à côté, bien sûr, pour parler de cette affiche entre Naples et Frosinone à partir de 18h45. Notez aussi que l'Inter affronte à partir de 16h, eh bien, Parme. Enfin, l'Allemagne, bien sûr, avec Stuttgart qui sera sur la pelouse de Paderborn. Et puis notez le Bayern Munich sur la pelouse d'Augsbourg. Dans le même temps, Leipzig à 16h30 affrontera eh bien, la Tracht Francfort.
2: Et retour au Maroc, Monsef, le Morocco Royal Tour de saut d'obstacle fait escale à Rabat. La deuxième étape de cette 15e édition a débuté jeudi.
3: Et oui, au complexe royal des sports équestres de Tebourid à Dar es Salaam, sous le haut patronage du roi Mohamed VI, les compétitions se poursuivront jusqu'au 11 octobre. Pour cette étape, 216 cavaliers et 409 chevaux représentant 16 nations sont en lice. Au total, 14 épreuves sont au programme réparties entre les catégories 2 et 4 étoiles. Les temps forts de ce rendez-vous ont été, bien sûr, le Grand Prix du CSIO 4 étoiles WD disputé hier, le Grand Prix du CSI 2 étoiles aujourd'hui, et surtout la Coupe des Nations qui est prévue demain. On écoute Sakina Oudal, responsable de la communication à la Fédération royale marocaine des Kites.
8: On est à Dar es Salaam pour le Grand Prix de feu Son Altesse Royale la Princesse Leila Amina. On est très content d'avoir les cavaliers marocains. Ils déroulent quand même des bons parcours. On a la grande finale importante de cette étape, c'est à Rabat le dimanche pour la Coupe des Nations. On espère que nos cavaliers seront prêts pour nous donner une belle performance sportive et on invite le Mgharba à venir les encourager.
3: Sakina Oudal, responsable de la communication de la Fédération royale marocaine d'équitation. Le public pourra également, on l'a dit, profiter des 3 soirées de compétition nocturne ainsi que d'un village d'exposants consacré notamment au cheval et à l'artisanat marocain. L'accès au site est gratuit. En bref, pour conclure, l'accusation réclamée jusqu'à 12 ans de prison contre les soignants de Diego Maradona, jugés pour leur responsabilité présumée dans la mort de la légende argentine en novembre 2020. Au terme de 6 mois de procès, le procureur a dénoncé une organisation médicale chaotique et une prise en charge marquée par la négligence. Le golf marocain, enfin, tient un nouvel espoir de dimension internationale. Adam Bresnu se hisse à la 3e place du PGA Tour University Ranking 2027 et au 13e rang mondial du classement amateur, une performance inédite pour un golfeur marocain et arabe.
2: Merci beaucoup, mon
3: merci
2: chef.
3: À vous.
2: Merci à vous plutôt pour cette superbe édition de Sport Matin. On se régale à chaque fois. Merci beaucoup, Monsef. Et après le sport, on va parler économie avec la Story Afrique avec Oumar Baldé. Et ce samedi, Oumar Baldé s'intéresse à l'évolution des prix du riz sur les marchés mondiaux. Une légère hausse constatée par la FAO, mais qui peut avoir un impact non négligeable sur le quotidien de millions de consommateurs africains.
9: Du riz, on en mange à midi, on en mange le soir, surtout en Afrique. Dans des millions de foyers africains, c'est la base du repas, c'est un aliment de base. Et ce riz-là vient de se renchérir sur le marché mondial. En septembre, l'indice FAO des prix du riz a gagné 1,4% en un mois. La hausse est modérée certes, mais elle arrive dans un marché déjà tendu. C'est une météo difficile avec le phénomène El Niño, mais aussi une offre plus serrée. À cette saison, en plus des transports maritimes perturbés, la bonne nouvelle, c'est que la production mondiale reste importante. Plus de 552 millions de tonnes prévues cette année, selon la FAO. Alors, pourquoi s'inquiéter? Parce que l'Afrique mange plus de riz qu'elle n'en produit. Chaque année, le continent en importe entre 12 et 17 millions de tonnes, selon les estimations, soit une facture de plus de 5 milliards de dollars. En Afrique de l'Ouest, la dépendance est encore plus forte, plusieurs milliards de dollars partent chaque année dans ces achats. Quand les prix mondiaux montent, la facture grimpe aussi et très vite. C'est le budget des familles qui peut le ressentir rapidement. Qui consomme le plus de riz sur le continent?

0: C'est en Afrique de l'Ouest que se fait l'essentiel de cette consommation. Le Nigeria, pays le plus peuplé d'Afrique avec ses plus de 240 millions d'habitants, est naturellement en tête. Puis viennent la Côte d'Ivoire, le Sénégal, la Guinée ou encore le Mali, à l'est du continent. Madagascar se distingue aussi. Le riz y est l'aliment de base. Face à cette dépendance, les États sonnent la mobilisation. Plusieurs pays lance des programmes d'autosuffisance en riz, c'est le cas au Sénégal, en Gambie et dans d'autres pays riverains en Afrique de l'Ouest. L'objectif est de répondre aux besoins locaux et surtout de baisser la facture des importations. Mais pour cela, il faut de meilleurs rendements, plus d'irrigation, des exploitations modernisées, plus de stocks et de transformations. Il faut dire que l'enjeu dépasse les champs, produire son riz. C'est économiser des devises, sécuriser l'alimentation et protéger le pouvoir d'achat. Car la leçon est claire pour l'Afrique. La sécurité alimentaire passe aussi par la capacité de produire ce qu'elle mange. Mais pour l'heure, le compte est loin d'être bon. Les importations se poursuivent massivement et les ménages payent très cher cette denrée transportée depuis les champs asiatiques. Et dans ce contexte de changement climatique et du redoutable phénomène El Niño, tout renchérissement des prix risque de faire mal à l'Afrique. Tout ceci pose naturellement la question de la réussite des stratégies agricoles sur le continent. Et justement, c'est notre sujet de demain dans votre Story Eco Afrique.
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1: Bonjour à toutes et à tous, Cassandre Thomas avec vous pour la synthèse. C'était hier après-midi, le roi Mohamed VI accompagné du prince héritier Moulay Al-Hassan, du prince Moulay Rachid et du prince Moulay Ahmed a présidé à Rabat l'ouverture de l'année législative. À cette occasion, le souverain du Maroc a prononcé un discours devant les membres des deux chambres du Parlement. Parmi les grands axes de cette allocution, la question de la gestion du phénomène migratoire. Pour le souverain, il faut reconnaître que le modèle actuel de coopération avec les partenaires du Maroc a atteint ses limites. Illustration avec l'Espagne, le roi Mohamed VI a annoncé une nouvelle vision stratégique en termes d'immigration, vision qui sera prochainement communiquée aux partenaires internationaux. En ce qui concerne les défis internes au royaume, le souverain a mentionné la sécurisation des ressources, les progrès technologiques à venir et surtout les questions liées à la jeunesse qui devront se placer en tête des priorités politiques. Un message fort également sur les développements territoriaux. Dans son discours, le roi Mohamed VI a précisé que cette question reposait sur une action concrète au niveau des régions pour identifier les besoins locaux et apporter des solutions adaptées. Écoutez-le.
2: L'enjeu réel de la prochaine étape est l'action territoriale qui devra être menée sur le terrain pour identifier les vrais problèmes de chaque région et pour leur trouver des solutions réalistes. En effet, la promotion du développement intégré, l'amélioration de la qualité des services publics et l'encouragement de l'investissement productif sont étroitement liés au processus de régionalisation avancée et à la mise en œuvre de la déconcentration administrative. Or, le retard et les dysfonctionnements qui freinent toujours l'opérationnalisation de la décentralisation et de la déconcentration affectent les programmes de développement socio-économique et empêchent de répondre aux préoccupations réelles des citoyens. Aussi, nous soulignons avec force qu'aucun retard ni atermoiement n'est plus tolérable dans la mise en œuvre pleine et entière de la charte de la déconcentration, avec ce que cela implique en termes de transfert des compétences et de réaffectation des ressources humaines et financières nécessaires du centre vers les provinces et les régions. De même, il convient de lever les obstacles qui continuent d'entraver le fonctionnement des institutions de la région, notamment en définissant plus clairement les compétences y afférentes et en renforçant leurs effectifs humains et leurs ressources matérielles. En effet, il devient indispensable de mieux organiser les relations entre l'État et les régions et d'instaurer les mécanismes de coordination et de contractualisation nécessaires pour doter celles-ci du pouvoir de décision et d'exécution des projets.
1: Vous entendiez le roi Mohamed VI à l'occasion de son allocution de rentrée du Parlement fraîchement élu hier après-midi à Rabat. Dans le reste de l'actualité africaine, au Soudan du Sud, les violences intercommunautaires ont causé la mort d'au moins 71 personnes hier à Rumbek. D'importants combats se sont déroulés dans la capitale de l'État régional des Lacs, au centre du pays. D'après les informations recueillies par l'AFP auprès de plusieurs témoins sur place, un groupe de jeunes extérieurs à la ville a souhaité en prendre le contrôle. Des policiers militaires sont intervenus. L'ONU a de son côté déployé des casques.

0: bleu. Dans la Corne de l'Afrique, la situation aussi est très instable. Les affrontements se multiplient au nord de l'Éthiopie avec l'Érythrée. Dans ce contexte, la région se retrouve en plus impactée par les conséquences des combats de l'autre côté de la mer entre les Houthis et l'Arabie Saoudite. Des milliers de Yéménites affluent vers Djibouti depuis plusieurs jours. Marc Lavergne, directeur de recherche au CNRS, analyse pour nous la position de ce pays dans l'instabilité régionale ambiante. Écoutez.
1: Djibouti, disons, fait le gros dos. Djibouti ne peut survivre que si le commerce maritime fonctionne et si la liaison avec l'Éthiopie fonctionne. Si l'Éthiopie, qui est devenue l'atelier de la Chine, c'est l'endroit du monde où la main-d'œuvre est la moins chère. Donc la Chine a beaucoup investi à Djibouti pour contrôler ses ressources économiques qu'elle a en Éthiopie. Donc Djibouti n'est pas un facteur de paix parce que Djibouti ne pèse aucun poids. Mais Djibouti souhaite la paix. Simplement, elle n'a pas d'instrument militaire ni politique pour imposer quoi que ce soit à l'Éthiopie, par exemple, hein, ou à l'Érythrée, de la même manière par rapport au Yémen. Djibouti, c'est un lieu de passage aussi de migrants entre la péninsule arabique et la Corne de l'Afrique. Tout ça est interrompu et Djibouti n'est qu'une victime, ça n'est pas un acteur. S'il y a de la désorganisation du commerce terrestre ou maritime, c'est Djibouti qui paiera le prix la première.
0: Marc Lavergne, géopolitologue et directeur de recherche au CNRS, le Centre national de la recherche scientifique française, était au micro d'Arnaud Dalmas. On termine cette synthèse en Afrique du Sud, où les manifestations à caractère xénophobe ont repris jeudi et ont été marquées par des violences. Au moins 24 véhicules ont été incendiés selon les autorités, tandis que plusieurs commerces appartenant à des étrangers ont été pris pour cible. Face à cette situation, l'armée a été déployée à Durban et à Soweto. C'est la fin de cette synthèse. Merci de l'avoir suivi et restez avec nous sur Midi 1. Les programmes continuent.
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1: Bonjour à toutes et à tous, Cassandre Thomas avec vous pour cette synthèse. C'était ce vendredi après-midi, le roi Mohamed VI accompagné du prince héritier Moulay Al-Hassan, du prince Moulay Rachid et du prince Moulay Ahmed a présidé à Rabat l'ouverture de l'année législative. À cette occasion, le souverain a prononcé un discours devant les membres des deux chambres du Parlement. Parmi les grands axes de cette allocution, la question de la gestion du phénomène migratoire. Pour le souverain, il faut reconnaître que le modèle actuel de coopération avec les partenaires du Maroc a atteint ses limites. Illustration avec l'Espagne. Le roi Mohamed VI a annoncé une nouvelle vision stratégique du royaume en termes d'immigration, vision qui sera prochainement communiquée aux partenaires internationaux. En ce qui concerne les défis internes au royaume, le souverain a mentionné la sécurisation des ressources, les progrès technologiques à venir et surtout les questions liées à la jeunesse qui devront se placer en tête des priorités politiques. Enfin et toujours concernant le royaume, le souverain a eu un mot pour le développement territorial, il a appelé à l'accélération de la régionalisation avancée et de la déconcentration administrative qui sont aujourd'hui freinées par les retards et les dysfonctionnements, ce que le souverain a qualifié d'intolérable. Dans le reste de l'actualité en Ukraine, la guerre continue. Ce matin, une attaque russe contre la ville de Zaporijjia a causé la mort d'au moins 8 personnes, dont 3 enfants, d'après le conseil de défense de l'oblast de la ville. Les autorités locales ajoutent que cette offensive a fait au moins 16 blessés, 12 personnes sont toujours portée disparue. Kiev affirmait un peu plus tôt avoir intercepté 117 drones au cours de la nuit. Et puis toujours en Ukraine, l'ambassadeur de Corée du Sud est rentré au pays ce samedi, a annoncé le ministère sud-coréen des Affaires étrangères sur fond de querelles diplomatiques concernant le transfert de prisonniers de guerre nord-coréens vers Séoul. L'Union européenne veut faire des économies. L'Irlande, qui occupe actuellement la présidence tournante des 27, présente ce samedi un projet de budget revu à la baisse, moins 140 milliards d'euros pour la période 2028-2034 par rapport à la proposition de la Commission européenne présentée l'année dernière. Cela représente 8% d'économie. Pour être adopté, ce projet de budget devrait également être approuvé par le Parlement et le Conseil de l'Union européenne. Elle est revenue sur Terre après avoir passé les 8 derniers mois dans l'espace. L'astronaute française Sophie Adnaud est de retour sur notre planète. Elle affirme être passée dans l'espace par toutes les émotions humaines, des plus joyeuses aux plus difficiles. Sophie Adnaud a fait sa première apparition publique ce matin en Allemagne à Cologne, affirmant d'autre part qu'à 400 km de la Terre, il n'y a pas de division, pas de frontières et l'on voit juste une précieuse planète que nous partageons tous. Fin de citation. L'astronaute française s'est montrée très émue et par moments a été soutenue physiquement à son arrivée sur le tarmac du centre de formation de l'Agence spatiale européenne. C'est la fin de cette synthèse, merci de l'avoir suivi. Restez avec nous sur Médien. Tout de suite, c'est Weekend à l'Ousra avec Badawi sur notre antenne Maghreb et Matin Weekend avec Salma sur notre antenne Afrique.
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Et tout de suite, matin, week-end démarre avec notre sommaire du jour. En première partie d'émission, nous vous parlerons de ces méthodes pour aider vos enfants à faire leurs devoirs sans perdre patience. Nous allons également, en deuxième partie d'émission, être en compagnie de notre invitée qui est aujourd'hui Myriam Tseri, fondatrice de Tarzhor, une association qui accompagne les femmes atteintes du cancer.

encore à l'occasion de l'Octobre Rose. L'Octobre Rose qui est le mois de mobilisation et de prévention contre le, ou plutôt le mois qui est consacré à la mobilisation contre le cancer du sein. Nous continuerons ce numéro de matin week-end avec un sujet sur comment se motiver pour lire et enfin comment réorganiser son intérieur pour mieux dormir. Voilà donc pour le sommaire du jour, restez à nos côtés. Dans quelques instants, notre premier sujet, ce sera juste après Ben l'Oncle Soul.

Et tout de suite, on continue ce numéro de Matin Week-end avec notre premier sujet du jour, comment aider ses enfants à faire leurs devoirs sans perdre patience. En effet, les devoirs peuvent rapidement devenir un moment de tension à la maison. L'enfant n'a pas envie de s'y mettre, les parents répètent plusieurs fois la même consigne. Chacun finit par s'énerver et ce qui devrait prendre 20 minutes peut finalement durer plus d'une heure. Alors, comment accompagner son enfant sans transformer les devoirs en véritable épreuve familiale ? Tout d'abord, choisir un bon moment. Après une longue journée d'école, un enfant peut avoir besoin de souffler avant de se remettre au travail. Un goûter, quelques minutes de jeu ou simplement un petit temps calme peuvent l'aider à retrouver sa concentration. L'objectif est aussi d'éviter les devoirs lorsque tout le monde est déjà fatigué ou pressé. Créer également une petite routine. Faire les devoirs à peu près à la même heure et dans un même endroit calme permet en fait à l'enfant de savoir à quoi s'attendre. On peut préparer le matériel à l'avance, éloigner les distractions et commencer par regarder ensemble ce qui doit être fait. Cela évite le fameux « je ne savais pas qu'il fallait faire ça ». Il faut bien sûr éviter de faire les devoirs à sa place. Aider, ce n'est pas donner directement la réponse. On peut poser des questions, reformuler une consigne ou proposer un exemple. Par exemple, plutôt que dire la réponse est celle-ci, on peut demander qu'est-ce que la question te demande exactement. L'enfant apprend ainsi à chercher par lui-même. Mais qu'arrive-t-il lorsque l'enfant bloque ? C'est souvent à ce moment-là que la patience des parents commence à disparaître. Et pourtant, répéter la même explication et encore n'est pas forcément efficace. Il vaut parfois mieux faire une courte pause, changer de méthode ou passer temporairement à un autre exercice. Une autre règle importante, distinguer l'erreur du manque d'effort. Une mauvaise réponse ne signifie pas que l'enfant ne travaille pas. Les erreurs font partie de l'apprentissage. Dire « on va essayer de comprendre où ça bloque » sera généralement plus constructive que « mais je viens de l'expliquer ». Et surtout, le parent n'a pas besoin d'être parfait non plus. Si on sent que la colère monte, mieux vaut prendre quelques minutes pour respirer et revenir ensuite au devoir. Une petite pause vaut souvent mieux qu'une dispute qui fait perdre toute concentration à l'enfant. Et enfin, il est important de se rappeler que les devoirs ne devraient pas devenir un test de patience pour toute la famille. Le rôle du parent est d'accompagner, encourager et donner un cadre. L'enfant, lui, doit progressivement apprendre à devenir autonome. Ainsi, l'objectif n'est donc pas d'avoir des devoirs parfaitement réalisés dans le calme absolu tous les soirs, c'est surtout d'aider son enfant à développer de bonnes habitudes, à apprendre de ses erreurs et prendre progressivement confiance en ses capacités. Et restez avec nous surtout sur les ondes de Médias, Matin Week-end continue en musique avec Bonnie M, Ma Baker, ce sera suivi par les Bee Gees, Stayin' Alive.

C'était les Bee Gees avec leur tube Stayin' Alive. Et restez avec nous surtout sur les ondes de Média. Dans quelques instants, nous serons en compagnie de Myriam Thierry, fondatrice de l'association Darsor, une association qui accompagne les femmes atteintes de cancer, avec qui nous allons parler, eh bien, du programme de l'association pour Octobre Rose. C'est dans quelques minutes, ce sera juste après Anita Ward, Brandon, Ring My Bell, suivi par notre prochain flash d'informations.

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1: Bonjour à toutes et à tous, Cassandre Thomas avec vous pour cette synthèse. C'était ce vendredi après-midi, le roi Mohamed VI accompagné du prince héritier Moulay Al-Hassan, du prince Moulay Rachid et du prince Moulay Ahmed a présidé à Rabat l'ouverture de l'année législative. À cette occasion, le souverain a prononcé un discours devant les membres des deux chambres du Parlement. Parmi les grands axes de cette allocution, la question de la gestion du phénomène migratoire. Pour le souverain, il faut reconnaître que le modèle actuel de coopération avec les partenaires du Maroc a atteint ses limites. Illustration avec l'Espagne. Le roi Mohamed VI a annoncé une nouvelle vision stratégique du royaume en termes d'immigration, vision qui sera prochainement communiquée aux partenaires internationaux. En ce qui concerne les défis internes au royaume, le souverain a mentionné la sécurisation des ressources, les progrès technologiques à venir et surtout les questions liées à la jeunesse qui devront se placer en tête des priorités politiques. Enfin et toujours concernant le royaume, le souverain a eu un mot pour le développement territorial, il a appelé à l'accélération de la régionalisation avancée et de la déconcentration administrative qui sont aujourd'hui freinées par les retards et les dysfonctionnements, ce que le souverain a qualifié d'intolérable. Dans le reste de l'actualité, en Ukraine, la guerre continue. Ce matin, une attaque russe contre la ville de Zaporijjia a causé la mort d'au moins 8 personnes, dont 3 enfants, d'après le Conseil de défense de l'oblast de la ville. Les autorités locales ajoutent que cette offensive a fait au moins 16 blessés, 12 personnes sont toujours portée disparue. Kiev affirmait un peu plus tôt avoir intercepté 117 drones au cours de la nuit. Et puis toujours en Ukraine, l'ambassadeur de Corée du Sud est rentré au pays ce samedi, a annoncé le ministère sud-coréen des Affaires étrangères sur fond de querelles diplomatiques concernant le transfert de prisonniers de guerre nord-coréens vers Séoul. L'Union européenne veut faire des économies. L'Irlande, qui occupe actuellement la présidence tournante des 27, présente ce samedi un projet de budget revu à la baisse, moins 140 milliards d'euros pour la période 2028-2034 par rapport à la proposition de la Commission européenne présentée l'année dernière. Cela représente 8% d'économies. Pour être adopté, ce projet de budget devrait également être approuvé par le Parlement et le Conseil de l'Union européenne. Elle est revenue sur Terre après avoir passé les 8 derniers mois dans l'espace. L'astronaute française Sophie Adnaud est de retour sur notre planète. Elle affirme être passée dans l'espace par toutes les émotions humaine, des plus joyeuses aux plus difficiles. Sophie Adnaud a fait sa première apparition publique ce matin en Allemagne à Cologne, affirmant d'autre part qu'à 400 km de la Terre, il n'y a pas de division, pas de frontières et l'on voit juste une précieuse planète que nous partageons tous. Fin de citation. L'astronaute française s'est montrée très émue et par moments a été soutenue physiquement à son arrivée sur le tarmac du centre de formation de l'Agence spatiale européenne. C'est la fin de cette synthèse. Merci de l'avoir suivi. Restez avec nous sur Médien tout de suite. Et matin week-end avec Salma sur notre antenne Afrique.
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Et restez avec nous surtout sur les ondes de médias. Dans quelques instants, nous serons en compagnie de notre invitée du jour, Myriam Tsiri. Elle est fondatrice de l'association Tarzor, une association qui accompagne les femmes atteintes de cancer. Et avec elle, nous allons parler du programme de l'association pour Octobre Rose. Octobre Rose, mois de mobilisation contre le cancer du sein. C'est dans quelques minutes, ce sera juste après Jungle, The Wave.

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1: Bienvenue à toutes et à tous si vous venez de nous rejoindre sur les ondes de Média. Et aujourd'hui, nous accueillons Madame Meryem Belrazi Nseri, présidente fondatrice de Tarzhor, avec qui nous allons parler justement eh bien, du programme de Tarzhor par rapport au sujet de Octobre Rose, le mois qui est destiné à sensibiliser au cancer du sein. Bonjour Madame Nseri, comment allez-vous ?
2: Bonjour, bien sûr, merci.
1: Merci à vous d'être avec nous aujourd'hui pour parler de ce sujet extrêmement important. Évidemment, Octobre Rose, ça fait déjà plusieurs années que l'association Tarzhor, qui, je le rappelle, accompagne les femmes atteintes de cancer, se mobilise pour sensibiliser au cancer du sein. Et cette année, le thème, ce sera « Entre tes mains, ta vie ». Parlez-nous donc de ce programme pour cette année 2026.
2: Eh bien, oui, tout à fait. Notre campagne « Entre tes mains, ta vie » s'organise en fait autour de contenus d'information, notamment sur nos réseaux.

0: réseaux sociaux avec l'enregistrement de capsules de professionnels, de cancérologues, mais aussi de témoignages. Cette campagne Entre tes mains, sa vie s'organise aussi autour de représentations de la pièce de théâtre Net Barzo, qui est une pièce de théâtre jouée par 8 femmes qui ont traversé l'épreuve d'un cancer du sein et qui montent sur scène. Cette pièce de théâtre, c'est une autre façon de sensibiliser le grand public au cancer du sein. Une innovation sociale, d'ailleurs, qui a été reconnue comme innovation sociale en 2026, puisqu'elle est finaliste du Moroccan Social Innovation Award 2026 dans la catégorie santé. C'est très, très important. Donc, vraiment, moi, j'invite les gens à bien la voir, soutenir ces femmes, parce qu'elles sont porteuses d'espoir, parce que ces femmes sont devenues actrices et que ce qu'elles présentent est un moment de à la fois de beaucoup d'émotions, mais il y a beaucoup d'humour dans cette pièce. Et puis également cette campagne, eh bien, il y aura aussi une marche course solidaire le 15 novembre au parc de la Ligue arabe, parce que l'activité physique est essentielle, il faut le rappeler à tout le monde, mais déjà en prévention, mais également on sait pendant les traitements et après les traitements d'un cancer, parce que ça permet de réduire le risque de récidive, et ça c'est prouvé scientifiquement. Donc en fait, voilà, notre campagne tourne entre tout cela, s'organise autour de tout ça, et puis rappeler bien entendu que dépister et traiter un cancer reste essentiel, et c'est pourquoi ce mois d'octobre rose existe. Mais nous à Darzo, nous vraiment nous invitons à prendre soin de la vie pendant et après le cancer, puisque notre mission principale est d'accompagner les femmes atteintes de cancer, d'ailleurs quel que soit le type de cancer. Là on parle du cancer du sein parce que c'est octobre rose, parce que c'est le premier cancer de la femme dans le monde et au Maroc. Mais comme vous le savez, nous, on accompagne ces patients pour améliorer leur qualité de vie. Ça, c'est vraiment la mission première de l'association.
1: Exactement, et comme vous le disiez, donc, cette pièce de théâtre que vous avez présentée va présenter donc 8 femmes qui ont lutté et vaincu le cancer. Il y a aussi une importance de représentation et de ne pas être fataliste face justement au diagnostic du cancer, c'est ça ?
0: Eh bien, écoutez, déjà, ce qui est important à savoir, c'est que, évidemment, quand une femme a l'annonce d'un cancer, c'est toujours un moment de choc, c'est un tsunami dans la vie de cette femme, mais de sa famille aussi, hein, parce que le cancer ne touche pas uniquement la femme, mais tout son environnement. Et donc, que portent ces femmes ? Bah, déjà, elles vont sensibiliser à l'importance du dépistage, parce qu'elles vont raconter, elles, comment elles ont découvert leur cancer. Et c'est 8 femmes, 8 parcours totalement différents. C'est des femmes ensuite qui racontent le vécu de la maladie avec beaucoup d'humour. Hein. Il y a toujours beaucoup, beaucoup d'humour, mais elles racontent quand même ce vécu de la maladie. Elles racontent l'impact sur la famille, sur le travail. Certaines ont perdu leur travail à cause de cette maladie, vous voyez. Donc l'impact, il est très important. Elles racontent aussi l'impact financier. Et puis, simplement, elles sont porteuses d'espoir puisqu'elles ont traversé tout cela. Et qu'aujourd'hui, elles montent sur scène, elles sont actrices, et que simplement, en venant les écouter et les voir, c'est vraiment un message d'espoir pour dire aux femmes, il est important de vous faire dépister. Oui. La femme là, qui trouve la moindre anomalie dès l'âge de 20-25 ans, la moindre anomalie au niveau d'un sein, il ne faut pas attendre. Il faut absolument aller consulter. Il ne faut pas se dire que ça va passer, comme malheureusement nous le voyons chez des jeunes femmes que nous accompagnons avec des cancers qui sont avancés parce qu'elles se disaient, mais à 25 ans, 26 ans, ce n'est pas possible que j'ai un cancer. Et elles ont laissé traîner. Et ça, non, la moindre anomalie, vaut mieux aller consulter et que ce soit rien du tout et que s'il y a quelque chose, eh ben, c'est pris à temps. Et puis pour les autres, les femmes de plus de 45 ans, c'est rappeler que la mammographie doit être systématiquement réalisée tous les 2 ans, même en l'absence d'anomalie clinique. Une femme qui dit, et nous les voyons, mais moi, j'avais rien du tout, donc je ne voyais pas l'intérêt de faire une mammographie. Non, il faut la faire tous les 2 ans à partir de 45 ans, parce que cet examen va dépister des choses que l'on ne peut pas voir à l'œil nu ou ressentir à la palpation à partir de cet âge-là. Donc, ces femmes-là, dans Net Barzo, elles vont, à travers leur expérience, aborder ces sujets.

0: de manière innovante, de manière différente. Et on sait l'impact que peuvent avoir des femmes qui ont vécu la maladie sur d'autres femmes. Et je suis persuadée qu'à l'issue de cette pièce, pour les spectateurs, quand ils vont venir la voir, eh bien, il va y avoir des dialogues au sein des familles. Je suis persuadée que beaucoup d'hommes vont dire à leur femme, à leur maman, à leur sœur, et toi, est-ce que tu as fait ta mammographie? Il faut que tu ailles la faire, tu as 45 ans, 46 ans, 50 ans, j'en sais rien, il faut la faire. Mmh. Vous voyez, donc l'objectif de la pièce est aussi de sensibiliser différemment pour que les femmes comprennent l'importance de ne pas prendre du retard.
1: Exactement, et merci encore de rappeler justement l'importance du dépistage. C'est vrai qu'on ne le répétera jamais assez, et c'est vrai que Darzhor, que vous avez fondé, qui a été fondé en 2016, met en avant bien sûr l'importance du dépistage, mais met également en avant l'importance de la communauté, que ces femmes soient le plus entourées possible.
0: Oui, alors tout à fait. Vous savez, nous nous proposons à l'ensemble des femmes atteintes de cancer un parcours de soins de support pour améliorer leur qualité de vie. Qu'est-ce que c'est, ces soins de support? Eh bien, ils reposent sur quatre axes. D'abord, le soutien psychologique. Un cancer dans une vie, quand il arrive, n'est jamais anodin. Et donc, beaucoup ont besoin d'être soutenus sur le plan psychologique. Donc, on va offrir gratuitement, et je tiens à dire que Darzhor offre gratuitement ce soutien. On va offrir du soutien avec des consultations individuelles ou d'autres approches, par exemple d'art-thérapie. Les femmes qui jouent dans Bnet Darzhor avaient bénéficié de soutien par le théâtre. Oui. Mais on a aussi des ateliers de musique. Puis, on leur propose de l'activité physique. Ça, c'est important. C'est le deuxième pilier des soins de support. C'est l'activité physique adaptée à leurs conditions. Les conseils, troisièmement, les conseils en nutrition qui sont essentiels pendant les traitements du cancer. Et vous savez, quand quelqu'un a un cancer, tout d'un coup, tout le monde devient médecin, nutritionniste. Il faut que tu manges ci, il ne faut pas que tu manges ça. Attention à ci, prends ça. Attention, attention. Il faut vraiment écouter des professionnels. Exactement. La nutrition, elle est très importante. Donc, ce que je voulais dire, c'est que l'ensemble de ces parcours, de ce parcours qu'on offre, il y a aussi des soins individuels, donc esthétiques, parce que la peau se modifie avec certains traitements, vous savez ça, les cheveux tombent. Donc tous ces conseils, on leur donne, on leur apporte cela. Et ce qui est important à savoir, c'est que ce parcours de soins de support offert à Darzhor a été évalué scientifiquement par une étude d'impact psychosocial que nous avons menée entre 2024 et 2025. Parce qu'il était important, quand on parlait de soins de support à l'étranger, ils nous disaient « Oui, c'est bien ce que vous dites, vous observez des résultats qui semblent intéressants, mais prouvez-le scientifiquement. » Et on sait bien qu'il n'y a que la preuve scientifique qui est valable. Donc cette étude d'impact psychosocial qui a été menée par une équipe de chercheurs sociologues et qui a eu l'aval de la faculté de médecine de Casablanca, a montré que ce parcours permettait de diminuer la fatigue. Il y a beaucoup de fatigue pendant les traitements. Diminuer l'anxiété, diminuer le stress, améliorer la qualité du sommeil. Souvent, pendant ce parcours de la maladie et des traitements, les personnes se plaignent de troubles du sommeil, et là on voit une amélioration extrêmement intéressante. Mm-hmm. Donc les résultats ont été publiés, présentés dans des congrès internationaux de cancérologie pour dire, et voilà, aujourd'hui on a la preuve scientifique de l'impact positif sur la qualité de vie des malades. Et donc si les traitements d'un cancer médicaux sont essentiels, sont la priorité absolue, chirurgie, radiothérapie, chimiothérapie, ça dépend des traitements qui sont prescrits, hein, nécessaires suivant le cancer qu'a une femme, eh bien, ces soins de support doivent être rajoutés. Il faut vraiment y penser. Leur impact est tellement important. Meilleure qualité de vie, meilleure adhésion au traitement, et ça, c'est fondamental.
1: Exactement. Merci beaucoup, Madame Myriam Belghazi Nsiri. Je rappelle que vous êtes présidente fondatrice de Darzhor, qui est donc une association qui, comme vous l'avez très bien expliqué, apporte soutien aux femmes atteintes du cancer à l'occasion donc du 8 octobre, de l'Octobre Rose. Vous proposez une série de programmes pour sensibiliser au cancer du sein, dont notamment une pièce de théâtre durant laquelle, eh bien, huit femmes raconteront leur propre expérience avec ce

0: C'était Idéane avec The Body Image. Reste avec nous surtout sur les ondes de Midi 1. Matin Week-end continue. Dans quelques minutes, nous allons notamment conclure ce numéro avec deux sujets. Un sur comment réorganiser sa chambre pour bien dormir et un autre consacré à la lecture. Comment se motiver pour lire quand on a vraiment tout essayé. C'est dans quelques instants. Mais avant ça, nous allons écouter Lady It's Love suivi par notre prochain flash d'information et on se retrouve juste après.
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1: Bonjour à toutes et à tous, Cassandre Thomas avec vous pour la synthèse. C'était ce vendredi après-midi, le roi Mohamed VI accompagné du prince héritier Moulay El-Hassan, du prince Moulay Rachid et du prince Moulay Ahmed a présidé à Rabat l'ouverture de l'année législative. À cette occasion, le souverain a prononcé un discours devant les membres des deux chambres du Parlement fraîchement élus. Parmi les grands axes de cette allocution, la question de la gestion du phénomène migratoire. Pour le souverain, il faut reconnaître que le modèle actuel de coopération avec les partenaires du Maroc a atteint ses limites. Illustration avec l'Espagne, le roi Mohamed VI a annoncé une nouvelle vision stratégique du royaume en termes d'immigration qui sera prochainement communiquée aux partenaires internationaux. En ce qui concerne les défis internes au royaume, le souverain a mentionné la sécurisation des ressources, les progrès technologiques à venir et surtout les questions liées à la jeunesse qui devront se placer en tête des priorités politiques selon lui. Enfin et toujours concernant le royaume, le souverain a eu un mot pour le développement territorial. Il a appelé à l'accélération de la régionalisation avancée et de la déconcentration administrative qui sont aujourd'hui freinées par les retards et les dysfonctionnements, ce que le souverain a qualifié d'intolérable. Dans le reste de l'actualité, le président russe Vladimir Poutine a reçu avec compréhension les propositions américaines pour une désescalade en Ukraine lors de son appel téléphonique avec son homologue américain Donald Trump hier. C'est ce qu'indique le Kremlin aujourd'hui, précisant que la conversation a largement porté sur la résolution de la guerre en Ukraine. Ces déclarations interviennent au lendemain de l'annonce de la signature d'un accord entre Moscou et Washington, selon lequel la Russie s'engageait à fournir près de 5 millions de tonnes de gazole aux États-Unis et aux marchés mondiaux rapidement, et ce, malgré les sanctions qui pèsent sur le pays. En réaction, l'Allemagne dit aujourd'hui à l'AFP travailler toujours avec les autres pays de l'Union européenne à établir de nouvelles sanctions envers la Russie. En Cisjordanie occupée, les violences ne cessent guère. Selon l'agence de presse palestinienne Wafa, les forces israéliennes et des colons ont encerclé une maison de la région ce samedi, tirant des gaz lacrymogènes sur les personnes à l'intérieur. Au Zimbabwe, l'ONU alerte sur la prévalence élevée de mariages d'enfants et des grossesses précoces. Les Nations Unies appellent à des mesures concrètes pour protéger les droits et améliorer les conditions de vie des filles. En Inde, pour finir, le chef du mouvement des CAFA, fer de lance de la révolte étudiante en Inde, a été arrêté ce samedi à New Delhi par la police. Il avait appelé à une manifestation non autorisée qui devait se tenir aujourd'hui pour exiger la démission du président de la commission électorale, selon son parti. C'est la fin de cette synthèse. Merci de l'avoir suivi. Restez avec nous sur Medi 1. C'est la suite de vos émissions Week-end à Lousra avec Badawi sur notre antenne Maghreb et Matin Week-end avec Salma sur notre antenne Afrique.
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1: Et restez avec nous surtout sur les ondes de Média pour la suite de Matin Week-end. Dans quelques instants, notre prochain sujet sur comment se motiver pour lire quand on a vraiment tout essayé. C'est dans quelques minutes, ça sera juste après Jessie Ware, Super Loom.

tout de suite. On continue ce numéro de Matin Weekend avec notre prochain sujet. Comment se motiver à lire quand on a tout essayé? On achète des livres, on les empile sur la table de chevet, on se dit qu'on va enfin reprendre la lecture pour finalement avoir une journée, après une journée de travail, préférer regarder une série, faire défiler son téléphone ou simplement dormir. Et plus les livres s'accumulent, plus on a l'impression d'avoir un peu perdu son habitude de lire. Alors, comment retrouver l'envie de lire quand les méthodes classiques ne fonctionnent plus? Alors, première chose, arrêtez de se forcer à terminer un livre. Un livre peut être excellent et pourtant ne pas être fait pour vous, tout simplement à ce moment précis. Si vous devez vous battre pour arriver à la page 50, donnez-vous le droit de l'abandonner. Lire doit rester un plaisir, pas une épreuve d'endurance. Oubliez également l'objectif d'un chapitre par jour. Pourquoi ne pas commencer tout simplement par 5 pages ou même 10 minutes? L'idée est de rendre l'objectif tellement facile qu'il devient difficile de trouver une excuse pour ne pas le faire. Et très souvent, une fois qu'on a commencé, on a envie de continuer. Vous pouvez également changer complètement de format, roman, bande dessinée, manga, nouvelle, essais courts, livres audio, liseuse. Il n'existe en fait aucune obligation de lire uniquement des romans de 500 pages. Peut-être que votre problème n'est pas la lecture, mais simplement le type de lecture que vous avez choisi. Une autre astuce, c'est choisir un livre qui vous donne réellement envie, pas celui que tout le monde recommande, pas celui que vous pensez devoir avoir lu.

mais celui dont le sujet vous intrigue vraiment, une histoire qui vous obsède, un personnage qui vous intéresse, un thème que vous adorez, la curiosité est souvent une meilleure motivation que la discipline. Et pourquoi aussi ne pas associer la lecture à un petit plaisir, lire avec votre café le matin avant de, ou bien avant de dormir, dans un fauteuil confortable, dans un parc ou pendant un trajet, le cerveau finit par associer ce moment à quelque chose d'agréable. La lecture devient alors un rituel plutôt qu'une tâche supplémentaire. Une autre solution peut être en fait aussi de lire avec quelqu'un, un club de lecture, un ami ou même un proche avec qui vous échangez quelques impressions peut donner une petite motivation supplémentaire. Savoir qu'on va pouvoir parler de l'histoire donne parfois envie de découvrir la suite. Et surtout, ne culpabilisez pas pendant les périodes où vous lisez moins. Les habitudes changent selon les périodes de la vie. Et parfois, on dévore 3 livres en un mois. Et parfois, on n'arrive pas à dépasser 10 pages pendant plusieurs semaines. Finalement, pour retrouver le goût de lire, il faut peut-être tout simplement arrêter de chercher la méthode parfaite. Et restez avec nous surtout sur les ondes de Média. Dans quelques instants, on passera à notre dernier sujet du jour qui sera consacré cette fois-ci au sommeil. Comment réorganiser sa chambre pour un sommeil optimal? C'est dans quelques minutes, ça sera juste après. Gloria Gaynor, I Will Survive, suivi par Martin Solveig, Rejection. 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

Et tout de suite, on passe à notre dernier sujet du jour. Comment réorganiser sa chambre pour mieux dormir? En effet, ici, pour mieux dormir, il suffisait parfois de tout simplement changer quelques petites choses dans sa chambre. On pense souvent à modifier ses horaires, à limiter les écrans et à boire une tisane avant de se coucher. Mais on oublie que l'environnement dans lequel on dort joue également un rôle important dans la qualité du sommeil. Car une chambre trop encombrée, une lumière trop forte ou une température inconfortable peuvent rendre l'endormissement plus difficile. Alors comment transformer sa chambre en un véritable espace de repos sans forcément dépenser beaucoup d'argent ? Première étape, faire de la place. Pas besoin de se lancer dans un grand rangement de printemps. L'idée est simplement de libérer l'espace autour du lit, de ranger les vêtements qui traînent et d'éviter d'accumuler des objets sur la table de nuit. Une chambre moins encombrée peut donner une impression de calme et rendre la place plus agréable. On peut commencer par 5 ou 10 minutes de rangement chaque soir plutôt que de vouloir tout réorganiser en une seule journée.

Soignez également l'éclairage. La lumière joue un rôle important dans la régulation de votre horloge biologique. Le soir, privilégiez une lumière douce et tamisée plutôt qu'un éclairage puissant. Une petite lampe de chevet peut suffire pour lire quelques pages avant de dormir. Et pensez également à limiter la lumière provenant des écrans et installer les rideaux suffisamment occultants si les éclairages extérieurs vous dérangent. Faire du lit également un espace réservé au repos. Lorsque c'est possible, évitez de transformer votre lit en bureau, en salle de réunion ou un endroit où vous passez des heures à faire défiler votre téléphone. Essayez de garder cet espace associé au sommeil et à la détente. Et si vous aimez lire avant de dormir, vous pouvez conserver un livre sur votre table de nuit et laisser votre téléphone un peu plus loin. Un autre élément à ne pas négliger, la température de la chambre. Une pièce trop chaude peut perturber votre sommeil. Aérez régulièrement, adaptez votre couverture à la saison et privilégiez des vêtements de nuit confortables. Si vous avez tendance à avoir chaud pendant la nuit, des draps légers peuvent être plus agréables. L'objectif est de trouver une température qui vous permette de vous endormir sans avoir ni trop chaud ni trop froid. Vous pouvez également changer votre disposition des meubles. Il n'est pas nécessaire de déplacer toute la chambre. Parfois, quelques ajustements suffisent. Dégagez le passage autour du lit, éloignez le bureau du champ de vision lorsqu'on se couche ou déplacez un meuble qui bloque la lumière naturelle pendant la journée. Si vous partagez votre chambre, pensez aux besoins de chacun, notamment en matière de lumière, de bruit et de température. Alors avant d'investir dans un nouveau matelas ou dans des accessoires coûteux, pourquoi tout simplement ne pas commencer par quelques changements simples? Ranger sa table de nuit, tamiser la lumière, aérer la pièce ou éloigner son téléphone du lit peuvent déjà constituer un bon point de départ. Parfois, mieux dormir commence tout simplement par un espace mieux pensé. C'était donc notre dernier sujet pour ce numéro de Matin Weekend qui est bientôt fini. Mais avant ça, on va écouter Donna Summer et on se retrouve juste après pour se dire au revoir.

Donna Summer, Could It Be Magic. Et nous arrivons sur ce déjà à la fin de ce numéro de Matin Weekend. Merci encore de nous avoir suivis sur les ondes de Midi 1. Et restez à nos côtés, surtout dans quelques instants, notre prochain rendez-vous avec l'actualité, avec notre prochain flash d'information. Et de notre côté, nous vous quittons en musique avec Dalida. Laissez-moi danser. Très bonne écoute. En vous souhaitant bien sûr une très bonne suite des programmes sur les ondes de Midi 1.

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1: Bonjour à toutes et à tous, Cassandre Thomas avec vous pour la synthèse. C'était ce vendredi après-midi, le roi Mohamed VI accompagné du prince héritier Moulay El-Hassan, du prince Moulay Rachid et du prince Moulay Ahmed a présidé à Rabat l'ouverture de l'année législative. À cette occasion, le souverain a prononcé un discours devant les membres des deux chambres du Parlement fraîchement élus. Parmi les grands axes de cette allocution, la question de la gestion du phénomène migratoire. Pour le souverain, il faut reconnaître que le modèle actuel de coopération avec les partenaires du Maroc a atteint ses limites. Illustration avec l'Espagne, le roi Mohamed VI a annoncé une nouvelle vision stratégique du royaume en termes d'immigration qui sera prochainement communiquée aux partenaires internationaux. En ce qui concerne les défis internes au royaume, le souverain a mentionné la sécurisation des ressources, les progrès technologiques à venir et surtout les questions liées à la jeunesse qui devront se placer en tête des priorités politiques selon lui. Enfin et toujours concernant le royaume, le souverain a eu un mot pour le développement territorial. Il a appelé à l'accélération de la régionalisation avancée et de la déconcentration administrative qui sont aujourd'hui freinées par les retards et les dysfonctionnements, ce que le souverain a qualifié d'intolérable. Dans le reste de l'actualité, le président russe Vladimir Poutine a reçu avec compréhension les propositions américaines pour une désescalade en Ukraine lors de son appel téléphonique avec son homologue russe, son homologue américain Donald Trump hier. C'est ce qu'indique le Kremlin aujourd'hui, précisant que la conversation a largement porté sur la résolution de la guerre en Ukraine. Ces déclarations interviennent au lendemain de l'annonce de la signature d'un accord entre Moscou et Washington, selon lequel la Russie s'engageait à fournir près de 5 millions de tonnes de gazole aux États-Unis et aux marchés mondiaux rapidement, et ce, malgré les sanctions qui pèsent sur le pays. En réaction, l'Allemagne dit aujourd'hui à l'AFP travailler toujours avec les autres pays de l'Union européenne à établir de nouvelles sanctions envers la Russie. En Cisjordanie occupée, les violences ne cessent guère. Selon l'agence de presse palestinienne Wafa, les forces israéliennes et des colons ont encerclé une maison de la région ce samedi, tirant des gaz lacrymogènes sur les personnes à l'intérieur. Au Zimbabwe, l'ONU alerte sur la prévalence élevée de mariages d'enfants et des grossesses précoces. Les Nations Unies appellent à des mesures concrètes pour protéger les droits et améliorer les conditions de vie des filles. En Inde, pour finir, le chef du mouvement des cafards, fer de lance de la révolte étudiante en Inde, a été arrêté ce samedi à New Delhi par la police. Il avait appelé à une manifestation non autorisée qui devait se tenir aujourd'hui pour exiger la démission du président de la commission électorale, selon son parti. C'est la fin de cette synthèse. Merci de l'avoir suivi et restez avec nous sur Média. Les programmes continuent.
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3: Nous voici en Égypte ancienne, environ 3000 ans avant notre ère. Le jour se lève sur la vallée du Nil, devant un atelier, un garçon tient dans sa main un percuteur de pierre. Cela sert à tailler les pierres. À ses pieds repose un énorme bloc. Il voudrait lever le bras, frapper, mais une main l'arrête. Arrête son geste. C'est celui du maître. Le maître tailleur de pierre qui lui dit « Non, non, attends mon garçon. Avant de frapper la pierre, regarde-la. » Le garçon baisse son outil. C'est la première leçon du tailleur de pierre en Égypte, il y a plus de 3000 ans de cela. »

Et déjà à l'époque, depuis plusieurs générations, les anciens se souviennent des changements qu'il y a eu en Égypte. Les tailleurs de pierre ont quelque part accompagné l'évolution politique de la Haute-Égypte, mais c'est une Égypte qui devient un état où le travail de la pierre n'est pas encore ce qu'il sera bientôt. C'est-à-dire que à cette époque-là, on est surtout avec des briques creuses, les plafonds sont en bois, les charpentes, les portes, on se rend compte que le bois reste encore très présent. Il y a des roseaux qui apparaissent ici et là, puisque les roseaux contiennent des fibres. Ces fibres peuvent être tissées et avec ces matériaux, on peut également, par exemple, produire des portes. Mais en tout cas, la pierre, telle qu'elle existera plus tard, pour l'instant demeure tout à fait exotique dans l'architecture égyptienne. Elle n'est pas encore familière de ce que sera la grande épopée égyptienne.

Alors tout de même, quelques exceptions, les élites égyptiennes font déposer leur corps dans des récipients qui sont taillés dans la roche. Alors, ce ne sont pas des pierres qu'on extrait d'une carrière, hein. C'est la roche et aujourd'hui les archéologues en ont retrouvé non pas des dizaines, non pas des centaines, mais des milliers, hein, avec à l'intérieur des objets. Il y a des bols, il y a des coupelles, il y a des jarres également. Parfois même, tout cela est taillé avec beaucoup de régularité. Et certaines sont en calcaire. Ah, ça, c'est intéressant. Le calcaire vient de faire son apparition. D'autres objets que l'on a voulu solides pour accompagner le mort dans son ultime demeure, eh bien, on a la calcite claire qui permet aussi de faire quelques sculptures, mais des sculptures très simples. Hein. On est vraiment sur des bols, on est vraiment sur des coupelles, on est sur des choses extrêmement simples. Et c'est ce qu'on appellera plus tard, en Égypte, on appellera ça l'albâtre. Et il faut choisir la pierre. D'ailleurs, c'est ce que le maître tailleur dit au garçon, prends pas une pierre comme ça. Hein. Ah non, non, faut savoir la lire, la comprendre, pour pouvoir commencer à la tailler, comprendre son grain, sa structure, ses zones de résistance, fortes et puissantes, ses zones de résistance, mais qui sont moindres, sur lesquelles on va pouvoir travailler. On va pouvoir creuser, puis polir. Et attention quand on polie, parce que c'est là où on peut faire des erreurs. Parce que le bois, quand vous ratez quelque chose en bois, bah vous coupez un arbre et vous allez refaire la même chose. Quand vous avez une porte, par exemple, qui a été faite en roseau, bah c'est pas compliqué, hein. Vous le mettez à la poubelle, vous le brûlez, et puis vous allez chercher d'autres roseaux. La pierre, ça n'a rien à voir. C'est-à-dire qu'une erreur, et une erreur au dernier moment, l'erreur du dernier geste, a des conséquences irrémédiables pour ce qui a été sculpté. Donc le garçon doit apprendre cela. Attention, il n'y a pas de retour en arrière possible. Ce qui est fait, et il doit être bien fait.

Voilà, le temps fait son œuvre. Le garçon, doucement, apprend à reconnaître la pierre. Il lui reste maintenant à comprendre comment la vaincre. Il essaie d'abord la force et il tape de toutes ses forces, il s'épuise. Finalement, obtient assez peu de résultats. Et là, le maître intervient encore pour lui dire quelque chose qui nous semble évident, mais qu'il faut dire à l'apprenti. Tu ne gagneras jamais contre la pierre par la force. Et ce sont des mots pleins de raison. Ils montrent alors ce qui fait une grande partie du secret du métier de tailleur de pierre. C'est l'abrasion. C'est la répétition de la frappe, petit bout par petit bout, petite pression par petite pression. La régularité, l'outil qui tourne autour de la pierre et pas nécessairement contre la pierre. L'outil également qui va avoir une façon d'attaquer les grains abrasifs de cette pierre. Oh, rien de spectaculaire! La pierre ne doit pas éclater. Attention aux victoires brutales parce que nous y revenons. On ne peut pas revenir en arrière. L'usure, oui. Mais la brutalité, non, ça ne sert à rien. Casse tout. Ou sinon, on ne fait rien, on n'avance pas. Ce savoir-faire commence à être intégré par ce jeune homme qui bénéficie là déjà de plusieurs siècles d'expérimentation de la pierre.

Bien sûr, l'atelier, bien sûr, le maître et son élève, mais attention, on est dans l'état pharaonique. Hein. Les souverains font administrer leur domaine, l'état puissant commence à voir le jour, il accumule des réserves de matières précieuses, il commence à contrôler des ateliers de fabrication, à organiser des productions qui sont destinées au palais. Oui, à ceux qui ont de l'argent. Et aujourd'hui, on commence à se dire que finalement, ça c'est quelque chose qui existe à l'époque que l'on retrouve aujourd'hui, ce qui est rare est précieux, ce qui est précieux est coûteux. Donc, ce vase en pierre qu'il faut tant de temps à polir, à comprendre la matière pour faire ces petits joyaux que sont ces vases en pierre, eh bien, dans les palais, on commence à se dire que, quand même, pouvoir avoir un présentoir avec des vases en pierre ou bien d'autres pièces qui sont au départ issues de la vie quotidienne, eh bien, cela contribue au prestige de celui qui les possède. Ce qui était au départ un geste d'artisan simple, on se rend compte qu'à l'aune de celui qui va acquérir le vase en pierre, eh bien, l'objet prend de la valeur. Donc le geste de l'artisan prend aussi de la valeur, parce que lui sait le faire. Si demain on vous donne un marteau en burin, on va dire « Allez, tape sur le caillou pour me faire un vase en pierre, vous n'allez pas savoir !» L'artisan, lui, il sait. Et l'artisan, à l'époque, bah, il commence à comprendre que ça a de la valeur. Donc ça se vend beaucoup plus cher que un bol fait en bois, on va mettre de l'eau dedans, le bois va commencer à bouger, il va y avoir des fissures, il y a l'eau qui va couler partout, alors que non. Un vase en pierre, excusez-moi, mais c'est quand même du solide. Bon, c'est un petit peu lourd d'usage et d'emploi, mais quand même, la pierre commence à prendre de la valeur.

et indication que tout cela est en train d'évoluer, les commandes massives arrivent. Parfois des commandes absolument démesurées, hein, jusqu'à 80 tonnes de calcaire qu'il faut bouger. Alors, bouger, il faut commencer à travailler. On est sur des blocs, encore une fois, hein, qui peuvent atteindre plusieurs tonnes et des tonnes. Donc, il faut les extraire, les préparer, les transporter, les amener, par exemple, dans une chambre funéraire qui sera enterrée. Donc, le garçon... qui a appris des choses, mais quand même, il lui reste encore tellement avant d'acquérir le titre tout à fait extraordinaire à l'époque de tailleur de pierre. Eh bien, il comprend qu'il va falloir qu'il accompagne son maître qui a reçu cette nouvelle commande. Et c'est pas simple du tout parce qu'on arrive dans une carrière. Alors, il y a des dalles qui sont. On peut pas dire qu'elles soient utilisables en l'état parce que pour tailler et sortir la pierre, il a fallu taper dessus, il a fallu la casser, la briser. Donc, on a des grosses rainures. C'est pas joli, il y a des angles qui ont été travaillés, oui d'accord, mais c'est quand même pas très joli. Il y a des aménagements qui ont été facilités pour pouvoir les positionner, essayer ensuite de sortir la pierre. Mais il faut quand même se rendre compte qu'on est sur des blocs de plusieurs tonnes. Et on n'a pas un brin d'électricité, on n'a pas un brin de puissance moteur, on n'a absolument rien. L'homme, ses bras et son cerveau, il va falloir déplacer... un bloc de 2 tonnes de pierre. Et le garçon se demande : mais comment est-ce possible ?

Essayé hein, à l'époque. Hein. L'idée de grue n'était pas véritablement aboutie, mais on se disait quand même que, en faisant levier, on pouvait déplacer peut-être plus facilement des blocs de pierre. Voilà, mais de façon tout à fait informelle, rien d'abouti. C'est évident qu'à partir du moment où vous receviez une commande pour un bloc funéraire, une ou deux tonnes de pierre, c'était juste absolument impossible. Donc, comment les déplacer? Comment réussir à aller d'une carrière de pierre jusqu'à la destination, là où le bloc va être taillé? Alors, il y a plusieurs éléments qui sont assez incroyables aujourd'hui, parce que même si on les rappelle, on se rend compte que les hommes de l'époque ont été absolument formidables. L'un des premiers éléments pour déplacer ces blocs de pierre, c'était tout simplement des cordes. Oui, ils prenaient des cordes. Alors, vous me direz, oui, mais les pierres, c'est pas possible, parce que si vous les entourez avec une corde et si vous tirez dessus, par un effet mécanique et de gravité, la pierre va s'enfoncer dans le sol. D'où l'idée que si on commence à glisser des rondins de bois sous les pierres, eh bien la traction que l'on exerce pour déplacer le bloc, en fait, la pierre qui est en altitude de quelques centimètres, eh bien, elle roule sur les rondins qui eux-mêmes roulent. Et si on est sur un sol un tout petit peu dur, ça ne peut pas être sur le sable, même si sur le sable, ils vont y arriver, mais malgré tout, par cette technique d'une simplicité incroyable, extraordinaire, ils vont réussir à sortir les blocs des carrières. Mais surtout, surtout, ne croyons pas que cela se fait sans sueur, sans douleur et sans souffrance, ni même sans accident, parce que c'est éminemment dangereux. Pensons à ceux qui ont eu des accidents du travail. Et oui, ça s'appelle comme ça à l'époque aussi, parce que c'est un métier qui est dangereux. On ne déplace pas un bloc de pierre de 2 tonnes comme ça facilement. C'est éminemment dangereux, c'est lent, c'est laborieux, c'est là tout l'exploit industriel, disons ce mot, même si c'est rudimentaire, même si c'est rustique, cet exploit industriel d'avoir réussi à déplacer des pierres de carrière vers des sites funéraires où ils vont être taillés.

Et les Égyptiens, qui avaient des idées absolument extraordinaires, commencent à comprendre cette notion de terrain et de piste, en se disant on ne peut pas déplacer des blocs de pierre partout, il faut le faire sur un sol rude. Et attention, l'Égypte n'est pas un pays plat, c'est-à-dire qu'on peut avoir, à la demande d'une grande famille illustre, très connue, qui dit « voilà, je voudrais créer un espace funéraire pour telle personne de ma famille », eh bien il se peut que la demande soit quelque peu en altitude. Donc, ce qui fait que la pierre, non seulement il faut la déplacer, mais il faut la monter sur une pente. Et là apparaît une autre technique qui aujourd'hui nous semble simple. Une autre technique, c'est la rampe. Oui, vous posez la pierre sur des rondins de bois et ces rondins de bois vont rouler sur une rampe, ce qui va permettre de monter ces pierres. Rendons-nous compte aujourd'hui à quel point tout cela est lent, tout cela est difficile, et pourtant, ils le font avec courage et abnégation. Ça y est, la pierre est en place. Il appartient maintenant à l'architecte de se mettre au travail. Il a quelques idées, quelques éléments lui sont en tête. Il a certainement déjà travaillé, il connaît la famille, donc il connaît les symboles visuels qui sont propres à cette famille, les éléments aussi d'intimité par rapport à la personne, soit qui est partie ou dont on prépare le départ, hein, parce qu'il est tout à fait admis à l'époque que de votre vivant, vous préparez votre espace funéraire. Donc voilà, vous pouvez aussi avoir des envies et il appartient à l'architecte égyptien de recueillir ces envies et ensuite de les mettre en scène et de recruter des tailleurs de pierre, d'organiser le travail afin de rendre visible la demande du client, parce qu'il faut l'appeler ainsi. Et c'est vrai qu'il y a là encore, et on revient sur ce qu'on disait au tout départ, il y a là un élément de stress évident pour l'architecte. Parce que cette pierre qu'on a tellement souffert à sortir de la carrière, à la déplacer dans le pays, à lui faire monter une côte, une fois que vous l'avez mise en place dans votre espace funéraire, une fois que vous avez fait venir une dizaine de tailleurs de pierre, quelle est votre inquiétude? Votre inquiétude, c'est qu'il y en a un qui fasse n'importe quoi. Parce que, encore une fois, on ne peut pas revenir en arrière. Ce n'est pas un bout de bois qui se remplace. Et à l'époque, on ne sait pas comment joindre une pierre qui a été cassée, comment la coller, si on peut la coller. Et même aujourd'hui, c'est difficile. Ça demande des technicités qui sont élaborées. Donc, il faut bien se rendre compte qu'au moment où vous commencez le travail, c'est-à-dire que vous savez artistiquement vers quoi vous tendez, mais l'inquiétude que vous avez, c'est qu'il y en a un qui fasse n'importe quoi, qui se trompe, qui vous mette un coup de marteau par-ci, un coup de marteau par-là, où il y a un geste malheureux, et puis finalement, l'œuvre qui est la vôtre devient abîmée par quelqu'un qui avait la tête en l'air. Donc, ce n'est pas simple. Donc, il ne faut pas croire, encore une fois, que tout cela se fait d'un claquement de doigts. C'est un travail exigeant. C'est un travail qui réclame une immense rigueur et une capacité de management. Et oui, le mot n'existe pas encore à l'époque, mais c'est bien de cela dont il s'agit. Gérer des équipes de tailleurs de pierre pour penser, réaliser, puis livrer un projet.

Il est là, l'aube des pyramides, qui aujourd'hui font notre ravissement et qui sont partie prenante et intégrante de la mémoire égyptienne. Elles sont là, les pyramides, la naissance des pyramides. C'est cet enfant qui apprend la taille de la pierre avec un maître à côté de lui qui va lui donner des conseils, qui va l'emmener sur ses premiers chantiers, qui va lui apprendre que quand on travaille à plusieurs sur un bloc de pierre, il faut faire attention, il faut se respecter mutuellement. Elle est là, la genèse des pyramides. Même si l'idée à l'époque n'est pas encore présente, c'est tout cela qui va permettre de donner vie à ces objets, à ces architectures d'une simplicité visuelle très simple. Qu'est-ce qui est plus simple qu'une pyramide? Mais qui sont en fait d'une élaboration extrêmement fine, extrêmement intelligente, extrêmement aboutie en termes architectural. Donc voilà, il y a quelque chose d'assez fascinant dans cette Égypte ancienne. C'est à la fois le geste simple de l'enfant qui apprend à ne pas faire de bêtises et puis une capacité de ceux qui pensent l'architecture à aller dans le monumental, à aller dans le magistral, à faire en sorte que le geste tout petit de l'artisan, quand il est conjugué à d'autres compétences, fasse quelque chose d'absolument extraordinaire. Ces grandes pyramides d'Égypte, c'est comme ça qu'elles sont nées, entre les mains d'un tout petit artisan, d'un jeune homme, et de son maître tailleur de pierre.

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1: Bonjour à toutes et à tous, avec vous Hugo Villard. Hier, le roi Mohamed VI a présidé l'ouverture de la première session parlementaire de la nouvelle législature. Pour l'occasion, le souverain a prononcé un discours axé notamment sur la question de l'immigration et de la coopération. Autre point abordé par le roi Mohamed VI, la décentralisation, enjeu majeur pour la prochaine législature et le prochain gouvernement à venir, selon un expert que vous entendrez dans une heure. Hier, devant le Parlement, de nombreux Marocains et Marocaines avaient fait le déplacement pour l'occasion. À notre micro, ils nous ont livré leurs attentes pour cette nouvelle législature. Les Français inspirent les Belges. Hier, les élèves belges étaient dans les rues de la capitale, Bruxelles, avec eux également des travailleurs qui dénoncent les politiques d'austérité du gouvernement. Et puis enfin, trois jours de discussion pour les acteurs du football africain. Au Cap-Vert, la conférence stratégique de la Confédération africaine de football s'est réunie cette semaine. Des échanges qui ont notamment porté sur la performance des équipes du continent pendant la dernière Coupe du Monde. Vous avez le programme pour le journal à venir. Rendez-vous dans une heure. D'ici là, restez avec nous.
2: 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On parle souvent du sport à travers les performances des athlètes, les grandes compétitions et les stades qui les accueillent. Mais derrière chaque événement, il y a aussi des entreprises, des équipements, des services, des métiers, des investissements. Alors que le Maroc accueille de grands rendez-vous sportifs, une question se pose. Comment faire en sorte que cet élan crée une activité économique durable et quelle place les entreprises marocaines peuvent-elles prendre dans cette industrie ? Au Maroc comme ailleurs en Afrique. À l'approche de la 5e édition d'Africa Sport Expo qui se tiendra du 8 au 11 octobre à Casablanca, nous allons explorer ces nouvelles pistes avec Mehdi Skouri Alaoui, directeur stratégique du salon.
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2: Alors pour commencer, nous allons essayer de comprendre ce qu'est l'industrie du sport. Quand vous parlez d'industrie du sport, de quoi parle-t-on exactement ?
4: Alors c'est une très bonne question parce qu'on pense souvent, quand on parle d'industrie du sport, on pense souvent aux clubs professionnels, notamment de foot, aux grandes compétitions, à la vente d'articles de sport. Mais en réalité, l'industrie du sport est beaucoup plus large que ça. Bah, elle comprend notamment des entreprises qui conçoivent des équipements, celles qui construisent et entretiennent des infrastructures, des salles de sport, des organisateurs d'événements, des services de billetterie, des solutions numériques, de la formation ou le tourisme sportif, même depuis quelques temps, des start-up qui sont de plus en plus nombreuses au Maroc. Pour moi, parler d'industrie signifie que ces acteurs peuvent travailler toute l'année, développer des compétences, créer des emplois et investir. Cela suppose une demande régulière et cette demande se construit d'abord en donnant davantage de personnes la possibilité de pratiquer un sport ou de manière plus globale l'activité physique et sportive.
2: Ok. Alors au Maroc, est-ce que ces acteurs forment déjà un écosystème ou travaillent-ils encore largement chacun de leur côté ?
4: Alors déjà, il faut savoir que depuis 2000, au lendemain du Covid, nous avons une fédération sectorielle que j'ai l'honneur de présider, qui est la Fédération marocaine des professionnels du sport, qui est une structure, une organisation sectorielle économique qui réunit les acteurs de l'industrie du sport, qui sont aujourd'hui, on compte près de 90 membres, notamment des entreprises privées qui sont dans le sport, dans ce secteur. Ensuite, nous avons également un salon, l'Africa Sports Expo, donc le sport a son salon au Maroc depuis 5 ans déjà. Maintenant, la question qui se pose, c'est qu'en est-il justement de ces acteurs et quel lien les lie ? Nous avons beaucoup d'acteurs. Quand je vous dis au sein de la fédération, nous avons une centaine d'acteurs et on ne représente pas tout le secteur. Ces acteurs travaillent encore trop souvent, malheureusement, séparément. Je vous donne un exemple. Une collectivité qui souhaite construire une salle, elle a besoin d'une entreprise pour la réaliser, la construire. Elle a besoin de clubs et d'écoles qui vont l'utiliser, de gestionnaires qui vont organiser les créneaux, des professionnels qui vont assurer l'accueil, de pratiquants, etc. Donc si ces acteurs ne parlent pas souvent, si ces acteurs se parlent souvent seulement une fois le bâtiment terminé, on risque d'avoir un bâtiment difficile à exploiter ou inexploitable. Il faut donc les associer dès la conception du projet, parler des besoins, des utilisateurs, prévoir la vie de l'équipement sur plusieurs années. La structuration passe donc aussi par une meilleure connaissance du secteur. Quelles entreprises y travaillent ? Quelles compétences manquent ? Quels sont les besoins des territoires ou des collectivités ?

0: devrait jouer de manière globale dans le domaine sportif. L'État doit donner un cap. Il faut donc une vraie stratégie nationale pour le sport, un pilotage clairement identifié, avec ses priorités, ses objectifs que l'on puisse mesurer. Et ces stratégies doivent réunir les différents ministères ou parties concernées, notamment les collectivités, les mouvements sportifs et les représentants du privé. La première responsabilité de l'État serait de développer la pratique, notamment à l'école et dans les territoires. Plus il y a de pratiquements, plus les clubs se développent, plus les équipements sont utilisés et plus les entreprises peuvent proposer des services durables. L'État doit également aider à former les professionnels dont le secteur a besoin et veiller à ce que les projets d'infrastructure notamment prévoient leur gestion et leur entretien. Et puis enfin, je dirais qu'il faudrait aussi suivre les résultats. Combien de personnes pratiquent régulièrement, quels équipements sont réellement utilisés et combien d'emplois se créent. C'est précisément le sens de ce qu'on essaie de faire au quotidien au sein de la Fédération marocaine des professionnels du sport et au sein d'Africa Sports Expo.
1: Alors justement, si une entreprise veut aujourd'hui se lancer dans ce secteur au Maroc, quelle est la première difficulté qu'elle rencontre? Et à la limite, j'ai envie de vous dire, ma question n'est pas très bien posée, parce que je me rends compte qu'il y a tellement finalement d'entreprises et de spécialités et de voies à choisir. Comme vous l'avez dit, l'industrie du sport, ce n'est pas uniquement une salle de sport, mais c'est tout l'écosystème autour.
0: Exactement. Moi, je pense qu'il y a énormément d'opportunités aujourd'hui au Maroc, notamment dans le domaine sportif, de par le momentum qui est hyper intéressant, la dynamique autour des grands événements qui sont en train d'arriver sur le Maroc, etc. Aujourd'hui, il y a beaucoup d'opportunités dans le secteur. Il y a d'abord tout ce qui touche aux infrastructures. Dans une infrastructure, il y a la conception, la construction, les sols sportifs, l'éclairage, l'installation d'équipement, la maintenance. Tout ceci fait en sorte que nous avons des entreprises spécialisées dans chacun de ces créneaux. Mais il n'y a pas que ça. Il y a aussi les services. Dans une infrastructure sportive, il y a la gestion des sites, les réservations, la billetterie, il y a de la sécurité, du numérique et de l'organisation d'événements. Donc il y a tellement d'opportunités autour des infrastructures sportives. Mais ces opportunités ne se trouvent pas uniquement dans les grands stades. Parce qu'à côté de cela, nous avons également le fitness, le sport de proximité, le sport scolaire ou le sport en entreprise qui peuvent également générer une activité régulière. Une PME qui entretient des terrains ou une jeune entreprise qui facilite la réservation des installations, par exemple, répondent à des besoins très concrets. Et donc pour moi, pour investir utilement, il faut partir de ces besoins. Qui utilisera le service? À quelle fréquence et avec quel modèle économique? C'est la capacité, à mon avis, à répondre à une demande dans la durée qui rend un projet solide, notamment dans le domaine sportif.
1: Alors justement, comment transformer l'élan des grands événements en retombées économiques durables? Justement, ces grands événements sportifs accélèrent les investissements, attirent l'attention sur le Maroc. Comment faire pour que leur retombée dure au-delà des compétitions?
0: Alors la question de l'héritage est essentielle, à mon avis, et devrait être réellement mise en avant. C'est, une des priorités. Il faut partir du principe que les grands événements qui arrivent sur le Maroc sont une véritable chance, exceptionnelle. Ils donnent de la visibilité, oui, au pays, accélèrent les investissements, ils créent des opportunités pour les entreprises. Mais encore une fois, leur héritage dépend de ce que nous préparons dès aujourd'hui pour les années suivantes. Est-ce que les entreprises marocaines auront acquis des compétences et des références qu'elles pourront utiliser, par exemple? Est-ce que les infrastructures sont occupées par les clubs, les écoles et d'autres événements? Est-ce que cette dynamique donnera envie à davantage de jeunes de pratiquer? Par exemple, une entreprise qui travaille aujourd'hui sur la billetterie, la maintenance ou la sécurité d'un grand événement doit pouvoir proposer ensuite son savoir-faire sur d'autres projets, au Maroc mais aussi à l'étranger. C'est ainsi qu'une échéance ponctuelle se transforme en activité durable. En résumé, un grand événement accélère le développement du pays, mais l'enjeu le plus important à mon sens est de faire vivre cette activité après le dernier match que va abriter cette infrastructure sportive.
1: Absolument. Alors justement, c'est là où cette question s'impose. Un stade ou une salle de sport peut aussi devenir un lieu d'activité toute l'année. Qu'est-ce que cela suppose dès sa conception?
0: C'est exactement l'enjeu le plus important. C'est que tout commence avant bien même la conception. Il faut penser à leur utilisation dès le début du projet. En gros, il faut qu'on se pose des questions très simples. Qui va gérer ce site? Qui va l'entretenir? Et surtout, qui va l'utiliser tous les jours, en fin de journée, pendant les vacances, le week-end? Une salle, par exemple, peut accueillir des élèves en journée, des clubs après l'école, des pratiquants amateurs le soir et des compétitions le week-end. Pour cela, il faut une programmation, une équipe de gestion, un budget d'entretien, des partenaires avec les utilisateurs. Il faut aussi choisir des équipements en fonction des besoins locaux. Dans certains territoires, par exemple, plusieurs installations de proximité accessibles et bien entretenues seront plus utiles qu'une grande enceinte difficile à remplir. En somme, la réussite d'un équipement ne se mesure pas seulement le jour de son inauguration, j'insiste beaucoup là-dessus, mais à son utilisation.

0: utilisation tout au long de l'année. Un site, un grand stade, une infrastructure sportive, clairement doit être un lieu de vie au quotidien et pas uniquement un site qui doit accueillir une compétition de manière ponctuelle.
1: Mmh. Mais justement, qui réfléchit à son modèle d'exploitation ?
0: Bah écoutez, il suffit tout simplement de s'inspirer de ce qui se fait à l'international sur des modèles qui sont plutôt réussis. Aujourd'hui, le process existe. Mmh. Il faut, à mon avis, suivre le même process. C'est qu'avant de construire une infrastructure sportive, on la pense en fonction de l'utilisation qu'on va en faire. La grande erreur qu'on fait malheureusement au Maroc et dans beaucoup d'autres pays, c'est qu'on construit un stade ou une infrastructure, on l'inaugure et qu'on se pose la question, très bien, maintenant qu'elle est inaugurée, qu'est-ce qu'on en fait ? Mmh. Elle est là l'erreur. Et cette erreur ne se pose pas uniquement dans les infrastructures sportives, elle se pose dans tous les équipements d'envergure, aéroports, hôpital, etc. C'est que toute infrastructure sur laquelle il y a un financement qui est important doit être pensée en amont pour qu'elle soit optimisée au maximum une fois qu'elle est inaugurée. Il est là l'enjeu le plus important. Et ça, des modèles internationaux, il en existe. Donc il faudrait juste s'en inspirer et suivre le même process de la conception jusqu'à la fabrication, jusqu'à son exploitation. Il y a un process bien clair et bien défini pour qu'on puisse ne pas tomber dans cette situation où on se retrouverait avec des éléphants blancs comme il y en a dans certains pays qui ne sont pas forcément des références.
1: Mmh. Justement, ne pas réinventer la roue, mais l'adapter au contexte marocain.
0: Exactement. Moi, je pense que la gestion des infrastructures, aujourd'hui, notamment les grandes infrastructures sportives, est universelle. Une aréna qui se trouve à Paris ou à Londres ou à Casa doit être gérée de la même manière. Mm. C'est que nous avons les jours de match qui sont les mêmes dans toutes ces arénas. Et par contre, cette aréna doit accueillir, en dehors des jours de compétition, bah, écouter des concerts, des séminaires, des conférences, etc. Donc ça que je dis, c'est vraiment universel. On n'a pas de particularité, de spécificité marocaine par rapport à cela. La gestion de ces infrastructures est réellement universelle.
1: Alors, si une PME marocaine venait vous voir en vous disant, voilà, je veux travailler dans l'industrie du sport, où lui conseilleriez-vous de regarder ?
0: Ben écoutez, c'est ce que je disais en amont, c'est-à-dire aujourd'hui, on voit ce qui est le plus visible, c'est ces grandes infrastructures. Mais ce que j'explique justement à tous ceux qui viennent me voir, qui ne pensent, parce qu'au final, on peut travailler dans le sport, mais on n'est pas obligé de travailler déjà sur le volet sportif. Certes, ce qu'on voit le plus, bah, ce sont les sportifs, les champions, etc. Mais derrière, il y a aussi un certain nombre de métiers qui existent. Ils sont de plus en plus nombreux, qui sont tout autour et qui créent un écosystème tout autour de l'infrastructure notamment. Et qui sont ce que je disais, la billetterie, les start-up, l'accueil, etc. Mmh. Mais comme je l'ai dit, il n'y a pas uniquement ce qu'il y a autour des stades, mais il y a aussi d'autres créneaux aujourd'hui qui sont, à mon sens, très porteurs, notamment le sport d'entreprise qui est en train d'exploser à l'international et sur lequel le Maroc est une vraie référence aujourd'hui, et sur lequel des entreprises marocaines, notamment les entreprises internationales qui sont installées sur le Maroc, notamment les multinationales, elles aussi ont des objectifs bien précis, mettre en avant l'activité physique et sportive en milieu professionnel, mais la mettre réellement en avant. Mmh. Le sport scolaire est quelque chose sur lequel il y a un vrai enjeu et je pense que l'avenir nous le montrera. Aujourd'hui, comme je vous le disais, nous avons également de plus en plus de start-up. Moi, je vois des dizaines de jeunes qui viennent me rencontrer et qui sont en train de lancer leur start-up. Certains, bien évidemment, réussissent, d'autres un peu moins. Mais vous avez des dizaines de start-up dans le sport, et ça, les gens ne le savent pas au Maroc. Et puis, les gens ne le savent pas non plus, c'est qu'aujourd'hui, l'expertise marocaine, l'expertise marocaine dans l'industrie du sport, qui, aujourd'hui, est très visible au Maroc, mais qui commence à s'exporter. Mm. Nous avons de plus en plus d'entreprises qui s'exportent en Afrique. Certains, ben, vous avez des stades qui sont construits par des entreprises marocaines. Vous avez des organisateurs d'événements qui s'exportent. Vous avez du conseil. Des start-up qui s'exportent en Afrique. Donc il y a vraiment une dynamique qui est hyper importante. Maintenant, il faut juste accompagner cette dynamique pour que notre industrie devienne une industrie comme les autres au Maroc. Parce qu'il faut le dire clairement, l'industrie du sport aujourd'hui ne date que d'il y a quelques années. On est encore au balbutiement de cette industrie. Elle a pris de l'ampleur en 5-6 ans. Mais avec tous les événements qui sont en train d'arriver sur le Maroc, notamment en 2030, bon, je pense qu'il y a nous sommes en train de passer à côté d'un momentum qui est hyper important et il faut profiter pour que notre industrie puisse réellement profiter et devenir elle aussi une vraie référence à l'international.
1: Alors il y a quelque chose quand même qui m'interpelle dans ce que vous dites, il y a véritablement une effervescence autour de l'industrie du sport au Maroc, notamment ces start-up, mais vous dites les gens ne le savent pas. Qu'est-ce qui fait qu'on ne communique pas

0: assez sur ce qui est en train de se passer, justement, au-delà du football?
1: Alors, déjà, jusqu'à il y a encore quelques années, la perception qu'on avait de l'industrie du sport, enfin, on parlait même pas d'industrie du sport, le sport en lui-même se résumait uniquement à de la compétition, à quelques salles de sport et quelques événements. Depuis une dizaine d'années, ça a commencé avec la construction des grands stades au Maroc, parce que faut le dire que ces grands stades n'ont commencé à sortir de terre et être inaugurés que depuis 2010. 2012, une fois que vous avez eu ces premiers stades qui ont été construits, bien évidemment, il a fallu réfléchir à comment les occuper, comment les remplir, quel type de programmation. Donc, nous avons un certain nombre d'acteurs qui se sont créés, notamment des organisateurs d'événements, des gestionnaires de stades, des spécialistes de l'accueil, etc. Donc, tout ceci a commencé de cette manière-là. Ça a créé un besoin. Des entreprises ont accompagné ces dynamiques et on a commencé de plus en plus à être visible. Les acteurs de cette industrie ont commencé à être de plus en plus visibles. Et puis, il y a un certain moment, nous avons une politique de l'État d'accueillir des grands événements internationaux sur le Maroc. Il y a une décision qui a été prise vers les années 2010-2012 pour accueillir des grands événements. Ça a commencé par les différentes Coupes du Monde des clubs, la CAN, et oui, puis aussi des compétitions dans d'autres disciplines. Donc ça a créé vraiment une vraie dynamique. Ça a attiré un certain nombre d'investisseurs et ça a créé ce que nous, on appelle aujourd'hui l'industrie du sport. Maintenant, bien évidemment, ce n'est pas en 5 à 10 ans qu'on va révolutionner les choses. La perception, elle a évolué avec le temps. On n'est pas encore malheureusement considéré comme une industrie comme les autres. Il faut savoir que le sport n'est présent au sein de la CGEM que depuis 4 à 5 ans. Juste avant, on ne parlait pas de sport au sein de la CGEM. Pourtant, nous sommes aujourd'hui des centaines d'entreprises qui sont dans le secteur. Donc, il y a un vrai travail aujourd'hui pour qu'on puisse aller plus loin et profiter justement de ce momentum sur lequel je reviens souvent. Il faut absolument qu'on arrive à faire en sorte que les pouvoirs publics, le mouvement associatif et le privé puissent fonctionner ensemble, travailler ensemble, collaborer ensemble pour que justement on puisse faire en sorte que chacune de ces entités puisse jouer pleinement ses responsabilités, assumer ses responsabilités et que, au final, ce qui nous importe dans tout ça, c'est que le secteur se développe et surtout, surtout, qu'il y ait le plus de Marocains qui se mettent au sport et à l'activité physique.
0: Alors, il est aussi important de former les compétences et construire une dimension africaine. Quel métier faudra-t-il développer si cette industrie prend davantage d'ampleur?
1: Exactement. Quand on parle de métier du sport, on pense très souvent, encore aujourd'hui, un peu moins qu'avant, aux athlètes et aux entraîneurs. Pourtant, je le disais, un stade ou une salle a aussi besoin de gestionnaires, de techniciens, de maintenance, de responsables d'accueil, de responsables marketing, etc. Sans ces compétences, même une infrastructure de grande qualité risque d'être sous-utilisée. On ne peut plus aujourd'hui gérer un stade uniquement avec un directeur des stades. Jusqu'à il y a une dizaine d'années, eh bien, écoutez, les grands stades que nous avions jusqu'à une dizaine d'années, nous avions un directeur des stades, un responsable technique, il y avait deux, trois personnes qui travaillaient dans cette enceinte et dans une enceinte de 40 à 50 000 personnes. Ça ne peut plus fonctionner comme ça. Donc aujourd'hui, il faut rapprocher les formations des besoins des entreprises et permettre aux jeunes d'acquérir une expérience pratique. Pour moi, ce qu'il faut garder réellement en tête, c'est qu'on peut travailler et faire carrière dans le sport sans être un sportif professionnel. Nous avons un certain nombre de métiers aujourd'hui qui ont vu le jour et nous avons de plus en plus de jeunes qui vont vers ces métiers-là parce qu'il y a une dynamique tout autour. Ces événements ont fait que cette dynamique a pris de plus en plus d'ampleur, etc. Donc il y a un intérêt de plus en plus important, non seulement des jeunes qui veulent s'attaquer à ce secteur, mais nous avons aussi même les institutions de formation. Certains se sont créés. Nous avons des formations internationales qui se délocalisent au Maroc. Donc il y a une vraie dynamique aussi en termes de formation dans le secteur.
0: Et Africa Sport Expo porte aussi une ambition continentale. Comment passer d'une présence de plusieurs pays dans un salon à de véritables projets économiques entre acteurs africains?
1: Alors déjà, il faut savoir qu'Africa Sports Expo est certains salons consacrés au sport. Donc, il réunit les professionnels et le grand public sur 4 jours. Donc, le premier week-end, enfin, c'est-à-dire les 2 premiers jours, jeudi et vendredi, sont particulièrement consacrés aux échanges professionnels. Donc, on y retrouve des entreprises, des équipementiers, des fédérations, des institutions, etc. Et puis, le week-end, le salon, il accueille aussi largement le grand public, avec des animations, des découvertes et des compétitions sportives. Pourquoi le grand public? Parce que nous gardons en tête que cet événement doit aussi être un outil de promotion de la pratique sportive.

0: l'idée, c'est d'inciter les Marocains à faire de l'activité sportive et de la manière la plus qualitative et en lui donnant tout le choix possible. Maintenant, comment faire en sorte que le salon puisse arriver à ce que vous me dites? C'est très simple. Nous voulons que les rencontres débouchent sur des projets précis. C'est-à-dire une collectivité, par exemple, qui trouve un partenaire pour gérer un équipement, une fédération qui rencontre un prestataire, une PME qui identifie un distributeur africain, une marque qui s'associe à un événement, un champion qui trouve un sponsor. Ils sont là, nos objectifs. Nous avons également des conférences qui permettent de réfléchir aux grands enjeux, notamment les infrastructures, développement du sport africain. Le salon permet ensuite aux personnes concernées de se rencontrer, de poursuivre la discussion autour de projets concrets. Donc pour nous, la réussite ne se limitera pas au nombre de visiteurs. Elle se verra aussi dans les relations et les collaborations qui continueront après ces 4 jours, notamment sur le volet professionnel. Sur le volet grand public, encore une fois, j'insiste là-dessus, le Salon Africa Sports Expo se veut véritablement une plateforme de promotion de la pratique de l'activité physique et sportive auprès du plus grand nombre.
1: Merci Mehdi Skour et Alaoui d'avoir partagé votre regard avec nous. La 5e édition d'Africa Sport Expo se tiendra donc du 8 au 11 octobre prochain à Casablanca. Ce que l'on retient de cet échange, c'est que le potentiel du sport ne se mesure pas seulement à la réussite d'un événement, il se mesure aussi à ce qu'il permet de construire dans la durée des entreprises, des compétences, des lieux qui vivent et des partenariats qui ouvrent de nouveaux marchés. C'était Nouvelle Piste, le rendez-vous qui explore pour vous les grandes mutations du monde professionnel.

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1: En Afrique de l'Ouest, dans le golfe de Guinée, des averses sont à prévoir du côté d'Abidjan avec 30 degrés. Météo similaire à Lagos, il fera 30 degrés également à Dakar avec quelques orages. Comptez 32 à Bamako avec des nuages et des orages. Il fera 27 à Conakry sous un ciel couvert. Enfin, comptez 37 degrés à Ouagadougou avec là aussi quelques orages. En Afrique centrale, à l'intérieur des terres, il fera 37 à Libreville avec des orages également prévus à Yaoundé avec 28 degrés. Il pleuvra à Douala, des averses sont prévues avec 31 degrés. Il fera 40 à N'Djamena sous le soleil cette fois-ci. Il y aura des nuages en revanche du côté de Bangui avec quelques orages et 33 degrés, 31 degrés prévus à Kinshasa, là aussi sous les orages. En Afrique australe et de l'Ouest, il fera 28 degrés à Luanda sous un ciel couvert, de même qu'à Johannesburg où il fera 30 degrés. Il y aura du soleil à Khartoum avec 39 degrés, des orages prévus à Nairobi avec 26 degrés. Il fera 24 à Addis Abeba, 30 degrés à Antananarivo avec quelques orages. Et enfin, il y aura des orages également à Dar es Salaam avec 32 degrés.
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0: à toutes et à tous, avec vous Hugo Villard. Hier, le roi Mohamed VI a présidé l'ouverture de la première session parlementaire de la nouvelle législature. Pour l'occasion, le souverain a prononcé un discours axé notamment sur la question de l'immigration et de la coopération. Autre point abordé par le roi Mohamed VI, la décentralisation, enjeu majeur pour la prochaine législature et le prochain gouvernement à venir, selon un expert que vous entendrez dans une heure. Hier, devant le Parlement, de nombreux Marocains et Marocaines avaient fait le déplacement pour l'occasion. À notre micro, ils nous ont livré leurs attentes pour cette nouvelle législature. Les Français inspirent les Belges. Hier, les élèves belges étaient dans les rues de la capitale, Bruxelles, avec eux également des travailleurs qui dénoncent les politiques d'austérité du gouvernement. Et puis enfin, trois jours de discussion pour les acteurs du football africain. Au Cap-Vert, la conférence stratégique de la Confédération africaine de football s'est réunie cette semaine. Des échanges qui ont notamment porté sur la performance des équipes du continent pendant la dernière Coupe du Monde. Vous avez le programme pour le journal à venir. Rendez-vous dans une heure. D'ici là, restez avec nous.
1: Tout de suite, la revue de presse des Hebdo.
2: Le titre, ce qui est acquis et ce qui bloque. L'illustration est parlante. Six interrupteurs alignés sur un mur, celui des Nations Unies et sur ON, ceux de la Chine, des États-Unis, de la France, du Royaume-Uni et de la Russie, tous sur stand-by. L'hebdomadaire s'appuie sur le rapport annuel du secrétaire général de l'ONU, daté du 1er octobre. Il raconte deux périodes. D'abord, une négociation de la mi-janvier à la fin février. Le Maroc, l'Algérie, la Mauritanie et le Polisario ont discuté la manière dont l'autonomie fonctionnerait. Les quatre parties ne s'étaient plus assises ensemble depuis les tables rondes de Genève en 2018 et 2019. Deux rounds, Washington en janvier, où Nasser Bourita présente un projet de statut d'une quarantaine de pages, puis Madrid en février. Ensuite, plus rien, le silence. Aucune réunion n'a été organisée depuis le 24 février. Deux points bloquent, selon le rapport, l'investiture de l'exécutif régional et le corps électoral qui vote. Le Conseil de sécurité doit se prononcer d'ici le 31 octobre sur le renouvellement de la MINURSO. Antonio Guterres recommande un an de plus. Toujours dans tel quel, l'image de la semaine nous emmène en France. Bali Bagayoko, maire La France Insoumise de Saint-Denis, en région parisienne. L'élu hurle à la police de ne pas intervenir. Il tente de protéger les manifestants. C'était le 6 octobre, en marge de la mobilisation lycéenne. Le matin même, il appelait Emmanuel Macron et le ministre de l'Intérieur à la désescalade. Car la répression fait polémique. Un adolescent a eu la main arrachée. L'usage des LBD et des grenades est vivement contesté. La formule de l'hebdomadaire claque. Les lycéens réclamaient des profs. Ils ont eu des CRS. Ce mouvement, c'est justement la une du Nouvel Obs en France. Une révolte sans précédent. Ce qui frappe le magazine, c'est d'où elle part. Contrairement à tous les mouvements qui l'ont précédée, elle ne n'est pas des lycées de centre-ville au lieu du syndicalisme étudiant. Elle naît des établissements délaissés de région parisienne. Le mouvement ne s'en prend pas à une réforme en particulier, mais à l'état global du système éducatif. Autre singularité, la mobilisation ne passe plus par les syndicats, mais par les réseaux sociaux, avec ce hashtag qui circule « POV, ton lycée a pas flop le blocus ». L'hebdomadaire note même que l'intelligence artificielle fournit aux élèves des modes d'emploi tout prêts pour lancer leurs actions. Et les revendications partent dans tous les sens, du très local, meilleur état des WC, au très global, des transports gratuits. Avec au milieu, Parcoursup, les classes trop surchargées, la pénurie de profs. Une phrase résume le dossier, nos enfants vivent dans un monde qui n'est plus le nôtre. Pour finir, un article qui fait du bruit dans Marianne. Il s'intitule Toutes sirènes hurlantes. Le constat de départ, à Toulouse, Annecy ou Nancy, les ambulances adoptent désormais des sirènes à l'américaine, plus criardes. Même la police s'y met et l'État fait sonner nos portables avec son dispositif d'alerte. Pourquoi ce vacarme? L'explication est dans un concept, la loi de Weber-Fechner. Plus le bruit ambiant augmente, plus il faut crier fort pour être entendu. Et le bruit de fond, lui, ne cesse de monter. L'Organisation mondiale de la santé évaluait à 55 décibels le niveau sonore moyen dans les rues européennes des années 70. Aujourd'hui, on dépasse les 70 dans la plupart des grandes métropoles. L'intensité perçue a été multipliée par 4.

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1: Et votre journal arrive avant ça. On fait le point sur la météo du jour au Maroc.
2: Au Maroc, l'après-midi, le ciel sera nuageux à partiellement nuageux au nord de la ligne Figuig-Taga-Agadir ainsi que sur l'extrême sud du pays et clair ailleurs. Pour les températures, il fera 23 degrés à Taza ainsi qu'à Benimelal, Safi et Tingir. C'est la minimale, comptez 26 degrés pour la capitale, Rabat, avec des nuages et quelques orages. 26 également à Casablanca avec une météo similaire. Il fera 27 à Tanger sous le soleil ainsi qu'à Laayoune et Marrakech. Le thermomètre affichera 24 degrés à Rachidia, où le temps sera couvert, prévoyez 26 à Oujda, Fès et Al Hoceima. Le temps sera nuageux avec quelques orages à Tantan où il fera 25 degrés. Enfin, comptez 26 pour Darla sous le soleil et 31 pour Smara, c'est la maximale.
1: Il est 12h30, merci d'être avec nous sur Medi 1. Tout de suite, votre journal. Et hier, le roi Mohamed VI a présidé l'ouverture de la première session parlementaire de cette nouvelle législature. Pour l'occasion, le souverain a prononcé un discours axé notamment sur...

0: sur la question de l'immigration et de la coopération. Autre point abordé par le roi Mohamed VI, la décentralisation. Un enjeu majeur pour la prochaine législature et le gouvernement à venir, vous entendrez un expert. Hier, devant le Parlement, de nombreux Marocains et Marocaines avaient fait le déplacement pour cette occasion. Et à notre micro, ils nous ont donc livré leurs attentes pour cette nouvelle législature à venir. Les Belges s'inspirent des Français. Hier, les élèves étaient dans les rues de la capitale, Bruxelles, avec eux également des travailleurs pour dénoncer en partie les politiques d'austérité du gouvernement. Et puis enfin, c'était 3 jours de discussion pour les acteurs du football africain. Au Cap-Vert, la conférence stratégique de la Confédération africaine de football s'est réunie. Des échanges qui ont notamment porté sur la performance des équipes du continent pendant la dernière Coupe du Monde. Ça y est, la rentrée politique s'est faite hier au Maroc. Dans l'après-midi, le roi Mohamed VI, accompagné du prince héritier Moulay Hassan, du prince Moulay Rachid et du prince Moulay Ahmed, a présidé donc à Rabat l'ouverture de cette année législative. À cette occasion, le souverain a prononcé un discours devant les membres des deux chambres du Parlement. L'un des axes évoqués particulièrement et qui est d'actualité, c'est la question de l'immigration, un système de coopération à remettre à plat, selon le roi Mohamed VI. Écoutez-le.
1: لقد تمكنت المملكة من ترسيخ مكانتها على الصعيد الدولي كشريك مسؤول وموثوق.
2: Le royaume a pu conforter sa position à l'international en tant que partenaire responsable, fiable, soucieux d'honorer ses engagements et parfaitement fondé, par voie de conséquence, à recevoir le même traitement de la part de ses partenaires. En outre, l'approche équilibrée que notre pays a adoptée dans la gestion du phénomène migratoire a abouti à des résultats concrets. Cependant, nous devons reconnaître avec courage et objectivité qu'en la matière, le modèle actuel de coopération a atteint ses limites, comme en atteste clairement les crises récurrentes. La même analyse est valable pour notre voisine, l'Espagne, avec laquelle notre partenariat a connu d'importantes avancées dans les différents domaines, y compris dans la lutte contre l'immigration irrégulière. Néanmoins, cette coopération se heurte aujourd'hui à des défis majeurs liés à certaines dispositions légales dépassées et à des décisions judiciaires éloignées de la réalité. Malheureusement, un tel attelage entrave le rapatriement des mineurs et des personnes usurpant le statut de réfugiés et aiguise l'appétit des réseaux criminels.
3: Face aux déclarations irresponsables de certains milieux politiques et médiatiques et à leur instrumentalisation flagrante de la situation, nous affirmons que le partenariat est un choix souverain et un engagement volontaire qui ne saurait faire l'objet d'aucune pression ou menace, ni d'aucun chantage. Dans ce cadre, le Maroc présentera à ses partenaires un document dans lequel sera exposée une vision stratégique, claire et pratique, porteuse d'une orientation nouvelle visant à promouvoir le co-développement, la compétitivité économique et la stabilité régionale.
0: Vous entendiez un extrait de cette prise de parole du roi Mohamed VI hier et parmi les autres grands axes de ce discours royal, l'appel à lancer une nouvelle génération de grandes stratégies, notamment dans les secteurs de la sécurité hydrique, énergétique et alimentaire, de l'émergence industrielle de l'économie numérique et de l'intelligence artificielle. À cet égard, le secteur privé doit s'engager davantage, selon le souverain, de même qu'il faut placer les questions liées à la jeunesse en tête des politiques publiques pour garantir l'égalité des chances. Les jeunes, justement, souligne le souverain, doivent être assurés de leur capacité à monter dans l'échelle sociale. Et enfin, dernier sujet majeur de ce discours, la question de la régionalisation avancée et la déconcentration administrative. L'enjeu réel de la prochaine étape est l'action territoriale qui devra être menée sur le terrain pour identifier les vrais problèmes de chaque région et des concentrations administratives pour leur trouver des solutions réalistes, a affirmé le roi Mohamed VI. Régionalisation avancée et déconcentration administrative sont actuellement freinées par des retards et les dysfonctionnements, ce que le souverain qualifie d'intolérable. Il faut lever les obstacles qui continuent d'entraver le fonctionnement des institutions de la région, a déclaré hier le roi Mohamed VI. Et le souverain insiste donc qu'il ne doit plus y avoir de retard dans la décentralisation. Écoutez justement à ce propos Hicham Mouattadid, politologue, auteur et chercheur en études politiques publiques et internationales.
4: J'ai souvent insisté sur le fait que le Maroc était un État fiable, responsable, qui honorait ses engagements. Donc, c'était des éléments importants. C'est ce qu'il y a dans la corbeille, si je puis dire. Et donc, ces éléments-là doivent être mis en relief, valorisés.

0: C'est-à-dire, il faut passer d'une relation, j'allais dire, marchande à autre chose, c'est-à-dire une convergence sur un modèle de développement entre le Maroc et ses partenaires étrangers.
1: L'analyse d'Hicham Mouattadi, auteur et chercheur en études politiques publiques et internationales, également politologue, qui répondait aux questions d'Arnaud Dalma. C'est pour cette ouverture de la session d'automne, donc ce vendredi après-midi, de nombreux Marocains et Marocaines avaient fait le déplacement pour apercevoir notamment le souverain devant le Parlement. Marianne Garnier, notre envoyée spéciale dans la capitale à Rabat, a profité de cette attente pour faire le point sur leurs attentes à eux, les Marocains et les Marocaines.
2: C'est probablement, en fait, pour moi, l'un des passages les plus opérationnels du discours. En fait, le souverain identifie clairement, en fait, l'action territoriale comme l'enjeu réel de la prochaine étape. Et le discours ici établit, en fait, une distinction fondamentale entre annoncer des politiques nationales et être capable de les exécuter dans chaque région. Parce que, on l'a tous observé, en fait, tout au long des dernières années, il y avait un gap entre l'annonce des politiques nationales, mais cette capacité de les exécuter propre à chaque région. Donc l'appel, en fait, à appliquer pleinement la charte de la déconcentration, si vous voulez, administrative, concerne non seulement le transfert des compétences, mais aussi celui des ressources humaines et financières. Et il faut ici, en fait, distinguer la décentralisation qui force les collectivités, si vous voulez, territoriales, et la déconcentration qui rapproche les services et les décisions, en fait, de l'administration de l'État des territoires. Et c'est à ce niveau-là que le souverain veut que la boussole, en fait, politique de ceux qui étaient présents soit constante.
1: Vous venez d'entendre Hicham Mouattadi, et non pas Marianne Garnier, comme je vous l'annonce, et pardonnez pour la mésentente. C'est Hicham Mouattadi qui parlait donc de la décentralisation, comme je vous l'ai expliqué tout à l'heure. On écoute à présent donc les attentes des Marocains et des Marocaines qui étaient réunis hier devant le Parlement. C'était au micro, cette fois, de notre envoyée spéciale Marianne Garnier.
3: Des musiciens gnaouins en tenue traditionnelle, des groupes de batoukada et une foule qui grossit à mesure que l'arrivée du roi Mohamed VI se rapproche, l'ambiance est au rendez-vous devant le Parlement. Mbarek, qui a voté lors des précédentes élections, est venu spécialement pour voir le souverain. Ce qu'il retient du dernier scrutin, c'est la nomination de Fatem Zahra El Mansouri à la tête du gouvernement, il explique.
4: C'est merveilleux, c'est bien. Il y a déjà une différence entre les pays arabes. Il n'y a aucun pays, je pense qu'il y a un président de gouvernement. C'est le Maroc, c'est le premier. C'est un honneur.
3: Même son de cloche du côté de Najat, marocaine résidente à l'étranger.
5: Je suis fière que ça soit une femme qui a été élue. Je pense que la femme va être reconnue à une autre échelle, on va dire. Ça fait chaud au cœur que ça soit le Maroc qui soit l'initiative de ce changement. Le fait que ça soit une femme, ça me donne envie de regarder plus attentivement ce qui se passe au Maroc.
3: Lorsqu'on demande aux citoyennes et aux citoyens ce qu'ils attendent de cette prochaine législature, les réponses sont globalement unanimes. L'amélioration du système de la santé. Doua, âgée de 17 ans, explique.
6: On voudrait qu'ils construisent des nouveaux hôpitaux, parce qu'il y a des régions où ils n'ont pas d'hôpitaux. Parfois, quand c'est des enfants jeunes, ils meurent avant même de pouvoir arriver à l'hôpital. Et puis, les gens les plus démunis ne devraient pas être obligés de payer.
3: D'autres mentionnent l'éducation, le renforcement des voies cyclables et des terrains de sport, des demandes concrètes qui, si les nouveaux élus y répondent, pourraient permettre de se réconcilier avec la jeunesse. Marianne Garnier, depuis Rabat, pour Média.
1: Et pour rappel, cette ouverture hier, elle s'est faite sans nouveau gouvernement. Sa chef, fraîchement élue, n'a pas encore composé de coalition. Fatima Zahra Mansouri doit encore s'atteler à trouver des alliés pour former donc le prochain exécutif. À présent, dans le reste de l'actualité, les élections législatives reportées dans les territoires palestiniens. Le président Mahmoud Abbas les décale de près d'un an en septembre 2028, donc pour qu'elles se tiennent en septembre 2027, pour qu'elles se tiennent en même temps que les présidentielles. Ce scrutin, il était initialement prévu pour le 28 novembre prochain. Dans un autre conflit, va-t-il y avoir une désescalade en Ukraine? Vladimir Poutine aurait en tout cas reçu avec compréhension des propositions de Donald Trump dans ce sens. Le Kremlin explique aujourd'hui qu'un appel téléphonique a eu lieu entre les deux présidents. La majorité des discussions a porté sur la question du règlement du conflit en Ukraine. Et pendant ce temps, 15 personnes ont-elles été tuées dans des frappes russes sur Zaporijjia, selon les autorités ukrainiennes. Face à ces attaques, Emmanuel Macron exprime sa solidarité à Volodymyr Zelensky.

0: Zelensky, le président ukrainien, qui dénonce des frappes qui sont, selon lui, le merci du Kremlin pour l'accord conclu avec Washington sur le pétrole russe, une entente après laquelle l'Allemagne annonce à présent travailler avec l'Union européenne pour de nouvelles sanctions contre Moscou. On reste en Europe avec des manifestations houleuses à Bruxelles. De 30 000 à 50 000 personnes ont défilé hier dans les rues de la capitale belge. De nombreux heurts avec la police ont eu lieu dans le centre de Bruxelles. Il y avait d'un côté les travailleurs contre les politiques d'austérité du gouvernement fédéral. De l'autre côté, les élèves de fin de secondaire qui sont dans la rue à l'instar de leurs camarades français. Plus d'une vingtaine de personnes ont été arrêtées suite à des échauffourées avec la police, des poubelles brûlées et des autobus caillassés. On fait le point sur la situation avec notre correspondant Pietro Benedetti.
1: Après la Wallonie depuis 10 jours, les élèves des Athénées et des collèges ont rallié Bruxelles pour protester contre les économies dans l'enseignement francophone. L'IA est venue de Charleroi malgré le prix des transports en commun. L'abonnement passe de 12 à 180 euros par an. Elle craint pour l'université car le Minerval, c'est-à-dire les frais de scolarité, atteignent 1200 euros contre 800 l'an dernier.
2: Minerval, l'abonnement tech, les profs qui déjà qui prennent 2 heures en plus alors qu'ils sont même pas payés, nos conditions pour travailler, on est beaucoup en classe avec parfois des classes qui tombent un peu en ruine.
1: Les élèves du secondaire ont largement participé aux échauffourées avec la police. La plupart des personnes arrêtées ce vendredi sont des mineurs. À leur côté, les travailleurs dénonçaient, eux, l'ensemble des politiques d'austérité imaginées par le gouvernement fédéral pour faire face au déficit budgétaire. Selena fait partie du syndicat FGTB, la Fédération Générale des Travailleurs de Belgique.
3: On a déposé un plan pour commun syndical, des propositions concrètes pour aller chercher 21 milliards et ça permettrait déjà de résoudre pas mal de problèmes pour ce gouvernement.
1: Les syndicats rejettent la hausse de la TVA et l'arrêt de l'indexation des salaires qui augmente normalement au rythme de l'inflation. Ils repoussent aussi l'annualisation du temps de travail car selon eux, les employeurs auraient toute latitude de transformer les 38 heures par semaine en des semaines sans travail suivies de semaines extrêmement denses. Pietro Benedetti, Bruxelles, pour Midi 1.
0: Puis face à d'autres manifestations en Espagne, cette fois contre la crise du logement, le chef du gouvernement promet de renforcer ses décrets sur le sujet s'il obtient une majorité absolue aux législatives. Cette élection, elle doit avoir lieu le 29 novembre prochain. Une quinzaine de jours avant cela, le 11 novembre, un nouvel appel à mobilisation a été lancé pour se rendre dans les rues ce jour-là. On conclut cette édition avec du sport et le football africain qui était au cœur des échanges ces 3 derniers jours au Cap-Vert à l'occasion de la conférence stratégique de la Confédération africaine de football. Les acteurs du continent se sont réunis pour dresser le bilan des avancées du football africain et réfléchir à ses perspectives de développement. Cette rencontre a également mis à l'honneur les artisans de la dernière Coupe du Monde lors de laquelle l'Afrique était représentée par 10 sélections. Une première historique. Parmi les temps forts, notamment les échanges avec Arsène Wenger, directeur du développement du football mondial à la FIFA, que le sélectionneur marocain Mohamed Ouarbi a jugé particulièrement enrichissant. On écoute le sélectionneur.
4: C'est une bonne initiative. Maintenant, c'est vrai qu'on aurait pu un peu plus échanger avec les coachs, mais je pense que c'est très important de pouvoir faire des bilans et de pouvoir échanger par rapport aux stratégies et aux compétitions aussi. Donc, il y a des équipes qui ont participé à la Coupe du Monde, d'autres qui ont participé à la CAN, faire des comparaisons, voir un petit peu les leçons qu'on peut tirer aussi de cette Coupe du Monde en tant que pays africain et de partager avec les autres entraîneurs. Donc, c'était très intéressant. Je pense qu'il faudra reproduire ça plus souvent. Mais ce qui est bien, c'est que c'était déjà un bilan au niveau des stats, donc c'est Arsène Wenger avec son équipe qui ont fait un bilan des équipes africaines lors de la Coupe du Monde. C'est très très valorisant. On est très fiers d'être l'équipe qui a marqué le plus d'esprit dans beaucoup d'aspects du jeu. Aujourd'hui, quand on parle de grandes nations, des équipes qui sont considérées comme potentiellement vainqueurs d'une Coupe du Monde, ben dans différents aspects du jeu, on en fait partie, comme le pressing haut, comme l'agressivité, comme la possession de balle, comme la maîtrise aussi des contre-attaques, comme les coups de pied arrêtés défensifs. On fait partie des équipes les plus performantes et c'est clair que c'est valorisant.
0: Les Lions de l'Atlas qui ont marqué, notamment lors de la dernière Coupe du Monde, avec à leur tête donc le sélectionneur Mohamed Ouarbi que l'on vient d'entendre et qui vient conclure cette édition. Merci à vous de l'avoir suivi. Restez avec nous. Le Grand Journal, ça continue.
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0: Et pendant les un petit peu moins de 45 prochaines minutes ensemble, on continuera d'analyser le discours du roi Mohammed VI d'hier avec notre invité. À partir de 13h05, on se concentrera sur les propos du souverain concernant l'immigration et les relations maroco-espagnoles. On restera également au Maroc pour vous parler culture, direction la capitale, Rabat et le Musée national de la photographie, un lieu atypique au bord de la mer qui regorge d'histoires à raconter. Il y aura également du sport dans ce grand journal. On reviendra sur les temps forts de la semaine avec une nouvelle victoire de Djokovic à Pékin, les deux plus grandes légendes du football qui connaissent des chemins drastiquement différents en sélection nationale et puis évidemment le TAS qui commence à trancher sur la finale de la CAN. Vous avez le programme jusqu'à 13h30. Tout de suite, on démarre avec un tour des kiosques pour les hebdomadaires de la semaine. C'est une revue signée Camille Mathieu.
6: Le titre, ce qui est acquis et ce qui bloque. L'illustration est parlante. 6 interrupteurs alignés sur un mur, celui des Nations Unies et sur ON, ceux de la Chine, des États-Unis, de la France, du Royaume-Uni et de la Russie, tous sur stand-by. L'hebdomadaire s'appuie sur le rapport annuel du secrétaire général de l'ONU, daté du 1er octobre. Il raconte deux périodes. D'abord, une négociation de la mi-janvier à la fin février. Le Maroc, l'Algérie, la Mauritanie et le Polisario ont discuté la manière dont l'autonomie fonctionnerait. Les quatre parties ne s'étaient plus assises ensemble depuis les tables rondes de Genève en 2018 et 2019. Deux rounds, Washington en janvier, où Nasser Bourita présente un projet de statut d'une quarantaine de pages, puis Madrid en février. Ensuite, plus rien, le silence. Aucune réunion n'a été organisée depuis le 24 février. Deux points bloquent, selon le rapport, l'investiture de l'exécutif régional et le corps électoral qui vote. Le Conseil de sécurité doit se prononcer d'ici le 31 octobre sur le renouvellement de la MINURSO. Antonio Guterres recommande un an de plus. Toujours dans tel quel, l'image de la semaine nous emmène en France. Bali Bagayoko, maire La France Insoumise de Saint-Denis, en région parisienne. L'élu hurle à la police de ne pas intervenir. Il tente de protéger les manifestants. C'était le 6 octobre, en marge de la mobilisation lycéenne. Le matin même, il appelait Emmanuel Macron et le ministre de l'Intérieur à la désescalade. Car la répression fait polémique. Un adolescent a eu la main arrachée. L'usage des LBD et des grenades est vivement contesté. La formule de l'hebdomadaire claque. Les lycéens réclamaient des profs, ils ont eu des CRS. Ce mouvement, c'est justement la une du Nouvel Obs en France. Une révolte sans précédent. Ce qui frappe le magazine, c'est d'où elle part. Contrairement à tous les mouvements qui l'ont précédée, elle ne naît pas des lycées de centre-ville au lieu du syndicalisme étudiant. Elle naît des établissements délaissés de régions parisiennes. Le mouvement ne s'en prend pas à une réforme en particulier, mais à l'état global du système éducatif. Autre singularité, la mobilisation ne passe plus par les syndicats, mais par les réseaux sociaux, avec ce hashtag qui circule « POV, ton lycée a pas flop le blocus ». L'hebdomadaire note même que l'intelligence artificielle fournit aux élèves des modes d'emploi tout prêts pour lancer leurs actions. Et les revendications partent dans tous les sens, du très local, meilleur état des WC, au très global, des transports gratuits. Avec, au milieu, Parcoursup, les classes trop surchargées, la pénurie de profs. Une phrase résume le dossier. Nos enfants vivent dans un monde qui n'est plus le nôtre. Pour finir, un article qui fait du bruit dans Marianne. Il s'intitule « Toutes sirènes hurlantes ». Le constat de départ, à Toulouse, Annecy ou Nancy, les ambulances adoptent désormais des sirènes à l'américaine, plus criardes. Même la police s'y met et l'État fait sonner nos portables avec son dispositif d'alerte. Pourquoi ce vacarme ? L'explication est dans un concept, la loi de Weber-Fechner, plus le bruit ambiant augmente, plus il faut crier fort pour être entendu. Et le bruit de fond, lui, ne cesse de monter. L'Organisation mondiale de la santé évaluait à 55 décibels le niveau sonore moyen dans les rues européennes des années 70. Aujourd'hui, on dépasse les 70 dans la plupart des grandes métropoles. L'intensité perçue a été multipliée par 4.
0: C'était la revue des hebdos, signée Camille Mathieu. À présent, sur Médias et comme chaque week-end, place à votre story Éco-Afrique avec Omar Baldé. Et ce samedi, Omar Baldé s'intéresse à l'évolution des prix du riz sur les marchés mondiaux. Une légère hausse constatée par la FAO, mais qui peut avoir un impact non négligeable sur le quotidien de millions de consommateurs africains.
7: Du riz, on en mange à midi, on en mange le soir, surtout en Afrique. Dans des millions de foyers africains, c'est la base du repas, c'est un aliment de base. Et ce riz-là vient de se renchérir sur le marché mondial. En septembre, l'indice FAO des prix du riz a gagné 1,4% en un mois. La hausse est modérée certes, mais elle arrive dans un marché déjà tendu. C'est une météo difficile avec le phénomène El Niño, mais aussi une offre plus serrée à cette saison, en plus des transports maritimes perturbés. La bonne nouvelle, c'est que la production mondiale reste importante, plus de 552 millions de tonnes prévues cette année, selon la FAO. Alors, pourquoi s'inquiéter? Parce que l'Afrique mange plus de riz qu'elle n'en produit. Chaque année, le continent en importe entre 12 et 17 millions de tonnes selon les estimations, soit une facture de plus de 5 milliards de dollars. En Afrique de l'Ouest, la dépendance est encore plus forte. Plusieurs milliards de dollars partent chaque année dans ces achats. Quand les prix mondiaux montent, la facture grimpe aussi et très vite. C'est le budget des familles qui peut le ressentir rapidement. Qui consomme le plus de riz sur le continent? C'est en Afrique de l'Ouest que se fait l'essentiel de cette consommation. Le Nigeria, pays le plus peuplé d'Afrique avec ses plus de 240 millions d'habitants, est naturellement en tête. Puis viennent la Côte d'Ivoire, le Sénégal, la Guinée ou encore le Mali, à l'est du continent. Madagascar se distingue aussi. Le riz y est l'aliment de base. Face à cette dépendance, les États sonnent la mobilisation. Plusieurs pays lancent des programmes d'autosuffisance en riz. C'est le cas au Sénégal, en Gambie et dans d'autres pays riverains en Afrique de l'Ouest. L'objectif est de répondre aux besoins locaux et surtout de baisser la facture des importations. Mais pour cela, il faut de meilleurs rendements, plus d'irrigation, des exploitations modernisées, plus de stocks et de transformations. Il faut dire que l'enjeu dépasse les champs. Produire son riz, c'est économiser des devises, sécuriser l'alimentation et protéger le pouvoir d'achat. Car la leçon est claire, pour l'Afrique, la sécurité alimentaire passe aussi par la capacité de produire ce qu'elle mange. Mais pour l'heure, le compte est loin d'être bon. Les importations se poursuivent massivement. Et les ménages payent très cher cette denrée transportée depuis les champs asiatiques. Et dans ce contexte de changement climatique et du redoutable phénomène El Niño, tout renchérissement des prix risque de faire mal à l'Afrique. Tout ceci pose naturellement la question de la réussite des stratégies agricoles sur le continent. Et justement, c'est notre sujet de demain dans votre Story Eco Afrique.
0: Et on a déjà hâte de retrouver Omar Baldé demain. Avant cela, après l'économie, on passe à la culture, direction le nord du royaume, à Silla, où pendant 4 jours, la maison d'art contemporain de la ville a été le théâtre d'un art de la patience, la gravure. Une dizaine d'artistes y ont ancré, gratté et raclé des plaques avant de révéler leurs épreuves. L'atelier est terminé, mais il en reste des sons, des gestes et des feuilles encore fraîches que nous a rapporté Ilham Berada.
8: Ce bruit-là, c'est celui d'un rouleau qui encre la plaque, puis le grincement fin d'une pointe sèche qui griffe le métal, puis la spatule qui racle, qui étale, qui réveille la matière. Ces sons, nous les avons gardés d'Assila et plus précisément de la maison d'art contemporain fondée par l'artiste Ahlam Nemsefer.
9: La gravure est un exercice différent de la peinture. La peinture, c'est de l'instantané, tu vois ce que tu produis et tu peux agir, ajuster, reprendre. Alors que la gravure, on ne peut pas reprendre et c'est un travail qui se fait aussi à l'envers.
8: Une dizaine d'artistes s'étaient réunis ici autour d'un art ancien, patient, exigeant, la gravure. La gravure, c'est un art de la lenteur. Et c'est la plasticienne Rahima Al-Aroud qui a invité les artistes à entrer dans la matière, à creuser, à ancrer, à effacer parfois, pour découvrir ce que la gravure peut faire naître de leurs propres gestes.
10: بالنسبة لي اللي ماشي أول مرة نعمل الورشة مع إما طلبة ديال الفن الجميلة إما مع مجموعة ديال الفنانين.
11: Ce n'est pas la première fois que j'anime cet atelier, que ce soit avec des étudiants des beaux-arts ou avec un groupe d'artistes. Lorsqu'on travaille avec un groupe d'artistes, chacun a un style différent, sa propre technique de travail et son propre parcours.
8: Ce moment, tous les participants en parlent avec les mêmes yeux brillants. Parce qu'en gravure, on ne voit jamais le résultat tout de suite. On travaille à l'envers, dans l'inversion du miroir, et on attend. Le geste est là, mais l'image reste secrète jusqu'à la dernière seconde. L'artiste Amina Rizqi raconte ce que ces quatre jours lui ont fait découvrir.
12: La gravure, c'est un travail qui est très lent et qui est très complexe. Et c'est un travail de précision. Et il y a plusieurs étapes dans la gravure qu'on peut pas dépasser. Donc il faut suivre. Donc c'est très intense. C'est très intense comme technique.
9: Le résultat est parfois surprenant. Des fois on oublie qu'on travaille à l'envers. Donc il y a beaucoup de paramètres qui ne sont pas vraiment facilement maîtrisables.
8: Dans l'atelier, les tables étaient couvertes de plaques, de pointes, de rouleaux, de spatules, de chiffons noircis d'encre. Les mains aussi étaient noires. Ici, on ne sortait pas propre d'une journée de gravure et personne ne s'en plaignait. Ce qui a frappé, c'est la diversité des regards. Certains artistes venaient de la peinture, d'autres de la sculpture ou du dessin. Chacun arrivait avec son univers, ses formes, ses obsessions. Et la gravure les a obligés à les traduire autrement. Un trait plus net, un noir plus profond, un blanc qu'il fallait préserver plutôt que peindre.
9: Quand on a fait la première séance, je crois que ça fait, on est mordu, on veut continuer, on veut aller plus loin parce qu'il y a cet effet de surprise et de hasard.
12: Et puis, c'est toujours bien de se surprendre, d'être surpris par un geste qu'on n'a pas médité, qu'on n'a pas calculé. Et ça, dans la gravure, ça arrive assez souvent.
8: Au dernier jour, les murs de l'atelier étaient couverts d'épreuves. Des paysages, des silhouettes, des signes, des abstractions. Chaque feuille est un tirage, parfois unique, parfois destiné à être reproduit. Mais toutes portent la même trace, celle d'un geste lent, d'un temps pris, d'un dialogue entre la main et la matière. Dans un monde qui va vite, qui efface et qui recommence d'un clic, la gravure rappelle une chose simple. Certaines choses demandent du temps pour exister. En gravure, l'artiste ne dessine pas seulement une image, il laisse une trace dans la matière, pour que la matière, à son tour, laisse une trace sur le papier. Car en gravure, l'art commence dans le silence du geste et finit dans la mémoire du papier.

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1: On en a longuement parlé pendant notre journal il y a un petit peu plus de 30 minutes. Hier, la rentrée parlementaire s'est faite au Maroc sous la présidence du roi Mohamed VI. Pour l'occasion, le souverain a livré un discours dans lequel les questions de l'immigration et des relations avec l'Espagne ont été abordées. Alors on y revient ce midi avec Benoît Pellistrandi, historien spécialiste de l'Espagne contemporaine. Benoît Pellistrandi, bonjour.
2: Bonjour.
1: Alors dans ce discours hier, le roi Mohamed VI a admis dès le début que le modèle de coopération actuel en matière d'immigration a atteint des limites. Le souverain évoque notamment les différentes crises récentes avec les dernières en date en fin juillet dernier dans les villes occupées de Ceuta et Melilla. Alors quelles sont ces limites évoquées par le souverain ?
2: Il me semble que le discours du roi Mohamed VI est davantage une sorte de mise en garde par rapport aux changements politiques à venir peut-être à Madrid et je dirais aussi la manifestation d'un rapport de force qui s'est manifesté au mois de juillet. On sait que la politique d'immigration suppose à la fois un contrôle des frontières, une coopération en termes d'échange d'informations, et ce qui s'est passé à Ceuta le 31 juillet dernier montre en effet qu'il n'y a pas eu de coopération entre l'Espagne et le Maroc. Alors, on sait que cette crise a provoqué en Espagne une véritable fièvre nationaliste et que les partis de l'opposition de droite en Espagne ont été extrêmement critiques et sévères avec le Maroc. Et donc, il me semble que le roi a voulu indiquer à Madrid qu'il fallait sans doute changer de ton pour que la politique de coopération soit la plus optimale possible.
1: Et justement, alors qu'est-ce qui va changer dans ce ton ? Qu'est-ce qui va être fait pour repousser ou contourner ces limites évoquées ?
2: Mais c'est très difficile à savoir parce que, comme vous le savez, il y a des élections législatives en Espagne le 29 novembre prochain, et il est clair qu'on risque d'aller vers un changement de majorité, que les relations entre Madrid et Rabat ont été plutôt bonnes sous le gouvernement de Pedro Sánchez, avec notamment la reconnaissance par Pedro Sánchez et son gouvernement du plan marocain concernant l'ex-Sahara espagnol. Et donc ça, c'est vraiment une victoire diplomatique très importante pour le Maroc. Est-ce qu'un nouveau gouvernement du Parti populaire et de Vox serait aussi conciliant avec le Maroc ? Ce n'est pas sûr, et donc il me semble que Rabat vient d'envoyer un message extrêmement clair en disant que la relation entre Madrid et Rabat, si on veut la préserver, doit se faire sur un pied d'égalité.
1: Et alors, quel qu'il soit donc le prochain gouvernement après ces élections en Espagne, il devrait recevoir la nouvelle vision stratégique qu'a annoncé hier le roi Mohamed VI, qui va être donc présentée aux partenaires du royaume. Elle devrait promouvoir le développement, la compétitivité économique et la stabilité régionale. Alors ce document qui doit arriver à l'Espagne notamment, mais pas que, à quoi est-ce qu'il devrait ressembler ? En quoi est-ce qu'il va consister ?
2: Il est très important parce que pour le Maroc, dont tout le monde salue les progrès et l'affirmation sur la scène internationale et la stabilité, ce programme, c'est vraiment en fait de devenir le partenaire essentiel de l'Union européenne. D'ailleurs, certains avaient même à un moment évoqué la possibilité d'une adhésion à l'Union européenne. C'est très utopique, mais pourquoi pas ? Alors, comme en plus le Canada va peut-être avoir le statut de membre associé, ça peut donner une idée au Maroc. Et il me semble que dans ces conditions, en plus on sait qu'il y a un traité d'amitié entre le Maroc et la France qui est en train d'être négocié, qui lui aussi sera tout à fait fondamental parce qu'il redéfinira les relations entre la France et le Maroc et non plus sur la base de 1955 qui était la fin du protectorat français sur le Maroc. Donc on est vraiment dans tout à fait un autre cadre et une autre histoire. Et donc il me semble que la question, c'est qu'il ne faudrait pas qu'un gouvernement à Madrid qui serait, parce qu'il est à droite, avec un fort sentiment nationaliste, ne vienne bloquer l'arrimage du Maroc à l'Europe, dans un monde méditerranéen qui est quand même très instable, Et notamment, il faut, je veux dire, penser à l'échelle de la région, on a avec le Maroc un partenaire parfaitement prévisible, contrairement à l'Algérie, qui est un partenaire beaucoup plus capricieux et beaucoup plus difficile. Donc, vous le voyez, la diplomatie marocaine est très habile, mais elle a besoin d'un alignement de Paris et de Madrid sur Rabat, et qu'en même temps, Madrid et Paris ont besoin quand même, eux aussi, d'Alger, notamment pour des questions énergétiques. Donc là, il y a tout un équilibre et une forme de triangulation. Et il me semble que l'importance du discours du roi hier lors de l'ouverture de la session parlementaire consiste à rappeler que désormais, le Maroc est une grande puissance qui a l'intention de jouer pleinement son rôle dans la stabilité de la Méditerranée occidentale et plus encore en étant un partenaire pour les flux migratoires. Car cette question migratoire, elle ne concerne pas des Marocains qui passent simplement en Europe, elle concerne aussi les flux de l'Afrique subsaharienne qui arrivent au Maroc. Et je crois qu'en Europe, on n'a pas suffisamment conscience que le Maroc est aussi un pays qui est frappé par les flux migratoires. Et donc le Maroc ne veut pas être une impasse de ces flux migratoires.
1: Mais non, on comprend que à travers ce discours, il y avait comme un appel du pied, peut-être en quelque sorte, aux pays européens pour devenir donc ce partenaire stratégique, ou en tout cas consolider ce poste de partenaire stratégique face à l'hypothèse que vous avez évoquée donc d'une extrême droite qui passerait en Espagne, et on le voit aussi avec les élections présidentielles à venir en France, c'est aussi une tendance qui pourrait se conclure en avril 2027. Comment pourrait réagir dans ce cas-là le Royaume face à des gouvernements qui seraient donc peut-être un petit peu plus réfractaires à cette idée d'un partenariat plus important ?

0: c'est une question absolument essentielle. Il n'aura échappé à personne, par exemple, que le 12 octobre prochain, qui est le jour de la fête nationale, le leader de la formation Vox, qui est d'extrême droite, au lieu de se rendre aux célébrations à Madrid, va venir à Ceuta. Là, il y a à l'évidence un geste de provocation qui se présente comme un geste de soutien à l'égard de la population de Ceuta, mais qui est un geste de provocation à l'égard de Rabat. Donc, en effet, si Vox avait un poids très lourd, et les sondages lui accordent jusqu'à 70 sièges dans un Parlement de 350 députés, et donc s'il devenait déterminant dans la conduite de la politique étrangère de Madrid, et si en France, Marine Le Pen était élue présidente de la République, à l'évidence, on aurait une situation beaucoup plus complexe. Mais là encore, le Maroc a un atout, c'est que ces deux gouvernements qui seraient conditionnés, alors en France qui serait d'extrême droite et en Espagne qui serait conditionné par l'extrême droite, sont quand même beaucoup plus anti-algériens qu'anti-marocains. Mmh. Et le Maroc a quand même un positionnement occidental et a une fiabilité qui fait que même s'il y avait des postures qui prendrait des relents nationalistes, au bout du compte, il y aurait quand même la réalité qui s'imposerait et la reconnaissance de l'importance effectivement stratégique du Maroc. Le Maroc ne peut pas être rejeté et mis au banc, je dirais, des grands partenariats européens, alors que la Méditerranée n'est pas une frontière, mais au contraire une couture entre la rive nord et la rive sud.
1: Alors, et je reviens donc, vous avez évoqué, pour ma dernière question, vous avez évoqué là cette arrivée, cette annonce, en tout cas de déplacement du patron de Vox dans la ville occupée de Ceuta. Justement, là-bas, il y a encore des mineurs, notamment non accompagnés, qui sont toujours restés sur place. Le roi Mohamed VI a évoqué leur cas hier, donc, puisque leur rapatriement n'a pas encore eu lieu. Le souverain parle de dispositions légales qui sont dépassées et des décisions judiciaires éloignées de la réalité, surtout dans ces cas-là. Alors, même si la tâche revient principalement à l'Espagne, puisqu'il s'agit de leur administration sur ces territoires, dans quelle mesure et surtout comment est-ce que le Maroc peut intervenir dans ces dossiers migratoires aujourd'hui qui restent un petit peu en suspens ?
0: Alors, en effet, le grand reproche que fait l'Espagne au Maroc, c'est de ne pas avoir eu une bonne collaboration dans la recherche de l'identité de ces mineurs et surtout de retrouver leur famille. Donc, ces mineurs deviennent des mineurs non accompagnés qui bénéficient à ce moment-là de conditions d'accueil prioritaires dans le pays hôte, c'est-à-dire l'Espagne. Mmh. Mais là, il y a eu un dialogue extrêmement difficile entre l'administration espagnole et l'administration marocaine pour savoir si ces mineurs étaient effectivement des mineurs non accompagnés ou s'il existait des familles. Et donc là, je pense que ce que le roi du Maroc a voulu dire, c'est qu'en effet, il fallait que les règles de coopération sur le contrôle des flux migratoires soient beaucoup plus fluides pour qu'il y ait une confiance entre les deux administrations. Mais d'un autre côté, les Espagnols ont quand même le sentiment que le Maroc a utilisé effectivement les flux migratoires pour montrer la fragilité stratégique de la ville de Ceuta, peut-être bientôt de la ville de Melilla. Et ne l'oublions pas, dans la mémoire des Espagnols, il y a le souvenir de la Marche verte. Alors, non pas que les Espagnols regrettent la perte du Sahara espagnol, mais il y a quand même l'idée que et le roi Hassan II et le roi Mohamed VI savent parfaitement gérer les intérêts du Maroc et qu'effectivement l'Espagne peut être finalement un obstacle à la réalisation d'une unification territoriale de tout le Maroc. Donc je pense que la difficulté de la relation entre le Maroc et l'Espagne, c'est que aujourd'hui les Espagnols ont l'impression que le Maroc fait pression sur l'Espagne et qu'ils ont les moyens de faire pression. Il y a une forme de fragilité. Et il me semble, j'étais frappé en tout cas en écoutant le roi du Maroc s'adressant aux députés, qu'il a, avec beaucoup d'habileté, renforcé cette pression. Et il a très clairement dit, il faut respecter le Maroc parce que sans le Maroc, la question des flux migratoires, elle sera pas contrôlée. Mais il y a un message implicite.
1: Ouais, et on rappelle tout de même que c'est d'ailleurs Pedro Sanchez qui l'avait notifié. Les rapports européens prouvent, en tout cas, mettent à part le fait que le Maroc ait eu une incidence sur cet épisode migratoire en fin juillet. Le Maroc n'est pas concerné par ça. Et Nasser Bourita avait notamment lui expliqué que le cas, par exemple, de ces jeunes dépendait quasi uniquement de l'Espagne, c'était à eux qu'il fallait s'adresser. Je reviens sur ce que vous avez dit du roi Mohamed VI dans son discours hier, qui accentue en quelque sorte la pression sur l'Espagne, qui en tout cas remet un petit peu le couvert. Justement, qu'est-ce que cela veut dire aujourd'hui de cette relation que vous avez dit compliquée entre Madrid et Rabat ?
0: Elle est très compliquée, et puis je pense qu'il y a aussi un autre paramètre nouveau, c'est qu'on sait qu'il y avait une relation fraternelle entre le roi Juan Carlos et le roi Hassan II, et que ce n'est pas la même relation qui existe entre le roi Philippe VI et le roi Mohamed VI. Alors, on le sait, les 13 et 14 octobre prochains, le roi Philippe VI et la reine Laetitia se rendent à Ceuta et Melilla. C'est leur premier voyage officiel en tant que souverain. Le roi du Maroc ne l'a pas évoqué, ce qui veut dire quand même qu'il y a des contacts diplomatiques, que les choses ont été bien faites, que le Maroc a été bien prévenu pour que cette visite royale n'apparaisse pas comme une forme de provocation. Mais je pense effectivement que aujourd'hui le Maroc est beaucoup plus mature, beaucoup plus puissant, et donc le roi du Maroc laisse entendre que on ne va pas traiter le Maroc comme un partenaire mineur, mais comme un partenaire stratégique. Et je crois que c'est ça vraiment l'essentiel qui est dit. La France en a clairement conscience. Il faut maintenant que du côté de l'Espagne, tout le monde en ait conscience. Le gouvernement socialiste l'avait, sur l'échiquier politique à droite, on n'a pas encore pris complètement la mesure de cette nouvelle identité géopolitique et économique du Maroc.
1: Très bien, et bien ce sera le mot de la fin. Merci beaucoup pour vos réponses ce midi, Benoît Pellistrandi.
0: Merci à vous.
1: Merci, je rappelle que vous êtes donc historien et spécialiste de l'Espagne contemporaine. À présent sur Médien, on quitte la politique et le discours royal hier du roi Mohamed VI pour cette ouverture parlementaire. À présent, on s'intéresse au sport avec au programme dans votre magazine Temps Fort du tennis, puisque Novak Djokovic renoue avec la victoire à Pékin, et puis du football. Cristiano Ronaldo n'a pas l'intention de mettre un terme à sa carrière internationale, alors que lui, Lionel Messi, a disputé son dernier match avec la sélection argentine. Et puis surtout, cette fin de semaine, elle a été marquée par le TAS, qui a commencé à examiner le recours du Sénégal à propos de la finale de la CAN. Hakim Tamim nous en parle.
2: Le tribunal arbitral du sport a mis en délibéré le recours du Sénégal contre la décision de la CAF attribuant la victoire au Maroc en finale de la CAN 2025. Le TAS s'est réuni cette semaine à Lausanne en Suisse. Les deux parties estiment avoir raison.
3: On a l'équipe du Sénégal qui invoque le fait que elle n'a pas refusé définitivement de jouer ce match, qu'elle n'a pas abandonné définitivement ce match, de sorte que sa victoire doit être acquise. En outre, aucun organe juridictionnel de la FIFA, aucun juge, ne peut venir annuler ou réviser une décision prise par un arbitre. Mais l'équipe du Maroc a également des arguments solides. En effet, les articles 82 et 84 ne laissent aucune place à l'interprétation. Dès lors qu'une équipe refuse de jouer ou quitte le terrain, je précise que c'est alternatif et non cumulatif, elle doit être déclarée perdante.
2: Amir Ngozi, avocat de sport, aucune date précise n'a été communiquée pour le prononcé de la sentence. Ne plus revenir va être une grande peine. Les mots de Lionel Messi, qui a disputé son dernier match avec la sélection argentine, victoire face au Bénin. La star argentine a tenu à remercier tous ceux qui l'ont aidé, entouré et encouragé au cours de sa carrière.
4: Il est difficile de dire ce que je ressens aujourd'hui. Il y a beaucoup de choses qui se bousculent dans ma tête. Beaucoup d'émotions, beaucoup de souvenirs et beaucoup de pensées. Et bien évidemment, la première personne à laquelle je pense est mon père. Je ne peux que lui adresser mes remerciements, comme je l'ai écrit dans mon message d'adieu. J'aurais aimé continuer cette aventure ici tout au long de ma vie, parce que jouer avec la sélection argentine est l'une des plus belles choses qui puissent vous arriver.
2: Buteur sur pénalty, Lionel Messi, 39 ans, poursuit sa carrière avec son club de l'Inter Miami aux États-Unis. Tout mon respect pour ce que tu as réussi avec l'Argentine. L'hommage de Cristiano Ronaldo, justement, la star portugaise au centre d'une grosse polémique ces derniers jours, n'a pas l'intention de mettre un terme à sa carrière avec la sélection. Ronaldo a publié un communiqué où il s'en prend au sélectionneur du Portugal, mais il a tenu à présenter ses excuses à ses fans et aux supporters portugais.
5: Quand il s'excuse auprès des supporters, auprès de ses coéquipiers, je trouve que c'est très bien. Il assume le fait qu'il doit être sanctionné et que le fait qu'il soit capitaine, c'est une circonstance aggravante parce que les règlements de la Fédé prévoient une suspension ou une amende en cas de désertion, entre guillemets, d'un rassemblement de l'équipe nationale. D'ailleurs, le règlement prévoit que ça se fasse de façon tacite à partir du moment où le joueur a quitté le rassemblement. La prochaine liste de Jésus, elle est dans un mois. Et maintenant, la question, ça va être de savoir si Ronaldo sera là et s'il sera là. Bah, il sera là pourquoi, pour combien de temps et surtout, on veut savoir si il sera présent dès la prochaine liste. En tout cas, lui, il a envie de revenir en équipe nationale.
2: Âgé de 41 ans, Ronaldo poursuit sa carrière avec son club d'Al-Nassr en Arabie Saoudite. 11 mois après son dernier titre, Novak Djokovic renoue avec la victoire en remportant le tournoi de Pékin pour la 7e fois de sa carrière. Le joueur serbe totalise ainsi 34 victoires d'affilée sur la surface dure de la capitale chinoise.
6: Djokovic qui remporte son 102e titre à Pékin à une unité de Roger Federer et à 7 du record de Jimmy Connors. Et Novak qui le dit, hein, c'est un titre qui vaut beaucoup plus qu'un trophée parce qu'il s'est replacé tennistiquement, il s'est replacé mentalement, il s'est aussi replacé physiquement. Alors attention, c'est un format en 2-7 gagnants, mais il y a eu quand même des énormes combats, hein. Borges, Bou surtout. Alors, ensuite on a eu Zverev, c'était une énorme empoignade. Dès le lendemain, il joue Daniil avec un match d'une qualité géniale, un gros trophée pour lui qui compte beaucoup. Et quand on voit ça, on peut pas s'empêcher de se dire que pour lui en tout cas, je pense, c'est un peu la saison des regrets.
2: Âgé de 39 ans, Novak Djokovic réintègre le top 10 mondial, lui qui a été longtemps numéro 1 mondial et détient toujours le record de victoire en Grand Chelem.
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1: Après cet instant sport sur Média 1, on retourne avec un petit peu de culture. Cette fois, on parle de musique, une petite pause musicale proposée par Martin Gibert avec un morceau culte d'une douceur sans pareil, une mélodie chaleureuse qui dénote avec le message pessimiste des paroles. Aujourd'hui, on écoute Everybody Wants to Rule the World de Tears for Fears.

On reproche souvent à certains chefs d'État d'avoir une soif insatiable de pouvoir, de toujours vouloir tout conquérir et tout posséder, des territoires, de l'argent, des technologies. Mais à leur place, serions-nous vraiment plus sages ? Le pouvoir rend fou et le pouvoir absolu rend absolument fou, nous disait l'historien et homme politique Lord Acton. Alors certes, la citation date du 19e siècle, mais entre-temps, plusieurs générations différentes ont pris le pouvoir, de nombreux régimes ont été renversés et pourtant, rien n'a changé. La guerre est partout, tout le temps, sur tous les continents. Dominer le monde est une ambition universelle, c'est en tout cas l'adage de Tears for Fears.

Lorsque le duo britannique sort Everybody Wants to Rule the World en 1985, la guerre froide occupait toute l'actualité. Le monde s'inquiétait alors de ce que pourrait devenir ce conflit à distance entre les États-Unis et la Russie. Quelques années après, la guerre froide s'est stoppée, l'inquiétude s'est ensuite portée sur les relations entre les États-Unis et la Corée. Bref, il y aura toujours quelque part un conflit qui inquiétera le monde. C'est en partie cela qui a inspiré le groupe. Mais la chanson n'a aucune ambition historique, les paroles sont même d'une banalité affligeante, admettra le producteur Chris Hughes. À vrai dire, quand on écoute ce morceau, ce ne sont pas vraiment les paroles qui nous marquent.

Et malgré le message assez anxieux, la mélodie en elle-même dégage un véritable optimisme, une certaine nostalgie. Elle nous fait sourire, nous réconforte. Chaque instrument, du synthé à la guitare, serre le morceau sans s'imposer et offre une harmonie parfaite. Ce qui dénote de façon assez déroutante avec les paroles qui nous ramènent à la fatalité de notre destin et à l'universalité du propos. Une fatalité rappelée dès les deux premières phrases de la chanson. Bienvenue dans ta vie, tu ne peux plus faire marche arrière.

C'était Everybody Wants to Rule the World de Tears for Fears qui vous a été proposé donc par Martin Gibert dans cette chanson du week-end. On continue de danser un petit peu sur Median. Tout de suite, c'est Rod Stewart, Everything I Own.

0: Dans un instant, l'actualité revient sur Média avec, après cette pause musicale. Juste avant, c'est la météo.
1: Au Maroc, l'après-midi, le ciel sera nuageux à partiellement nuageux au nord de la ligne Figuig-Taga-Agadir ainsi que sur l'extrême sud du pays et clair ailleurs. Pour les températures, il fera 23 degrés à Taza ainsi qu'à Benimelal, Safi et Tingir. C'est la minimale, comptez 26 degrés pour la capitale, Rabat, avec des nuages et quelques orages. 26 également à Casablanca avec une météo similaire. Il fera 27 à Tanger sous le soleil ainsi qu'à Laayoune et Marrakech. Le thermomètre affichera 24 degrés à Errachidia où le temps sera couvert. Prévoyez 26 à Oujda, Fès et Al Hoceima. Le temps sera nuageux avec quelques orages à Tantan où il fera 25 degrés. Enfin, comptez 26 pour Darla sous le soleil et 31 pour Smara. C'est la maximale. Dans le reste de l'Afrique du Nord, il fera 30 degrés au Caire avec des nuages, 32 à Nouakchott avec des orages, il fera 26 à Tunis, là aussi avec quelques nuages et aussi des orages, et le temps sera ensoleillé à Alger avec 22 degrés. En Afrique centrale, des averses sont prévues à Douala avec 31 degrés. Il y aura des orages à Bangui et Kinshasa où il fera respectivement 31 et 33 degrés. Des orages aussi à Yaoundé avec 28 degrés. Enfin, il fera 40 degrés sous le soleil à N'Djamena et 37 sous les orages à Libreville. Dans le reste du monde, Paris sera à nouveau sous la pluie aujourd'hui avec 18 degrés, 15 degrés prévus à Londres avec du soleil aussi à Madrid où le mercure affichera 23 degrés. Il fera 15 degrés aussi à Bruxelles, 17 à Berlin sous les nuages et 13 à Moscou. Dans les Amériques, New York est sous les nuages avec 21 degrés. Il fera également 21 à Mexico avec quelques orages et comptez 16 degrés à Buenos Aires sous la pluie. Enfin, dans le monde arabe, 28 degrés sont prévus à Beyrouth sous le soleil, tout comme à Bagdad avec 37 degrés. Il fera 30 à Damas et 38 à La Mecque sous les nuages.
0: Et tout de suite, 13h30, c'est la fin de ce grand journal. Merci à vous de l'avoir suivi. Merci Abdelmoula et Hamza pour la réalisation. Maintenant, l'actualité fait son retour et elle vous est présentée cet après-midi par Marianne Garnier. Bonjour Marianne.
2: Bonjour Hugo. Bonjour à toutes et à tous, très heureuse de vous retrouver. C'était hier après-midi, le roi Mohamed VI, accompagné du prince héritier Moulay El Hassan, du prince Moulay Rachid et du prince Moulay Ahmed, a présidé à Rabat l'ouverture de l'année législative. À cette occasion, le souverain a prononcé un discours

devant les membres des deux chambres du Parlement. Parmi les grands axes développés lors de cette allocution, la question de la gestion du phénomène migratoire. Selon les mots du souverain, il est temps de reconnaître que le modèle actuel de coopération avec les partenaires du Maroc a atteint ses limites. C'est ce que montre le cas de l'Espagne. Face à ce constat, le roi Mohamed VI a annoncé une nouvelle vision stratégique du royaume en termes d'immigration. Cette vision sera prochainement communiquée aux partenaires internationaux. En ce qui concerne les défis internes au royaume, le souverain a également mentionné les enjeux de sécurisation des ressources, les progrès technologiques à venir et surtout les questions liées à la jeunesse qui devront se placer en tête des priorités politiques. Et puis enfin, et toujours concernant le royaume, le roi Mohamed VI s'est exprimé sur les enjeux relatifs au développement territorial. Il a appelé à l'accélération de la régionalisation avancée et de la déconcentration administrative qui sont aujourd'hui freinées par les retards et les dysfonctionnements. Ce que le souverain a qualifié d'intolérable. Dans le reste de l'actualité, direction l'Espagne. Renforcer la législation sur le logement, voilà la promesse du Premier ministre Pedro Sanchez s'il obtient une majorité absolue aux élections législatives le 29 novembre. Le président du gouvernement de l'Espagne qui a annoncé lundi la convocation d'élections anticipées suite au rejet de deux textes présentés par son gouvernement. Il lance donc sa campagne. Pedro Sanchez s'est rendu à Dos Hermanas aujourd'hui dans la banlieue de Séville, là où il avait déjà lancé sa campagne lors du scrutin de 2023. Son rival Alberto Núñez du Parti Populaire a réuni de son côté près de 2000 personnes au même moment à Madrid, promettant l'ordre, la sécurité et la prospérité. Un pays agité aussi par des manifestations en Inde avec près de 5000 arrestations à New Delhi ce samedi, d'après les chiffres publiés par le quotidien The Hindi. Les manifestants réclament la démission du président de la commission électorale après des soupçons de discrimination à l'encontre des populations les plus vulnérables, des musulmans et des minorités dans le cadre de la révision des listes électorales. Une protestation liée au mouvement des cafards. « Nous referons la même chose demain qu'ils remplissent les prisons », affirme un dirigeant du mouvement des cafards, Ajinkya Shinde, qui fait état de son côté de 15 000 arrestations. C'est la fin de cette synthèse. Merci à vous de l'avoir suivi. Je vous souhaite un très bon début d'après-midi à l'écoute de Média.

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1: Bonjour à toutes et à tous, très heureuse de vous retrouver. C'était hier après-midi, le roi Mohamed VI, accompagné du prince héritier Moulay El Hassan, du prince Moulay Rachid et du prince Moulay Ahmed, a présidé à Rabat l'ouverture de l'année législative. À cette occasion, le souverain a prononcé un discours devant les membres des deux chambres du Parlement. Parmi les grands axes développés lors de cette allocution, la question de la gestion du phénomène migratoire. Selon les mots du souverain, il est temps de reconnaître que le modèle actuel de coopération avec les partenaires du Maroc a atteint ses limites. C'est ce que montre le cas de l'Espagne. Face à ce constat, le roi Mohamed VI a annoncé une nouvelle vision stratégique du royaume en termes d'immigration. Cette vision sera prochainement communiquée aux partenaires internationaux. En ce qui concerne les défis internationaux,

0: interne au Royaume. Le souverain a également mentionné les enjeux de sécurisation des ressources, les progrès technologiques à venir et surtout les questions liées à la jeunesse qui devront se placer en tête des priorités politiques. Et puis enfin, et toujours concernant le Royaume, le roi Mohamed VI s'est exprimé sur les enjeux relatifs au développement territorial. Il a appelé à l'accélération de la régionalisation avancée et de la déconcentration administrative qui sont aujourd'hui freinées par les retards et les dysfonctionnements, ce que le souverain a qualifié d'intolérable. Dans le reste de l'actualité, direction l'Espagne, renforcer la législation sur le logement, voilà la promesse du Premier ministre Pedro Sanchez s'il obtient une majorité absolue aux élections législatives le 29 novembre. Le président du gouvernement de l'Espagne qui a annoncé lundi la convocation d'élections anticipées suite au rejet de deux textes présentés par son gouvernement. Il lance donc sa campagne. Pedro Sanchez s'est rendu à Dos Hermanas aujourd'hui dans la banlieue de Séville, là où il avait déjà lancé sa campagne lors du scrutin de 2023. Son rival Alberto Núñez du Parti Populaire a réuni de son côté près de 2000 personnes au même moment à Madrid, promettant l'ordre, la sécurité et la prospérité. Un pays agité aussi par des manifestations en Inde avec près de 5000 arrestations à New Delhi ce samedi, d'après les chiffres publiés par le quotidien The Hindi. Les manifestants réclament la démission du président de la commission électorale après des soupçons de discrimination à l'encontre des populations les plus vulnérables, des musulmans et des minorités dans le cadre de la révision des listes électorales. Une protestation liée au mouvement des cafards. « Nous referons la même chose demain qu'ils remplissent les prisons », affirme un dirigeant du mouvement des cafards, Ajinkya Shinde, qui fait état de son côté de 15 000 arrestations. C'est la fin de cette synthèse. Merci à vous de l'avoir suivi. Je vous souhaite un très bon début d'après-midi à l'écoute de Média 1.
1: Et c'est avec un énorme plaisir que je vous retrouve sur Média pour le 13 calciné de la semaine.
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1: Et dans un instant, on se fera un plaisir que de décortiquer ensemble un des films phares de Iñárritu, film charnière pour le cinéma sud-américain, mexicain, pour être précis, mais également film charnière dans la filmographie de Iñárritu, Amour chienne. Ça arrive dans un instant. Sinon, on se fera un plaisir que de recevoir le producteur marocain Mamoun Nasseri, que l'on ne présente plus, du cinéma en passant par la télévision encore, la production audiovisuelle. Son parcours témoigne d'une volonté de travailler sur des formats et des univers très éclectiques, poids lourd de la production marocaine. On sera avec lui pour parler de cette diversité qui permet d'interroger non seulement son métier de producteur, mais aussi les mutations et les transformations du paysage audiovisuel marocain actuel. Et avant de nous quitter, on s'offrira un édito pour un film coup de cœur, Cotton Queen de Susanna Mirghani, qui en fin de compte nous pose cette question à travers ce film. Que signifie être libre lorsqu'un monde entier a déjà décidé de ce que nous devions devenir en tant que femmes ? Cotton Queen n'est pas seulement l'histoire d'une jeune fille, c'est le portrait d'un monde qui change lentement et d'une génération qui cherche continuellement, au milieu des héritages et des contraintes, la possibilité de s'inventer elle-même et d'être tout simplement.
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1: Et comme promis, on commence avec Iñárritu, Amour chienne 2000, Alejandro González Iñárritu, construit dans Amour chienne un cinéma de la collision. Collision des corps, des destins, des classes sociales et des sentiments. À travers trois histoires qui se croisent dans les rues de Mexico, le réalisateur transforme la violence en langage cinématographique et le hasard en une forme de destin. Le film semble ainsi poser une question très simple mais vertigineuse. Que reste-t-il de l'homme lorsque l'amour, la violence et la survie deviennent indissociable? Grande question, me direz-vous. En tout cas, dès les premières images, Mexico apparaît moins comme un simple décor que comme un organisme vivant qui respire à plein poumon. La ville respire, court, klaxonne, brûle, hurle. Les voitures traversent l'espace avec la même brutalité que les personnages traversent leur propre existence. L'accident qui relie les trois récits constitue d'ailleurs le cœur battant du film. Il est à la fois événement réel et métaphore. En une fraction de seconde, plusieurs vies se rencontrent et se brisent. Iñárritu transforme ainsi le hasard en destin. Les personnages ne se connaissent pas, mais leurs trajectoires sont secrètement liées. D'ailleurs, la caméra d'Iñárritu participe à cette sensation de vertige. Elle est nerveuse, proche des corps, souvent instable. Elle donne l'impression que le spectateur est lui-même emporté dans la course des personnages. Les déplacements, les voitures, les combats de chiens et les mouvements de caméra créent une esthétique presque organique. Le film semble courir après ses personnages. Et cette construction fragmentée produit également une poésie toute particulière. Les histoires sont séparées, puis réunies progressivement, comme les morceaux d'un même miroir brisé. Chaque récit, finalement, révèle une autre facette de la même ville, de la même vie, et surtout de la même condition humaine.
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0: Le titre « Amour chienne » contient déjà toute l'ambiguïté du film. L'amour y est rarement doux. Il est possessif, douloureux, obsessionnel, vertigineux. Il pousse les personnages à dépasser leurs limites et devient parfois une forme de violence. Octavio aime Susanna et veut la sauver, mais son amour devient rapidement obsession. Pour elle, il entre dans le monde brutal des combats clandestins de chiens et met sa propre vie en danger. Daniel, lui, croit avoir trouvé le bonheur auprès de Valeria. Pourtant, après l'accident, l'amour se transforme progressivement en enfermement. La chambre, autrefois espace intime, devient presque une prison. Le corps de Valeria, immobilisé après un accident, contraste avec l'image de liberté et de beauté qu'elle représentait auparavant. Enfin, El Chivo semble avoir renoncé à l'amour humain. Il vit entouré de chiens, comme s'il avait remplacé la société par cette meute silencieuse. Pourtant, derrière son apparence de tueur se cache un homme profondément marqué par l'amour qu'il n'a pas su préserver. Les chiens deviennent alors une métaphore à peine voilée. Ils combattent, désirent, souffrent, se montrent fidèles et peuvent être cruels. Iñárritu brouille volontairement la frontière entre l'animal et l'humain. La violence n'est pas seulement celle des chiens dans les arènes, elle existe aussi dans les familles, dans les couples, dans la rue et dans les rapports sociaux. La poésie du film naît précisément de cette contraction, de cette contradiction. L'amour devrait rapprocher les êtres, mais il devient souvent ce qui les détruit.
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0: La dernière dimension d'amour chienne est celle de la chute et de la possibilité de renaître. Tous les personnages connaissent une forme de perte. Octavio perd ses illusions, Valeria perd son corps et son ancienne identité. Daniel perd progressivement l'image idéale qu'il avait construite de son couple. Et El Chivo lui porte depuis longtemps la perte de sa famille. Mais le film ne s'arrête pas à la destruction. Chez Iñárritu, la souffrance peut devenir le début d'une transformation. El Chivo incarne particulièrement cette possibilité. Son existence semble d'abord condamnée à la violence. Il tue pour vivre. Il vit dans la solitude et reste hanté par son passé. Pourtant, la rencontre avec sa fille et la confrontation avec ses propres actes ouvrent une brèche dans cette existence. La dernière partie du film possède ainsi une dimension presque spirituelle de rédemption, de salut. El Chivo abandonne progressivement son ancienne identité. Il marche avec ses chiens dans un paysage dépouillé, comme un homme qui cherche enfin une direction. La lumière, les espaces ouverts et le mouvement final contrastent avec l'enfermement et la violence des premières histoires. Le film ne propose pas un véritable bonheur, mais quelque chose de plus fragile. En tout cas, la possibilité de recommencer. Le cinéma d'Iñárritu fonctionne comme une tragédie moderne. Les personnages sont blessés par leurs choix, leurs conditions, mais ils continuent d'avancer. La vie n'efface pas les blessures, elle oblige simplement à vivre avec elles. Mais derrière la brutalité d'amour chien se cache une véritable poésie. Les corps souffrent, les chiens se battent, les couples se déchirent, mais quelque chose persiste. Le désir d'aimer, d'être aimé, et peut-être de vouloir recommencer. Le film nous laisse finalement avec une vision profondément humaine. L'homme est capable de violence, mais aussi de fidélité, de culpabilité et de rédemption. Dans cet univers où tout semble perdu, la possibilité d'un nouveau départ demeure. Amour chien, Iñárritu 2000.

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1: Et comme promis aujourd'hui, eh bien nous avons l'immense plaisir de recevoir Mamoun Nasseri qui évolue, on le sait, un peu à la croisée du cinéma, de la télévision et de la production audiovisuelle. Son parcours témoigne avant tout, je pense, d'une volonté de travailler sur des formats et des univers très différents, du film, format long métrage d'action, séries télévisées, mais également la production de clips. Cette diversité permet justement peut-être d'interroger non seulement le métier de producteur, mais aussi les transformations et les mutations du paysage audiovisuel marocain. Et c'est sur ça qu'il est avec nous aujourd'hui. Bonjour Mamoun.
2: Bonjour Amna, merci pour cette introduction très bienveillante. Et je pense que on travaille avec mon frère qui est mon partenaire,
1: oui.
2: Dans différents univers qui peuvent passer du clip à la télévision et puis au cinéma. Et ça nous permet d'avoir des expériences très différentes et dans des contextes très différents.
1: Et c'est justement pour ça que je voulais vous recevoir, Mamoun, aujourd'hui, parce qu'on a beaucoup l'occasion de parler avec des réalisateurs, des scénaristes, même des producteurs, mais qui sont vraiment très, très que cinéma. Et vous avez cette chance, cette force, eh bien, d'avoir ma mise un peu sur plusieurs sous-branches, on va dire, de l'audiovisuel. Et par exemple, vous avez déjà accompagné un film d'action, Ken Yamaken, si je ne dis pas de bêtises, donc un film ambitieux, tourné voilà, avec vraiment un film d'action, quoi. Et depuis ce film, est-ce que votre regard a évolué par rapport à la production audiovisuelle marocaine cinématographique? Parce que c'est vrai que les films d'action, le Maroc n'est pas forcément connu pour être un maître dans ce registre-là.
2: Alors, bien sûr. En fait, la première expérience, on va dire, c'était une expérience assez naïve. On s'est naturellement dirigé vers un cinéma qui nous attirait.
1: Oui.
2: Et donc, on avait envie de faire du cinéma de divertissement avec un héros. C'est-à-dire, l'idée, c'était de raconter l'histoire de quelqu'un qui peut passer ou qui évolue à travers son histoire.
1: Oui.
2: Et qui passe du stade de petit brigand à quelqu'un à chef de tribu.
1: Oui.
2: Donc, c'était une démarche qui était très naïve, on a énormément appris, c'est-à-dire que on s'est épargné aucune difficulté qui sont celles du cinéma, c'est-à-dire que on avait des séquences chorégraphiées avec des animaux, on avait une course poursuite en plein milieu de la Médina de Marrakech, donc je pense que ça a été fait plus tard par Tom Cruise dans Mission Impossible.
1: Oui.
2: Donc on s'est épargné absolument aucune difficulté. La construction, on a construit un village qu'on a aussi détruit. Donc c'était vraiment une expérience où on a beaucoup appris et je crois que la première école, la première des écoles pour moi c'était ça, c'était d'arriver à orchestrer on va dire beaucoup de personnes et de talents et de métiers qui étaient extrêmement différents et d'arriver à en faire un film et donc c'était ça la première des écoles. Est-ce que mon regard a évolué depuis? Je pense qu'il a juste gagné en maturité. C'est-à-dire qu'au début, il y avait un désir de cinéma. Et puis ensuite, on a appris à fabriquer. C'était ça la grande différence entre le début et la fin de ce projet.
1: J'aime beaucoup le mot que vous utilisez, fabriquer, parce que c'est vrai, on ne fait que ça finalement. Quand on fait du cinéma, on ne fait que fabriquer, que ce soit un drame social ou une comédie ou un film d'action, comme vous le dites, finalement, on fabrique. Et est-ce que, Mamoun, chaque nouveau format, on peut dire qu'il modifie votre manière de produire? Et est-ce qu'avec l'expérience, ça vous semble peut-être aujourd'hui, qu'est-ce qui vous semble le plus difficile, par exemple, trouver une histoire forte, construire son financement ou parvenir à lui donner, qu'on le veuille ou pas, une véritable identité visuelle? Qu'est-ce qui est le plus compliqué pour vous finalement?
2: Je pense que le plus compliqué, c'est de s'adapter au marché. C'est de raconter l'histoire que le marché nous permet de raconter. C'est-à-dire que le budget qu'on a, ne pas être en inadéquation avec l'environnement dans lequel on travaille.
1: Okay.
2: Et Ken Yamaken, c'était cet apprentissage. C'est-à-dire qu'on partait sur un film d'action parce qu'on avait cette envie, ça venait d'une envie. Mais quand on comprend ensuite comment ça fonctionne, Il faut, je pense, être adapté aux moyens qu'on a. Et je pense que le cinéma le plus juste, c'est de faire au mieux avec l'environnement dans lequel on travaille. Et donc, c'est ça l'apprentissage. C'est-à-dire qu'on peut faire un film avec très

0: peu d'argent. Et pour autant, ce n'est pas un petit film. On peut faire un grand film avec peu d'argent. Et donc, l'idée, d'avoir cette expérience et puis cette ingénierie pour faire au mieux. Et au mieux, ça ne veut pas dire faire un cinéma modeste, mais ça veut dire de pouvoir faire du bon cinéma avec les moyens du marché.
1: Ok, c'est vrai que c'est très important ce que vous dites parce qu'on a toujours l'impression que pour faire un superbe film, il faut avoir énormément d'argent, mais non, finalement,
0: C'est faux.
1: c'est faux. Ça ne veut absolument rien dire. Et pourquoi est-il important pour vous, Mamoun, de croire en ça et de produire ce type de cinéma au Maroc, parce que c'est vrai que voilà, enfin, je compare souvent le cinéma marocain un peu au cinéma italien. Voilà, on est beaucoup dans le drame social, dans un peu cette veine, cette vague néo-réaliste dont on a du mal peut-être à sortir. Peut-être qu'avec les nouvelles générations, ça commence un peu à bouger. On a le droit à du cinéma d'action, de divertissement, de séries policières. Ça commence vraiment. Voilà, on a un nouveau souffle parce que qu'on le veuille ou pas, le cinéma marocain est extrêmement jeune. Et est-ce une manière justement pour vous, Mamoun, de sortir d'une certaine image du cinéma marocain et de montrer qu'il est possible aujourd'hui en 2026 de raconter des histoires populaires, spectaculaires et accessibles à un autre public peut-être?
0: En fait, le cinéma social a évidemment une place. Je pense
1: Bien
0: que
1: sûr.
0: il y avait cette envie de prise de parole qui était assez forte. Et aujourd'hui, c'est-à-dire que la prise de parole, on va dire de s'exprimer, c'est devenu normal. Il y a pas de nouveauté, on va dire aujourd'hui dans le cinéma social.
1: Oui.
0: Et la nécessité de traiter toutes les névroses d'une société, je pense qu'on a peut-être, on s'est rapproché maintenant d'une rupture de stock. Je ne sais pas quelle névrose on n'a pas encore traitée. Donc l'idée aussi, c'est que je pense que le cinéma, c'est aussi un moyen de se présenter au monde et de faire du cinéma engagé aujourd'hui. C'est-à-dire, c'est aussi de parler de nos héros. C'est-à-dire qu'aujourd'hui, on a parlé de tout ce qui n'allait pas. C'est devenu presque banal. Il n'y a pas, y a pas de On a compris. Mais maintenant, être engagé, c'est aussi de dire qu'il y a eu des Ibn Battuta, de parler de notre histoire, de
1: Oui.
0: rendre, je pense, notre histoire accessible aux plus jeunes. Et puis, il y a une Coupe du Monde qui arrive. Et je pense que aussi la première des démarches dans le monde entier, quand il y a un grand événement qui se profile,
1: Oui.
0: et quand on va jamais là, et qu'on écoute les conteurs, ou c'est quand on les écoute. Pendant 30 secondes, une minute, c'est du Marvel qui nous raconte. Donc, qui a décidé? Bien sûr. C'est-à-dire qu'au bout de quelques secondes, il y a quelqu'un qui s'envole, il y a un personnage avec des pieds d'animaux. Et donc, et qui a décidé que notre cinéma devait être du cinéma social, alors que ça fait 1000 ans qu'on raconte des histoires qui sont proches de celles des Marvel? Qui a décidé? Vous comprenez? Donc, il y a aussi un petit peu de. Je pense qu'il faut aller vers aussi ce qu'on est. C'est-à-dire qu'il y a de grandes histoires, il y a, je pense, une tradition, orale qui doit être filmée,
1: Oui.
0: et puis il est temps de le faire.
1: Moi, j'aime beaucoup parler avec les producteurs parce que vous êtes très pragmatique, vous avez toujours une longueur d'avance, contrairement par exemple aux réalisateurs et aux scénaristes. Et c'est toujours très intéressant de parler avec des producteurs comme vous, Mamoun, surtout quand vous avez touché à plusieurs formats. Et finalement, Mamoun, qu'est-ce qu'un producteur laisse derrière lui?
0: Un producteur, je pense qu'il a beaucoup de fonctions. C'est déjà participer à l'émergence de talents. Donc, quand on voit des réalisateurs ou des acteurs qui passent, qui font votre rencontre et à la suite de ça, qui font carrière, c'est extrêmement gratifiant.
1: Oui.
0: Et puis peut-être de la même manière qu'un réalisateur, une œuvre. Quand on parle d'une œuvre, en toute humilité, pour l'instant, et c'est très sincère, il n'y a pas grand-chose dont je suis fier. Et parce qu'on peut faire mieux, parce que on peut contribuer autrement avec des œuvres qui feront date.
1: Oui.
0: Et donc il y a l'espoir de bien sûr de faire des choses grandes et de raconter de belles histoires. Mais donc, qu'est-ce qu'on laissera? Il faut, il faut,

0: faut participer, contribuer à raconter notre histoire.
1: Ah,
0: L'histoire qui on est, et puis si dans 20 ans ou dans 15 ans, on se retourne et on a envie de connaître, par exemple, ce qu'était notre époque dans notre pays et qu'on se réfère à une œuvre et qu'on a participé à cette œuvre, je pense que ça peut être une très grande satisfaction.
1: très grande satisfaction, et c'est vrai que c'est des métiers que l'on fait avec le cœur, c'est des vocations pour moi, ce ne sont pas vraiment des métiers. Et avant de nous quitter, Mamouna Seri, si bien sûr, je sais que parfois on n'aime pas parler de ça, vos projets actuels et à venir.
0: On travaille en ce moment sur des formats télé en cours de livraison et puis sur des productions exé internationales qui devraient démarrer dans pas longtemps.
1: Donc beaucoup de mouvements et de belles choses.
0: Inch'Allah.
1: Inch'Allah. Merci beaucoup, Mamouna Saleh, d'avoir été avec nous. C'est un plaisir de vous recevoir vraiment du fond du cœur. Merci.
0: Merci de m'avoir accueilli. Merci beaucoup.
1: Merci, à très bientôt, Mamoun.
0: Au revoir.
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1: Et avant de nous quitter, dans Cine Hebdo, place à Cotton Queen de Suzanne Mirghani. Il y a des lieux que l'on quitte sans jamais véritablement les quitter. Dans Cotton Queen, Suzanne Mirghani nous entraîne au cœur d'un espace où la chaleur, la poussière et les champs de coton deviennent les témoins silencieux d'une jeunesse prise entre désir de fuite et poids des traditions. À travers le regard d'une jeune fille, le film explore cet instant fragile où l'enfance commence à se fissurer. Être une reine n'a rien ici d'un conte de fées. La couronne devient au contraire une métaphore, celle des attentes que la société dépose sur les jeunes femmes, celle d'une beauté transformée en valeur, d'un corps observé, choisi, parfois enfermé dans les désirs des autres. Le coton, omniprésent, possède lui aussi une double nature, doux, touché, et pourtant lié au travail, à la terre et à une histoire sociale complexe. Sa blancheur presque lumineuse contraste avec les tensions qui traversent le récit. Derrière cette matière délicate se cachent les rapports de pouvoir, les rêves empêchés et les silences transmis de génération en génération. Mirghani écrit ainsi une frontière entre tradition et modernité, innocence et expérience, désir et contrainte. Son personnage principal avance dans un monde qui lui attribue finalement déjà une place, alors qu'elle cherche encore à comprendre qui elle veut devenir. La force de Cotton Queen réside précisément dans cette tension. Rien n'est totalement noir ou blanc. Les personnages ne sont pas simplement victimes ou bourreaux. Ils sont eux-mêmes prisonniers d'un système de valeurs, de souvenirs et de désirs qui les dépassent. Et c'est peut-être là finalement que réside la véritable question du récit. Que signifie être libre lorsqu'un monde entier a déjà décidé de ce que vous deviez devenir? Avec une écriture sensible et profondément visuelle, Suzanne Mirghani transforme alors le paysage en miroir intérieur. Le coton, le soleil, la poussière et les regards deviennent les éléments d'une poésie discrète, presque étouffée. Une poésie qui accompagne le passage de l'enfance vers un âge où les choix deviennent plus lourds, où chaque rêve semble avoir un prix. Cotton Queen n'est donc pas seulement l'histoire d'une jeune fille, c'est le portrait d'un monde qui change lentement et d'une génération qui cherche au milieu des héritages et des contraintes la possibilité de s'inventer elle-même.

Et on arrive à la fin de Ciné Hebdo. Merci mille fois d'avoir été avec nous. C'est toujours un plaisir que de parler 7e art avec vous. On se donne rendez-vous bien sûr dès la semaine prochaine. Prenez soin de vous et vive le cinéma.

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2: Bonjour à toutes et à tous, avec vous Marianne Garnier, très heureuse de vous retrouver. C'était hier après-midi, le roi Mohamed VI, accompagné du prince héritier Moulay El Hassan, du prince Moulay El Rachid et du prince Moulay Ahmed, a présidé à Rabat l'ouverture de l'année législative. À cette occasion, le souverain a prononcé un discours devant les membres des deux chambres du Parlement. Parmi les grands axes développés lors de cette allocution, la question de la gestion du phénomène migratoire. Selon les mots du souverain, il est temps de reconnaître que le modèle actuel de coopération avec les partenaires du Maroc a atteint ses limites. C'est ce que montre le cas de l'Espagne. Face à ce constat, le roi Mohamed VI a annoncé une nouvelle vision stratégique du royaume en termes d'immigration. Cette vision sera prochainement communiquée aux partenaires internationaux. En ce qui concerne les défis internes au royaume, le souverain a également mentionné les enjeux de sécurisation des ressources, les progrès technologiques à venir et surtout les questions liées à la jeunesse qui devront se placer en tête des priorités politiques. Et puis enfin, et toujours concernant le royaume, le roi Mohamed VI s'est exprimé sur les enjeux relatifs au développement territorial. Il a appelé à l'accélération de la régionalisation avancée et de la déconcentration administrative qui sont aujourd'hui freinées par les retards et les dysfonctionnements. Ce que le

0: souverain a qualifié d'intolérable. L'actualité nous amène aussi au Proche-Orient, coup dur pour la construction d'un avenir en Palestine. Le président Mahmoud Abbas a décrété aujourd'hui que les élections présidentielles et législatives qui devaient se tenir ce 28 novembre et au début de l'année prochaine auront finalement lieu le 11 septembre 2027. Une décision imposée par les mesures israéliennes qui empêchent la tenue des élections et la nécessité de créer des conditions politiques, sécuritaires et concrètes appropriées pour garantir des élections libres, équitables et inclusives. Selon le représentant palestinien Mahmoud Abbas, ce dernier, élu président en 2005, est resté au pouvoir malgré l'expiration théorique de son mandat en 2009 et gouverne depuis par décret. Pendant ce temps, les tensions restent vives au Yémen. Selon l'armée de Sanaa, des progrès ont été réalisés du côté du détroit de Bab el-Mandeb, mais sans réussir à sécuriser cette voie maritime stratégique. Selon Hissam al-Hassad, un membre du bureau politique des Houthis, les rebelles tiennent toujours l'île de Mayoun au cœur du passage. Les forces gouvernementales ont aussi mené des attaques sur l'hôpital de Sanaa, capitale sous contrôle Houthis. Toujours dans ce contexte, on apprend il y a peu que l'aéroport de Riyad est en cours d'évacuation après qu'une explosion a été entendue par un passager. En Europe, les combats entre Moscou et Kiev continuent de faire couler le sang. Au moins 17 personnes sont mortes à Zaporijjia en Ukraine aujourd'hui, dont 3 enfants après des bombardements russes sur des immeubles résidentiels. Face à ce drame, le locataire de l'Élysée, Emmanuel Macron, a exprimé la solidarité de la France. Des bombardements russes sur l'Ukraine qui interviennent au lendemain de la signature d'un accord entre Moscou et Washington. Donald Trump a annoncé que Moscou pourra à nouveau livrer en grande quantité son diesel sur les marchés états-uniens et mondiaux. Les bombardements sur Zaporijjia sont une manière pour la Russie d'exprimer ses remerciements, a raillé le président ukrainien Volodymyr Zelensky. C'est la fin de cette synthèse. Merci à vous de l'avoir suivi. Je vous souhaite une très belle après-midi à l'écoute de Média 1.
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2: Bonjour et bienvenue à toutes et à tous. Alors elle est née en Belgique d'une mère belge, d'un père congolais, enseignante devenue poétesse, slameuse et romancière. Lisette Lombé transforme les blessures intimes et les colères collectives en espace de création. Ancienne poétesse nationale de Belgique, elle fait des mots un moyen de se reconstruire, mais aussi d'ouvrir la voie à d'autres femmes. Aujourd'hui, elle nous raconte ce parcours entre belgitude et congolitude, entre création, lutte et transmission. Lisette Lombé, bonjour, merci beaucoup d'être là.
3: Bonjour, merci pour l'invitation.
2: Alors, on va démarrer notre entretien par votre parcours, parce qu'avant de devenir artiste à plein temps, vous avez eu une autre vie professionnelle, et on va revenir sur cette trajectoire ensemble. On y va. Je vous pose cette question quand même. Est-ce que l'art a toujours fait partie, la création, les mots, la musique, est-ce que ça a toujours fait partie de votre vie, à un moment en tant que hobby, à côté d'une vie, on va dire, plus rangé et une profession plus connue et reconnue?
3: Alors, je ne dirais pas l'art, mais en tout cas, les mots, la littérature, ça, oui. Depuis l'enfant, je pense que c'est ça vraiment qui fait le fil rouge dans la vie et dans la carrière professionnelle. Parce que très tôt, enfant, j'ai voulu devenir institutrice. Parce que mes parents avaient énormément de livres dans leur appartement de la cité. Donc, l'environnement livre, l'environnement, le goût pour les mots est là très tôt. Et puis, alors, il y a eu ces trois vies professionnelles. Une première, après des études de littérature de professeur de français. Une deuxième, une bascule dans l'associatif grâce à un diplôme de médiation. Mais c'est toujours un accompagnement de personnes en réinsertion socio-professionnelle qui doivent se remettre à niveau en français. Puis une troisième vie artistique depuis 2015. Donc le fil rouge, c'est quand même le mot, plus que l'artistique, parce que l'autorisation à entrer dans cette vie artistique, elle est venue tard, il y a une dizaine d'années après un burn-out.
2: Ok, ben on va y aller petit à petit. Justement, cette femme qui s'est formée pour transmettre entre la littérature, la langue française, l'accompagnement de toutes ces personnes en situation compliquée qui veulent se réinsérer, et puis la médiation aussi. Donc, tout

0: Tout ça, c'est au service de l'autre. Est-ce que vous vous êtes un peu oublié dans tout ça, pour les autres, Lisette?
1: Alors là, peut-être comme beaucoup de femmes, peut-être. Je pense qu'on a plein d'occasions de s'oublier.

0: Une éducation certainement aussi qui fait que on est obligé de, du côté du rebond, du côté de toujours aller de l'avant, de relativiser la question de la pauvreté entre la Belgique et le Congo par exemple. Et puis après la triple maternité qui fait que notre temps dans la maternité, en tout cas dans les premières années, nous échappe totalement au profit de la progéniture. Et donc je pense que ça reste dans le corps, ça reste dans les... dans la manière d'être au monde, dans les réflexes, et que même si la carrière artistique est arrivée, il y a des choses qui restent. Donc ça peut être de la culpabilité à voyager, de la culpabilité à être sur les routes pour l'artistique, et c'est peut-être après la vie en collectif de femmes qui fait qu'on apprend de manière collective à s'octroyer sans trop de culpabilité, un peu plus de temps pour soi et peut-être l'avancée en âge aussi.
1: Alors, vous l'avez dit, vous avez dit au début, c'était pas forcément plus jeune l'art dans sa globalité comme aujourd'hui. C'était les mots, l'amour pour la littérature. D'ailleurs, ensuite, vous en avez fait votre premier métier. Et puis, il y a ce burn-out qui arrive. Mais comment, après un burn-out, finalement, c'est toute une nouvelle carrière, c'est toute une nouvelle version de vous-même que vous allez explorer à travers la poésie, le slam, la musique, à travers finalement et particulièrement le slam, à travers des thématiques, des activités, d'une façon de faire qui n'était pas du tout la vôtre.
0: Là, je pense que c'est aussi question d'alignement d'étoiles, je ne sais pas, de kairos, quelque chose qui s'aligne. Beaucoup de, je me sens très très très chanceuse. C'est une invitation à dire un texte. C'est une personne dans le public qui entend ce texte. C'est une découverte complètement du milieu slam. C'est la rencontre de personnes qui voient en nous quelque chose que nous-mêmes, nous n'entrevoyons pas encore, d'être perçus comme un diamant brut. C'est du coaching qui peut... parce que moi, j'avais déjà cette habitude d'être coachée, ayant fait beaucoup de sport dans ma jeunesse. Donc, cette foi, cette capacité d'entendre les conseils et d'infuser très vite et puis de les transformer. Enfin, c'est plein de choses qui font que, il y a une porosité, une souplesse entre les différentes phases, une capacité à se métamorphoser aussi qui fait que, quelque chose peut se produire. C'est beaucoup de travail aussi, en plus de la chance, c'est beaucoup de travail, mais c'est aussi de très très belles rencontres depuis le début de cette vie artistique. Je me sens très très chanceuse en fait.
1: Mais alors, justement, vous avez parlé de votre papa au début de notre entretien, en disant que voilà, il est arrivé en Belgique, il fait partie de cette diaspora qui a dû finalement se faire sa place à travers beaucoup de travail. Justement, cet environnement qui vous a façonné au dur labeur, en quelque sorte, vous voir aller vers autre chose, vers de la création, vers ces multitudes de langages que vous utilisez entre la poésie, l'écriture, l'accompagnement des autres. Est-ce que c'est, au-delà, bien sûr, du syndrome de l'imposteur que vous avez évoqué tout à l'heure, mais est-ce qu'il y a aussi de la culpabilité à aller vers cette découverte, ou bien le burn-out vous a réconcilié avec le fait de casser les codes habituels?
0: Je dois inclure aussi dans qui je suis ma mère, issue d'un milieu aussi relativement pauvre. Donc c'est vraiment les parents en fait hein, qui transmettent des deux côtés de cette rive-là. Je pense que je suis la première de cette génération avec un diplôme universitaire. Et qu'il peut y avoir une peur. Je pense que mes parents ont eu peur, comme je suis venue très tard à l'artistique, que j'avais un contrat à durée déterminée, que j'avais déjà les trois enfants. Il y a eu probablement une peur dans cette vie artistique qui est âpre, qui est aventureuse, qui est complètement incertaine. Et je comprends du coup le stress et l'inquiétude des parents. Et puis, il faut

0: plusieurs années pour rassurer les parents. Je pense qu'à partir du moment où mes parents ont vu que la question du sens était au rendez-vous, la rencontre avec le public, la reconnaissance par les prix, par les pairs, par les critiques, l'installation dans le temps long aussi, là on parle maintenant d'une décennie, ça a pu rassurer, je pense, l'internationalisation aussi du travail, ça a pu rassurer mes parents. Donc beaucoup de fierté dans leur chef, je dis mes parents. Je parle d'eux toujours au présent, mais mon père est décédé il y a 3 mois, au printemps. Donc c'est encore très frais. Et je pense que ce que je dis là au présent vaut aussi voilà, sur un autre plan de l'existence et que ces valeurs-là continuent évidemment de m'habiter très fort dans les choix que je pose aujourd'hui.
1: Ce qui est formidable dans tout ça, c'est que c'est une réussite finalement d'une femme qui avait déjà une vie, qui avait déjà des enfants, qui a finalement réussi à avoir cette visibilité, cette reconnaissance, ces prix, et ça, c'est formidable. On va ouvrir tout de suite la partie des challenges finalement. On se raconte cette belle réussite, ce beau parcours, mais ça ne se fait pas, bien sûr, sans beaucoup de travail. Vous l'avez dit tout à l'heure, on y va. C'est vraiment repartir à zéro en quelque sorte, se faire une nouvelle identité, se faire un nom, se faire une place, après avoir eu, malgré bien sûr le burn-out, ça c'est, on va dire, le résultat, mais malgré le fait d'avoir eu une vie stable, une carrière, voilà, qui découle d'études universitaires, etc., se faire accepter avec soi-même déjà de repartir à zéro lorsqu'on est déjà trentenaire. Est-ce que c'est compliqué? Est-ce que ça a été compliqué de le vivre vis-à-vis de vous-même?
0: Alors, c'est compliqué parce que c'est une sensation, en tout cas le burn-out, c'est vraiment le corps qui dit stop parce que la tête refuse d'entendre beaucoup plus que la fatigue, un endroit d'exténuation très critique. Donc, c'est le corps qui va dire stop. C'est vrai que quand on ne peut pas retourner sur son lieu de travail, donc il y a beaucoup de choses qui se passent, beaucoup de culpabilité, beaucoup de questionnements. Et si on ne retourne pas sur son lieu de travail, c'est effectivement, il faut reprendre à zéro, il faut se remettre en recherche d'emploi. Mais moi, je considérais cet endroit-là, comme une forme de deuxième chance, de me dire que quand le corps n'est pas aligné, quand le sens n'est pas au rendez-vous, quand la fatigue est vaine et non payée de reconnaissance, en fait, c'est presque une question de vie ou de mort, de pouvoir être ailleurs. Donc, il faut pour cela être quand même privilégié. Il faut avoir. C'est plus simple quand on a des diplômes, c'est plus simple quand on a déjà un toit sur sa tête, c'est plus simple pour de multiples raisons. Et ce n'est pas toujours possible. Donc, moi, j'ai eu cette chance de faire cette rencontre avec une metteuse en scène qui a fait que j'ai changé de vie très, très vite en quelques semaines. Mais c'est pas le cas pour c'est
1: Mais en
0: pas le
1: même
0: cas
1: temps,
0: pour tout le monde.
1: être en plein burn-out, sortir d'un burn-out, avoir encore cette fragilité, un burn-out, c'est pas que physique, c'est aussi mental. Ça vient un petit peu questionner aussi un peu nos compétences, nos capacités. Est-ce qu'on est prête à aller à plonger dans un nouveau domaine, dans un nouvel écosystème? Et vous avez réussi à le faire, comme on dit chez nous, tabarakallah, par la force de Dieu. Voilà. Vous avez réussi à le faire quand même. Et ça, c'est pas facile de finalement se lancer un nouveau challenge, se lancer dans une nouvelle vie en sortant de façon compliquée d'une ancienne vie.
0: Oui, alors moi, ce qui m'a aidée, c'est que je n'ai pas fait ça toute seule. 6 mois après avoir fait la découverte du slam, de la poésie, j'ai créé un collectif de slameuses, de performeuses, de poétesses. Et donc, en fait, la réparation a eu lieu de manière collective.
1: Ouais.
0: C'est à la fois de l'artistique. Ça a été de grandes premières, de créer des podiums poétiques uniquement avec des femmes, de créer des ateliers qui ont mêlé. C'est beaucoup de premières, c'est beaucoup d'inédits, mais qui n'ont été possibles qu'avec cette force collective. Et je n'aurais pas fait ce que j'ai fait si je n'avais pas eu cette force collective. C'est beaucoup d'inédits, c'est des premiers ateliers qui mêlent l'empouvoirment, la confiance en soi, et aussi la poésie, et aussi l'écriture. C'est des premiers podiums de femmes, c'est des premières femmes racisées qui entrent aussi dans la littérature belge francophone. Donc beaucoup d'inédits et aussi un pan qui n'est pas artistique, qui est vraiment la professionnalisation des artistes, la création de formations pour pouvoir se professionnaliser, aidée en cela par mon binôme magique qui est ma sœur Julie Lombé. Et donc voilà, beaucoup de sororité artistique et une volonté aussi de se déconcurrencer entre nous, avec de pouvoir parler de cette concurrence, de pouvoir parler d'argent, de facturation, de se considérer comme des travailleuses d'entrée de jeu. Donc il n'y a pas de travail qui est non rémunéré. On fait beaucoup en artistique, dans des phases créatives, on ne compte pas nos heures évidemment, mais de pouvoir directement se dire que nous étions des travailleuses et que la meilleure manière de respecter notre travail était de nous payer, en fait, de nous rémunérer. Ça a conditionné tout ce qui allait venir après. Et ça a été beaucoup plus simple de le faire de manière collective. Et sur la question de la déconcurrence, c'était de pouvoir se dire, bah, la personne ici dans le collectif qui allait être le plus visible, la plus célèbre, bah, tous les salaires allaient directement s'aligner vers le haut et non pas vers le bas. Ce qui a, parce que l'enjeu, c'est aussi la question de la santé, de durer sur le long terme, en sachant que la précarité nous enlève des années de vie. Donc voilà, comment on fait pour avancer dans le métier, avancer en âge de manière sorore et de manière sécurisée et en bonne santé.
1: L'art n'est pas toujours facile, justement. Au contraire, les grandes réussites sont rares et mais tous ces artistes, et vous l'avez très bien dit, hein, il y a beaucoup de précarité, et c'est en étant ensemble qu'on lutte aussi contre la précarité de l'artiste. Et ça, c'est très important de le souligner, parce que finalement, on ne voit vraiment que ceux qui réussissent. C'est les seuls dont on entend parler, c'est les seuls qu'on voit à la télé, c'est les seuls qu'on voit sur les réseaux sociaux, c'est les seuls qu'on voit sur les billboards de publicité. Et ça, c'est bien d'insister sur ce point en particulier.
0: Oui, enfin, ça fait partie, en tout cas moi j'ai un axe aussi militant dans mon travail, donc un des mantras de notre collectif c'est « seul, cela n'a pas de sens », il y a aussi « ta lumière ne me fait pas ombrage », on a comme ça des collectifs très empouvoirants, et pour moi tout est, c'est lié, il y a effectivement le développement de sa pratique personnelle et ce qu'on se souhaite, une ascension ou de pouvoir durer dans le temps long de la création, mais il y a également tout ce qui se passe autour, comment on fait œuvre de transmission, comment on participe collectivement à apporter sa petite touche à plus de solidarité dans le monde, à plus de déconstruction des stéréotypes, faire que d'autres montent aussi avec nous, embarquent aussi avec nous dans l'aventure. Pour moi, c'est vraiment des vases communicants et je ne vois pas ma pratique artistique sans l'animation d'ateliers d'écriture. Je ne me vois pas écrire sans créer des espaces qui permettent à d'autres personnes de créer également. Donc, c'est voilà, il y a quelque chose qui s'articule dans la question du sens.
1: Alors, vous êtes, votre maman est belge, votre papa est congolais. Pourtant, vous dites en fait, vous dites, je suis une femme ayant le Congo de mon père tatoué sur mon visage. Ça veut dire
0: quoi ? Oui, tout à fait. Je me demandais si j'étais légitime de participer à cette émission, étant née à Namur en Belgique, ayant peu voyagé vers le Congo, écrivant à partir de la Belgique, ayant un père qui a fait ce choix un peu particulier de, alors parfois ça arrive aussi quand c'est la maman qui est blanche, qui est belge, ayant voulu nous mettre voilà, dans des bonnes écoles, ayant eu peu finalement d'attention à cette question de la transmission de tout notre, de toute notre partie congolaise. Mais son Congo, il est tatoué sur mon visage. Alors, je suis métisse sur la question du colorisme. Je suis pas une femme noire, je suis une femme métisse, mais ça me renvoie à un endroit d'étrangère dans le pays dans lequel je suis née, à savoir la Belgique. En plus, avec des contextes de montée des fascismes. Et ça me met à cet endroit-là. Donc, c'est de là que j'écris, c'est de là que je vis. Ça a été longtemps une forme d'écartèlement, de ne pas se sentir ni blanche, ni noire, et de vivre ça comme un écartèlement. Et puis, tout d'un coup, il y a certainement à la faveur de la maternité, une forme d'apaisement aussi, une volonté soi-même de transmettre. Et parfois, on doit transmettre des choses qu'on n'a pas reçues. De pouvoir se dire, OK, dépasser l'écartèlement et être dans une troisième identité qui c'est et ceci et cela, et ça crée un endroit très apaisé, voir se dire ben oui, c'est exactement de cet endroit-là, et peut-être que l'inconfort va permettre une parole singulière. Voilà, c'est cet endroit-là.
1: Alors, on va ouvrir tout de suite justement la parenthèse de la transmission, on y va. Lisette Lombé, justement, est-ce qu'on attend forcément de vous de porter le Congo dans vos créations artistiques ?
0: Oui, je pense que dès qu'on est une personne racisée, on va être attendu à cet endroit-là. Et je pense que tout le jeu, la finesse pour pouvoir garder sa liberté artistique, c'est de oui et non. Donc, c'est-à-dire, moi, je sais que ce qui mon endroit de travail, c'est plutôt une urgence. Et de fait, dans les premiers textes de slam, de poésie que j'ai écrits, la question de l'identité, pour moi, elle était centrale à ce moment-là. La question des racines, la question d'où je viens, j'avais cet endroit, cet entre-deux, où j'avais cette recherche-là qui était très forte. Et donc, les premiers textes de slam sont fort marqués par cette recherche. Et puis un moment, et c'est ça en fait la pratique artistique, hein, je pense que c'est au départ, on est dans des urgences, et on peut creuser ce sillon-là, et il est toujours là, il y a toujours cette question, puis ça se déplace, c'est le renouvellement artistique, ça se déplace. Là je vois que 10 ans après, dans un spectacle qui s'appelle Ce que le ventre dit, qui mêle slam et rap avec un collègue rappeur Marc Namour, et nous avons aussi un musicien, c'est reposer cette question de l'identité, mais le renouvellement artistique oblige à revenir à la même thématique mais de manière différente. Donc on a reparlé de nos pères, de nos mères, lui est franco-libanais. On a reparlé de nos héritages, on a reparlé de nos racines, mais d'une autre manière. On ne peut pas se permettre en poésie de ressasser le verbe dans la reprise. On a une recherche de métaphore, une recherche d'image, de singularité continuelle, et c'est ça aussi la beauté de la pratique artistique. Donc on revient à la thématique, mais d'une autre manière. Donc ça m'habite, mais d'une autre manière. Et parfois, ça a été plus d'autres thématiques. Les droits des femmes ont été une thématique extrêmement importante pour moi et centrale. Ça l'est toujours. Mais là, je vois que vu le contexte politique, la question vraiment du racisme et d'être exposé au racisme dans la rue, dans les institutions, revient de manière très centrale pour le moment dans mes écrits.
1: Alors justement, vous êtes maman de 3 enfants. Est-ce que par rapport à cette transmission aussi, vous parlez le même langage entre slam et rap ? C'est plus facile de communiquer avec des ados, avec de grands enfants ?
0: Alors, moi, j'ai l'impression que je grandis comme maman en même temps que mes enfants, et que je suis une mère aujourd'hui beaucoup plus calme, beaucoup plus à l'écoute, et finalement que mes enfants m'ont aidé à grandir aussi et m'aident à grandir. Et voilà, je leur en suis reconnaissante. Le fait qu'ils soient bien dans leur basket, qu'ils sentent que cette maison est un refuge, mais aussi qu'ils aient cette possibilité, cette liberté d'explorer, de poser leur choix dans la vie, ça m'aide aussi. Que dire, voilà, ils ont 20.

0: 19 et 14 ans. Donc ils sont déjà grands, ils sont
1: Comprendre aussi la
0: vivent dans leur présent,
1: personnalité,
0: dans le réveil. Ils
1: comprendre
0: sont
1: aussi
0: sur leur chemin.
1: la personnalité, ce que leur maman a traversé avec un langage qu'ils vont comprendre, celui du slam ou celui du rap. C'est plus facile de créer cette connexion, de mieux connaître sa maman finalement. Est-ce qu'ils vous connaissent vraiment?
0: Alors, pas du tout. Moi, ce que j'observe, c'est que quand on est adolescent, on se construit aussi contre les parents. Par exemple, moi, je donne des ateliers d'écriture. Ben, évidemment, mes enfants n'ont pas souhaité, évidemment, que je donne des ateliers d'écriture dans leur propre école, parce qu'il y a une forme de gêne aussi. Donc, la même chose si je suis dans des spectacles qui sont très engagés physiquement. J'ai comme une métamorphose. Quand je suis chez moi, je suis très douce, je suis voilà, je suis une maman poule, mais sur la scène, je suis très pugnace. Je peux avoir un visage qui change, une corporalité qui change, des mots qui peuvent être très frontaux et choqués. Donc, ils sont venus très, très peu me voir. Sur scène, c'est un endroit qu'ils n'aiment pas. Je pense qu'ils ne me reconnaissent pas forcément. Donc moi, je fais plutôt un pari sur l'avenir. Donc là, je trouve que c'est normal. On va pas forcément, on va pas voir en fait ses parents sur leur lieu de travail. C'est une vie qui échappe. C'est normal qu'en avançant en âge aussi, leur intériorité m'échappe. Il y a tellement de lieux de socialisation que je ne suis qu'un endroit de leur vie. C'est comme un petit puzzle. On connaît qu'une partie et inversement aussi. Mais je fais un pari sur l'avenir. Donc je me dis que tout ce que je suis en train de construire là, la multiplicité des livres, toutes ces traces. Ce n'est pas pour maintenant, c'est souvent en vieillissant, et je me mets aussi dans cette danse-là, c'est en vieillissant qu'on comprend nos parents,
1: Tout à
0: qu'on
1: fait.
0: comprend ce qu'ils ont fait, ce qu'ils ont pu pour nous, qu'on comprend l'amour, qu'on comprend les sacrifices. Tout ça, c'est un pari sur l'avenir. Donc moi, je sais que ils liront les livres beaucoup plus tard, les livres que j'écris pour les petits aujourd'hui, pour les enfants, ils les liront peut-être à leurs
1: Les
0: enfants
1: enfants.
0: plus tard. Et que c'est plus tard qu'ils reconnaîtront cette partie-là artistique. Je pense qu'aujourd'hui, il y a beaucoup de fierté, mais que moi, ils me voient comme leur mère. Donc, une mère, c'est aussi celle qui met le cadre, c'est celle qui rappelle à l'ordre, qui demande qu'on range sa chambre.
1: Tout à fait. Donc, c'est général. Merci. Merci beaucoup, Lisette Lombé. Merci infiniment d'avoir été là dans Elle d'Afrique. Merci pour ce beau moment de partage, de féminité, de sororité. Et bon courage pour la suite.
0: Merci beaucoup, merci à vous pour
1: Merci.
0: l'invitation.
1: Au revoir. Un grand, grand merci à toute l'équipe en régie, bien sûr, qui nous accompagne à la création, à la construction, à la diffusion de ce rendez-vous. Et puis, bien sûr, on se retrouve très vite pour un nouvel épisode. Au revoir.
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3: Bonjour à toutes et à tous, avec vous Marianne Garnier, très heureuse de vous retrouver. C'était hier après-midi, le roi Mohamed VI, accompagné du prince héritier Moulay El Hassan, du prince Moulay El Rachid et du prince Moulay Ahmed, a présidé à Rabat l'ouverture de l'année législative. À cette occasion, le souverain a prononcé un discours devant les membres des deux chambres du Parlement. Parmi les grands axes développés lors de cette allocution, la question de la gestion du phénomène migratoire. Selon les mots du souverain, il est temps de reconnaître que le modèle actuel de coopération avec les partenaires du Maroc a atteint ses limites. C'est ce que montre le cas de l'Espagne. Face à ce constat, le roi Mohamed VI a annoncé une nouvelle vision stratégique du royaume en termes d'immigration. Cette vision sera prochainement communiquée aux partenaires internationaux. En ce qui concerne les défis internes au royaume, le souverain a également mentionné les enjeux de sécurisation des ressources, les progrès technologiques à venir et surtout les questions liées à la jeunesse qui devront se placer en tête des priorités politiques. Et puis enfin, et toujours concernant le royaume, le roi Mohamed VI s'est exprimé sur les enjeux relatifs au développement territorial. Il a appelé à l'accélération de la régionalisation avancée et de la déconcentration administrative qui sont aujourd'hui freinées par les retards et les dysfonctionnements, ce que le souverain a qualifié d'intolérable. L'actualité nous amène aussi au Proche-Orient, coup dur pour la construction d'un avenir en Palestine. Le président Mahmoud Abbas a décrété aujourd'hui que les élections présidentielles et législatives qui devaient se tenir ce 28 novembre et au début de l'année prochaine auront finalement lieu le 11 septembre 2027. Une décision imposée par les mesures israéliennes qui empêchent la tenue des élections et la nécessité de créer des conditions politiques, sécuritaires et concrètes appropriées pour garantir des élections libres, équitables et inclusives, selon le représentant palestinien Mahmoud Abbas. Ce dernier, élu président en 2005, est resté au pouvoir malgré l'expiration théorique de son mandat en 2009 et gouverne depuis par décret. Pendant ce temps, les tensions restent vives au Yémen. Selon l'armée de Sanaa, des progrès ont été réalisés du côté du détroit de Bab el-Mandeb, mais sans réussir à sécuriser cette voie maritime stratégique. Selon Hissam al-Hassad, un membre du bureau politique des Houthis, les rebelles tiennent toujours l'île de Mayoun au cœur du passage. Les forces gouvernementales ont aussi mené des attaques sur l'hôpital de Sanaa, capitale sous contrôle Houthis. Toujours dans ce contexte, on apprend il y a peu que l'aéroport de Riyad est en cours d'évacuation après qu'une explosion a été entendue par un passager. En Europe, les combats entre Moscou et Kiev continuent de faire couler le sang. Au moins 17 personnes sont mortes à Zaporijjia en Ukraine aujourd'hui, dont 3 enfants après des bombardements russes sur des immeubles résidentiels. Face à ce drame, le locataire de l'Élysée, Emmanuel Macron, a exprimé la solidarité de la France. Des bombardements russes sur l'Ukraine qui interviennent au lendemain de la signature d'un accord entre Moscou et Washington. Donald Trump a annoncé que Moscou pourra à nouveau livrer en grande quantité son diesel sur les marchés états-uniens et mondiaux. Les bombardements sur Zaporijjia sont une manière pour la Russie d'exprimer ses remerciements, a raillé le président ukrainien Volodymyr Zelensky. C'est la fin de cette synthèse. Merci à vous de l'avoir suivi. Je vous souhaite une très belle après-midi à l'écoute de Média.

Et voilà, mes chers amis, c'est parti pour un excellent moment ensemble, Saison Médien avec Entracte, version week-end et Cyril à l'instant, cette chanson qui a vu le jour en 2024. Et Cyril, dans le monde de la musique électro, eh bien, il s'est fait connaître il y a de cela quelques années, notamment avec sa belle version, la chanson que tout le monde connaît, qui s'intitule Sound of Silence, signée pendant les années 70, le célèbre duo Simon & Garfunkel. Et là, suite du programme, sans plus tarder, avec le titre Daylight, et c'est signé John Legend. On se retrouve dans un instant. En attendant, je vous souhaite à toutes et à tous une excellente après-midi et un très bon week-end. À l'écoute de Média.

0: Et voilà, chers amis, un programme très éclectique avec beaucoup de nouveautés, bien évidemment. It's Time, c'est la chanson que nous venons d'écouter il y a un instant, bien évidemment, avec Johnny Marr. Il y avait Julia Wolf, bien évidemment, sans oublier Her, Cyndi Lauper. Elle, par contre, c'est une chanteuse beaucoup plus ancienne et que tout le monde connaît à travers son fameux album qui contient la chanson Sisters of Avalon que nous avons écoutée, Victoria Monet de la partie et John Legend que j'avais annoncé tout à l'heure en première partie d'Entracte. Et pour aller aux informations, voici John Michael Howell et aussitôt après les infos, la suite d'Entracte sur Zone Média. Merci de rester avec nous. À tout de suite.
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2: Bonjour à toutes et à tous, avec vous Marianne Garnier. On ouvre cette synthèse de l'actualité au Maroc. Le roi Mohamed VI, accompagné du prince héritier Moulay El Hassan, du prince Moulay Rachid et du prince Moulay Ahmed, a présidé l'ouverture de l'année législative dans la capitale du royaume hier. À cette occasion, le souverain a prononcé un discours devant les membres des deux chambres du Parlement. Plusieurs axes ont été développés par le souverain lors de cette allocution. Tout d'abord, la question de la gestion du phénomène migratoire. Selon le roi Mohamed VI, il est en effet temps de reconnaître que le modèle actuel de coopération avec les partenaires du Maroc a atteint ses limites, un constat qui s'appuie sur le cas de l'Espagne. Face à cela, le roi Mohamed VI a annoncé qu'une nouvelle vision stratégique dans le domaine au niveau du royaume sera prochainement communiquée aux partenaires internationaux. Pour ce qui est des défis internes au royaume, le souverain a aussi mentionné les enjeux de sécurisation des ressources, les progrès technologiques à venir et surtout les questions liées à la jeunesse qui devront se placer en tête des priorités politiques. Et puis enfin, et toujours concernant le royaume, le roi Mohamed VI s'est exprimé sur les enjeux relatifs au développement territorial. Il a appelé à l'accélération de la régionalisation avancée et de la déconcentration administrative qui sont aujourd'hui freinées par les retards et les dysfonctionnements, ce que le souverain a qualifié d'intolérable. On reste sur notre continent, direction la Tunisie. Le syndicat national des journalistes tient son congrès aujourd'hui dans un contexte politique et médiatique d'une grande sensibilité. 4 journalistes ont en effet été incarcérés simultanément. Il s'agit de Mourad Zeridi, de Borhen Bessahis, de Ziyad Elhani et de Mohamed Yousfi. Des arrestations qui témoignent de l'état d'affaiblissement des libertés publiques et de la liberté d'expression dans le pays. Et puis en parlant du droit à l'information et de la pression qui pèse sur les journalistes, sachez que l'un de ces professionnels indépendants a été tué hier au sud du Mexique dans l'état d'Oaxaca. Selon le parquet, Hammurabi Huesca Manzano a été tué par balle lorsque des hommes armés ont ouvert le feu sur lui ainsi que sur 2 autres hommes. C'est le 9e reporter tué dans le pays depuis le début de l'année. Et puis on referme cette synthèse avec ce nom, Navanethem Pillay. C'est ainsi que se prénomme la nouvelle prix Nobel de la paix. Cette avocate sud-africaine, ancienne haute commissaire des Nations Unies aux droits de l'homme et ancienne militante contre l'apartheid, a été désignée hier pour recevoir cette distinction. Un hommage rendu à ses travaux et ses combats, en particulier celui mené avec la commission d'enquête internationale indépendante des Nations Unies à propos du territoire palestinien occupé. Une commission qui a conclu qu'un génocide est commis dans la bande de Gaza. Celle qu'on surnomme Navi a aussi condamné les sanctions prononcées par les États-Unis à l'encontre de la Cour pénale internationale. C'est la fin de cette synthèse. Merci à vous de l'avoir écoutée. Je vous souhaite une très belle après-midi, toujours à l'écoute de Média 1.

Superbe reprise d'Anthrax Saison de Midi avec Chin Paul à l'instant, bien évidemment. Et c'est vrai que tous les styles de musique ont droit de citer le reggae, la musique raga, le hip-hop, la musique électro, la musique dance. Et oui, mes chers amis, lorsqu'on écoute Midi 1 via nos émissions 100% musique, eh bien, on est persuadé que nous passerons de très bons moments. Preuve à l'appui, voici Ava Max, tout de suite sur Midi 1. Très bon après-midi, très bon week-end à toutes et à tous.

Magnifique chanson, il faut bien le reconnaître, avec Ma Belle à l'instant et le swing de King Promise, sans oublier Becky Hill, David Guetta avec sa belle version de Together, et oui, avec la voix de la regrettée chanteuse Bonnie Taylor, qui hélas nous a quittés récemment. De la partie également, il y avait Graham Barham. Charlie Jick également, donc beaucoup de nouveaux noms dans le monde de la musique, Joshua et sans oublier Ava Max qui s'est lancée dans le monde de la musique pop électro il y a de cela quelques années maintenant. Et pour aller directement aux informations, voici Shania Twain avec Last Day of Summer. Shania Twain, c'est une très célèbre chanteuse canadienne de folk and rock qui nous mène directement aux infos et aussitôt après, la suite dans Tract Faisant de Média. Merci de rester avec nous, chères auditrices, chers amis auditeurs. Je vous souhaite à toutes et à tous une excellente après-midi et un très bon week-end à l'écoute de nos programmes.

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1: Bonjour à toutes et à tous, avec vous Marianne Garnier. On ouvre cette synthèse de l'actualité au Maroc. Le roi Mohamed VI, accompagné du prince héritier Moulay El Hassan, du prince Moulay Rachid et du prince Moulay Ahmed, a présidé l'ouverture de l'année législative dans la capitale du royaume hier. À cette occasion, le souverain a prononcé un discours devant les membres des deux chambres du Parlement. Plusieurs axes ont été développés par le souverain lors de cette allocution. Tout d'abord, la question de la gestion du phénomène migratoire. Selon le roi Mohamed VI, il est en effet temps de reconnaître que le modèle actuel de coopération avec les partenaires du Maroc a atteint ses limites, un constat qui s'appuie sur le cas de l'Espagne. Face à cela, le roi Mohamed VI a annoncé qu'une nouvelle vision stratégique dans le domaine au niveau du royaume sera prochainement communiquée aux partenaires internationaux. Pour ce qui est des défis internes au royaume, le souverain a aussi mentionné les enjeux de sécurisation des ressources, les progrès technologiques à venir et surtout les questions liées à la jeunesse qui devront se placer en tête des priorités politiques. Et puis enfin, et toujours concernant le royaume, le roi Mohamed VI s'est exprimé sur les enjeux relatifs au développement territorial. Il a appelé à l'accélération de la régionalisation avancée et de la déconcentration administrative qui sont aujourd'hui freinées par les retards et les dysfonctionnements, ce que le souverain a qualifié d'intolérable. On reste sur notre continent, en direction la Tunisie. Le syndicat national des journalistes tient son congrès aujourd'hui dans un contexte politique et médiatique d'une grande sensibilité. 4 journalistes ont en effet été incarcérés simultanément. Il s'agit de Mourad Zeridi, de Borhen Bessahis, de Ziyed Elhani et de Mohamed Yousfi. Des arrestations qui témoignent de l'état d'affaiblissement des libertés publiques et de la liberté d'expression dans le pays. Et puis en parlant du droit à l'information et de la pression qui pèse sur les journalistes, sachez que l'un de ces professionnels indépendants a été tué hier au sud du Mexique dans l'état d'Oaxaca. Selon le parquet, Hammurabi Huesca Manzano a été tué par balle lorsque

lorsque des hommes armés ont ouvert le feu sur lui ainsi que sur deux autres hommes. C'est le 9e reporter tué dans le pays depuis le début de l'année. Et puis on referme cette synthèse avec ce nom, Navanethem Pillay. C'est ainsi que se prénomme la nouvelle prix Nobel de la paix. Cette avocate sud-africaine, ancienne haute commissaire des Nations Unies aux droits de l'homme et ancienne militante contre l'apartheid, a été désignée hier pour recevoir cette distinction. Un hommage rendu à ses travaux et ses combats, en particulier celui mené avec la commission d'enquête internationale indépendante des Nations Unies à propos du territoire palestinien occupé. Une commission qui a conclu qu'un génocide est commis dans la bande de Gaza. Celle qu'on surnomme Navi a aussi condamné les sanctions prononcées par les États-Unis à l'encontre de la Cour pénale internationale. C'est la fin de cette synthèse. Merci à vous de l'avoir écoutée. Je vous souhaite une très belle après-midi, toujours à l'écoute de Medi1.

Et oui, mes chers amis, le plaisir d'être toujours ensemble sur Zone Média via toutes nos émissions et entre autres programmes, celui-ci entr'acte pour un excellent week-end ensemble avec Empire of the Sun que nous venons d'écouter à l'instant, une chanson de l'année 2024 et qui a un superbe titre, car le titre c'est tout simplement Music on the Radio, c'est-à-dire la musique à la radio. Et bien, chers amis, lorsque vous écoutez Radio Méditerranée Internationale Média via toutes nos émissions 100% musique,

eh bien, vous pouvez retrouver tous les jours le meilleur de ce qui s'est fait dans le monde de la chanson, avec aussi bien la légende via les souvenirs et les nouveautés via ce qui arrive tout de suite, signé Chloé Kitcha. Merci pour votre fidélité à Média. On se retrouve dans un instant. Je vous souhaite à toutes et à tous, chères amies auditrices, chers amis auditeurs, une excellente après-midi et un très bon week-end à l'écoute de nos programmes.

Remarquable ce que nous écoutons pour l'heure avec Trésor et le featuring de Sofiane Zaou. Et oui, mes chers amis, c'est vrai que tous les styles aujourd'hui ont droit de citer la musique afro-house, la musique afro-pop, le reggae, la musique rock, la country, tous les styles. Et ceci grâce à ce qu'on

ont fait les artistes du début des années 60 qui ont carrément apporté le renouveau dans le monde de la chanson grâce aux guitares électriques, grâce à la batterie, bien évidemment, qui avait, on va dire, un traitement très différent par rapport à la manière avec laquelle les batteurs jouaient dans le jazz, très très différent, le jazz par rapport au rock and roll, style les Beatles, les Rolling Stones, etc., etc. Et aujourd'hui, franchement, nous avons à notre portée tous les styles de musique. Preuve à l'appui, ce que nous avons écouté depuis tout à l'heure avec Craig Sia, il y avait Even Take That. Et oui, l'ex-groupe de Robbie Williams avec le featuring de Michael Patrick Kelly. C'est une nouveauté remarquable. Mark Knopfler, Lex Dire Straits, Alex Warren et également le CCRFM. Sans oublier Trésor à l'instant et Sofia Nzaou qui passe le relais à Carlos Santana et le featuring de Jorge Moreno avec la chanson Satellite qui en toute beauté nous mène directement aux infos. Et aussitôt après, il y aura tout ce qu'il faut pour un excellent week-end, 16 ans de médias, côté musique. Merci de rester avec nous, à tout de suite.

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1: Bonjour à toutes et à tous, avec vous Marianne Garnier. C'est à la une de l'actualité au Maroc. Le roi Mohamed VI, accompagné du prince héritier Moulay El Hassan, du prince Moulay Rachid et du prince Moulay Ahmed, a présidé l'ouverture de l'année législative dans la capitale du royaume hier. À cette occasion, le souverain a prononcé un discours devant les membres des deux chambres du Parlement. Plusieurs axes ont été développés par le souverain lors de cette allocution. Tout d'abord, la question de la gestion du phénomène migratoire. Selon le roi Mohamed VI, il est en effet temps de reconnaître que le modèle actuel de coopération avec les partenaires du Maroc a atteint ses limites. Un constat qui s'appuie sur le cas de l'Espagne. Face à cela, le roi Mohamed VI a annoncé qu'une nouvelle vision stratégique du royaume sera prochainement communiquée aux partenaires internationaux. Pour ce qui est des défis internes au royaume, le souverain a aussi mentionné les enjeux de sécurisation des ressources, les progrès technologiques à venir et surtout les questions liées à la jeunesse qui devront se placer en tête des priorités politiques. Et puis enfin, toujours concernant le royaume, le roi Mohamed VI s'est exprimé sur les enjeux relatifs au développement territorial. Il a appelé à l'accélération de la régionalisation avancée et de la déconcentration administrative qui sont aujourd'hui toujours freinées par les retards et les dysfonctionnements, ce que le souverain a qualifié d'intolérable. On prend désormais la direction du Proche-Orient. La tension vient encore de grimper d'un cran dans la région. L'aéroport de Riyad a été pris pour cible par les Houthis il y a quelques dizaines de minutes. 5 personnes ont été transportées à l'hôpital et sont en soins intensifs. L'aéroport est désormais fermé après avoir été évacué. Kuwait Airways annonce l'annulation de 2 vols à destination de la capitale saoudienne. Dans le même temps, les Houthis revendiquent une progression sur des fronts situés sur la côte ouest du Yémen. De leur côté, les forces de Sanaa, soutenues par une coalition militaire dirigée par l'Arabie Saoudite, affirment avoir infligé des pertes en vies humaines et matérielles aux rebelles. Pendant ce temps-là, le sang continue de couler à Gaza. Au moins 8 Palestiniens ont été tués par les forces israéliennes dans plusieurs zones de la bande de Gaza depuis l'aube, selon des sources hospitalières de l'enclave. Le nombre de personnes tuées depuis le début de la guerre génocidaire menée par Israël dans la bande de Gaza il y a 3 ans s'élève à au moins 74 370 personnes et 175 371 autres qui ont été blessées, selon

selon les derniers chiffres du ministère de la Santé du territoire. L'actualité nous amène aussi sur notre continent, direction l'Érythrée, où les tensions avec son voisin éthiopien sont au plus fort depuis plusieurs semaines. Le ministre des Affaires étrangères d'Asmara, Osman Saleh, enjoint le Conseil de sécurité de l'ONU à condamner fermement la déclaration de guerre déplorable de l'Éthiopie contre l'Érythrée, je cite, avertissant qu'elle causera des ravages considérables aux populations des deux pays et déstabilisera la région tout entière. La veille, Addis Abeba a accusé l'Érythrée de déployer des troupes au nord du pays, une agression flagrante qui justifie l'exercice par l'Éthiopie de son droit inhérent à la légitime défense. Fin de citation. La peine capitale, c'est la peine écopée par trois Maliens après l'annonce du verdict par le tribunal de grande instance de Gao. La peine de mort demeure inscrite dans le code pénal malien adopté en décembre 2024. Elle est notamment prévue pour certains assassinats et plusieurs infractions graves ayant entraîné la mort. Dans les faits, le Mali observe un moratoire sur les exécutions depuis 1980. Et puis on se quitte avec un mot de cette aventure scientifique et humaine. L'astronaute française Sophie Adnaud est de retour sur Terre après 8 mois passés dans l'espace. Une expérience éprouvante émotionnellement et physiquement, a-t-elle confié. Depuis là-haut, il n'y a pas de division, pas de frontières. On voit juste une précieuse planète que nous partageons tous. Des paroles qui, elles aussi, sont très précieuses. C'est la fin de cette synthèse. Merci à vous de l'avoir suivi. Tout de suite, vous retrouvez l'entracte avec Jawad. Belle écoute des programmes sur Média 1.

0: des artistes de style électro, dont Marshmello, par exemple. Pour l'heure, Kane Brown est en duo avec le featuring de la célèbre chanteuse canadienne Shania Twain. Je vous laisse apprécier le programme. Chères amies auditrices, chers amis auditeurs, on se retrouve dans un instant. En attendant, je vous souhaite à toutes et à tous une excellente après-midi, un très bon week-end. À l'écoute de Média.
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Et voilà, chers amis, c'est Kojo Funds que nous écoutons pour l'heure. C'est un chanteur anglais originaire de la banlieue de Londres et qui, depuis quelques années, s'est révélé, franchement, dans le monde de la musique R&B, l'afro-pop et les styles associés, sans oublier tout ce que nous avons écouté depuis tout à l'heure avec Kane Brown, featuring The Chyna Twins, Pam Tillis, une chanson beaucoup plus ancienne qui a vu le jour dans le monde de la musique country, bien évidemment, en 1991. Et puis, nous avons remonté le temps pour nous retrouver, bien évidemment, avec des nouveautés, signé H, Marshmello également, Cathy Basser, sans oublier Lauren Daigle et Kojo Funds, qui passent le relais au superbe groupe de musique électro, de musique électropop, de musique synthépop, de musique new wave. Et oui, parmi tous ces groupes, Duran Duran, avec cette superbe chanson « Reach Up for the Sunrise », qui en toute beauté nous mène directement aux informations. Chers amis auditrices, chers amis auditeurs, après les infos, la suite des programmes sur les ondes Mehdi 1. Merci infiniment pour votre fidélité à Mehdi 1. Je vous souhaite à toutes et à tous une excellente journée, un très bon week-end, à l'écoute de nos programmes.

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1: Bonjour à toutes et à tous, avec vous Marianne Garnier. C'est à la une de l'actualité au Maroc. Le roi Mohamed VI, accompagné du prince héritier Moulay El Hassan, du prince Moulay Rachid et du prince Moulay Ahmed, a présidé l'ouverture de l'année législative dans la capitale du royaume hier. À cette occasion, le souverain a prononcé un discours devant les membres des deux chambres du Parlement. Plusieurs axes ont été développés par le souverain lors de cette allocution. Tout d'abord, la question de la gestion du phénomène migratoire. Selon le roi Mohamed VI, il est en effet temps de reconnaître que le modèle actuel de coopération avec les partenaires du Maroc a atteint ses limites. Un constat qui s'appuie sur le cas de l'Espagne. Face à cela, le roi Mohamed VI a annoncé qu'une nouvelle vision stratégique du royaume sera prochainement communiquée aux partenaires internationaux. Pour ce qui est des défis internes au royaume, le souverain a aussi mentionné les enjeux de sécurisation des ressources, les progrès technologiques à venir et surtout les questions liées à la jeunesse qui devront se placer en tête des priorités politiques. Et puis enfin, toujours concernant le royaume, le roi Mohamed VI s'est exprimé sur les enjeux relatifs au développement territorial. Il a appelé à l'accélération de la régionalisation avancée et de la déconcentration administrative qui sont aujourd'hui toujours freinées par les retards et les dysfonctionnements, ce que le souverain a qualifié d'intolérable. On prend désormais la direction du Proche-Orient. La tension vient encore de grimper d'un cran dans la région. L'aéroport de Riyad a été pris pour cible par les Houthis il y a quelques dizaines de minutes. 5 personnes ont été transportées à l'hôpital et sont en soins intensifs. L'aéroport est désormais fermé après avoir été évacué. Kuwait Airways annonce l'annulation de 2 vols à destination de la capitale saoudienne. Dans le même temps, les Houthis revendiquent une progression sur des fronts situés sur la côte ouest du Yémen. De leur côté, les forces de Sanaa, soutenues par une coalition militaire dirigée par l'Arabie Saoudite, affirment avoir infligé des pertes en vies humaines et matérielles aux rebelles. Pendant ce temps-là, le sang continue de couler à Gaza. Au moins 8 Palestiniens ont été tués par les forces israéliennes dans plusieurs zones de la bande de Gaza depuis l'aube, selon des sources hospitalières de l'enclave. Le nombre de personnes tuées depuis le début de la guerre génocidaire menée par Israël dans la bande de Gaza il y a 3 ans s'élève à au moins 74 370 personnes et 175 371 autres qui ont été blessées, selon les derniers chiffres du ministère de la Santé et du Territoire. L'actualité nous amène aussi sur notre continent, direction l'Érythrée, où les tensions avec son voisin éthiopien sont au plus fort depuis plusieurs semaines. Le ministre des Affaires étrangères d'Asmara, Osman Saleh, enjoint le Conseil de sécurité de l'ONU à condamner fermement la déclaration de guerre déplorable de l'Éthiopie contre l'Érythrée, je cite, avertissant qu'elle causera des ravages considérables aux populations des deux pays et déstabilisera la région tout entière. La veille, Addis Abeba a accusé l'Érythrée de déployer des troupes au nord du pays, une agression flagrante qui justifie l'exercice par l'Éthiopie de son droit inhérent à la légitime défense. Fin de citation. La peine capitale, c'est la peine écopée par 3 Maliens après l'annonce du verdict par le tribunal de grande instance de Gao. La peine de mort demeure inscrite dans le code pénal malien adopté en décembre 2024. Elle est notamment prévue pour certains assassinats et plusieurs infractions graves ayant entraîné la mort. Dans les faits, le Mali observe un moratoire sur les exécutions depuis 1980. Et puis on se quitte avec un mot de cette aventure scientifique et humaine. L'astronaute française Sophie Adnaud est de retour sur Terre après 8 mois passés dans l'espace. Une expérience éprouvante émotionnellement et physiquement, a-t-elle confié. Depuis là-haut, il n'y a pas de division, pas de frontières. On voit juste une précieuse planète que nous partageons tous. Des paroles qui, elles aussi, sont très précieuses. C'est la fin de cette synthèse. Merci à vous de l'avoir suivi.
2: Il y a bien longtemps que les petits-enfants n'ont plus peur de l'ogre, car les mamans n'ont plus le temps le soir à la veillée de raconter des histoires à dormir debout pour endormir justement leur progéniture. Mais le dossier que nous allons ouvrir ensemble aujourd'hui, chers amis, raconte une histoire à dormir debout, celle non pas d'un ogre, mais d'une ogresse. Oh, rassurez-vous. Si la légende populaire affubla Jeanne Weber du surnom extraordinaire de « Ogresse » de la goutte d'or, elle ne mangeait pas les enfants pour autant. Cela précisé, Je ne vous conseille tout de même pas de raconter ce soir à votre petit dernier les aventures de l'ogresse de la goutte d'or. Je ne suis pas sûr qu'il dormirait tranquille, et vous non plus, d'ailleurs. Écoutez-la quand même, et d'une oreille attentive, car c'est l'un de nos dossiers les plus extraordinaires, l'un de nos personnages les plus extravagants, et une série de crimes que l'on a rarement l'occasion de voir, heureusement d'ailleurs.

Il était, dans la bonne ville de Paris, un quartier bien célèbre, où l'un de nos romanciers, Émile Zola, trouva de quoi alimenter nombre de ses romans. La Goutte d'Or. Dans ce quartier du 18e arrondissement de Paris, près de la gare du Nord, on ne trouvait en 1905 que voies ferrées, usines, ateliers, maisons basses et noires de fumée, rien de bien touristique. Les habitants, pour la plupart, ouvriers, y vivaient surtout le soir, envahissant les bistrots sordides, le cafcon sans fumée de la Fauvette et le samedi soir, le théâtre Montmartre. Les rues y portent des noms évocateurs, le passage de la Goutte, la rue du Pré maudit. Au 1 bis de la Goutte, justement, vit un ménage, les Weber. Lui est ouvrier au salaire confortable, 10 francs par jour. À l'époque, c'est une bonne paye. Elle tient la maison. Les voisins les connaissent bien, tout le monde se connaît bien d'ailleurs dans ce quartier où l'on vit autant sur le pas de la porte qu'à l'intérieur. Les voisins surtout connaissent bien Jeanne et la plaignent un peu. Pensez donc sur 3 enfants, 2 sont morts en bas âge, un seul lui reste, un petit Marcel de 7 ans, malingre et souffreteux. Oh, une bien grande misère. Oui, évidemment, on voit souvent la Jeanne, une bouteille de rouge sous le bras et des fois, le soir, elle a bien l'air un peu égarée. Oh, que voulez-vous ? On se console comme on peut. Et puis, un petit coup par-ci, par-là, ça n'a jamais fait de mal à personne, pas vrai, au contraire.

ça console de bien des malheurs. De sa fenêtre, souvent, la Jeanne regarde dans la rue les enfants qui jouent, qui courent. Elle regarde les tout-petits, surtout. Oh, c'est si beau, un tout-petit, qui tremble sur ses jambes et marche en biais, les mains en avant, les yeux rieurs, en cherchant les jupes de sa mère. On le voit bien par moments. Jeanne a des envies irrésistibles de tendre les bras, de saisir le poupon, pour l'embrasser, sûrement. Ça lui rappelle trop sa petite dernière, morte à 20 mois. C'est dur pour une femme qui aime tant les enfants. Elle les aime tellement qu'elle est toujours prête à les garder. Oh, pour ça, elle est bien serviable, et on peut avoir confiance. C'est vrai, Jeanne est toujours prête à rendre service et à garder les bambins encombrants. Ceux de sa belle-sœur, par exemple. Et aujourd'hui, justement, c'est jeudi, jour de l'avoir, et la belle-sœur a fort à faire avec la lessive de 2 bébés. Elle a 2 petites filles, Suzanne, 3 ans, et Georgette, 18 mois. « Jeanne, veux-tu les garder? J'ai 2 corbeilles pleines à laver. J'en ai au moins pour 2 heures. »« Jeanne veut bien. Prends ton temps, ne t'inquiète pas. Je m'en occuperai. Sois tranquille. J'ai l'habitude. » Rassurée, la mère s'en va jusqu'au lavoir des 2 amis. Une corbeille sur chaque hanche. Entre les potins et la lessive, elle rentrera à la nuit, juste à temps pour la soupe. Jeanne a refermé sur elle la porte du logis de sa belle-sœur, rue du Pré-Maudit, et s'est installée dans la cuisine, près du poêle à charbon. Pour mieux les surveiller, elle garde les 2 enfants dans la pièce. Par terre, la plus grande, Suzanne, dont les 3 ans arrivent à peine au niveau de la table de la cuisine. Elle joue avec une poupée de chiffon multicolore. Elle la couche, la borde, l'habille, la déshabille sans relâche. Elle ressemble déjà à une petite bonne femme, avec son air sérieux et sa tranquillité silencieuse. Georgette, le bébé, gazouille dans son berceau d'osier. C'est une enfant gaie, au sourire plein de fossettes, dont les rondeurs et le teint rose attirent l'œil. Elle gigote, tirant avec obstination sur l'un de ses chaussons. Jeanne est assise, immobile, le dos droit. Elle n'a pas amené d'ouvrage. Ses mains sont posées sur sa robe, la paume en l'air, comme des instruments inutiles. Elle a l'air attentive et bête à la fois. On pourrait dire, elle a l'air bonasse. Jeanne n'est pas belle. Un front rectangulaire, des sourcils minces aux arcades gonflées, des yeux noirs écartés, un nez épaté, une bouche tombante, un menton lourd. Le tout est posé sur une absence de cou et des épaules boulottes. Totalement disproportionnées, sur 2 grandes oreilles minces pendent 2 petits anneaux d'or. Seul le regard noir et dur tranche sur ce visage mou. Ce regard bouge. Il fait le tour de la pièce, objet par objet, il scrute lentement. Puis se pose à nouveau. Pour la énième fois, la petite Suzanne habille sa poupée. Jeanne l'observe un moment. Le robinet de l'évier lâche, une à une, des gouttes d'eau dans une bassine en émail. Cela fait un bruit mat et agaçant dans le silence, qui est soutenu par le ronronnement du poêle. Dans son berceau, le bébé a cessé de s'agiter. Quelques gazouillis de plus en plus vagues annoncent le sommeil. Alors Jeanne se lève, tire sa chaise près du petit lit. Tout près, elle surveille l'enfant qui dort. Pendant ce temps, au lavoir, dans la fraîcheur de l'eau courante et le claquement des battoirs, la mère s'active de la langue et du bras. Un monticule de linge blanc vigoureusement tordu emplit déjà l'une des corbeilles, une bonne heure à passer. Soudain, un appel retentit et résonne en écho sous la voûte. « Madame Weber ! Madame Weber !» Essoufflée par la course, tenant ses jupes à pleine main, Mademoiselle Pouche, une voisine, est entrée en courant, faisant se redresser d'un seul coup, les dos courbés sur l'ouvrage. « Qu'est-ce qu'il y a ? Le feu ?» Reprenant péniblement son souffle, la messagère explique d'une voix entrecoupée « C'est la petite, elle est malade !» Elle étouffe. Jeanne vient d'appeler au secours. Dépêchez-vous. Plantant là ses torchons, la mère s'élance affolée et remonte en courant la rue de la chapelle, suivie par une horde de femmes curieuses de l'événement et qui envahissent derrière elle le logement. La petite fille est étendue sur le grand lit de la chambre, blanche d'étouffement, ses grands yeux fixant le plafond. Penchée sur elle, la tante Jeanne, une main glissée sous la petite chemise, épie les battements de son cœur. La mère se précipite, s'empare de l'enfant qu'elle arrache littéralement à son berceau
et se met à secouer désespérément cet enfant en criant « Mais elle est morte, elle est morte !» Soudain, l'enfant a un hoquet, le petit visage se crispe, la bouche s'ouvre, cherchant désespérément de l'air, quelques râles, puis, les pleurs libérateurs, elle respire à nouveau, difficilement s'étrangle, mais elle vit. Aussitôt, un brouhaha de soulagement monte du groupe des voisines accourues. « C'est la première fois qu'elle a des convulsions, » dit la mère, pâle d'émotion. Silencieuse, Jeanne ne dit rien, mais en y regardant de plus près, elle a un air bizarre. Elle fixe l'enfant comme si... Mais non, c'est sûrement l'émotion. Et bientôt, elle se mêle naturellement à la conversation des commères qui se séparent sur le pas de la porte. Interrompue dans sa lessive qu'elle a laissée sur place, la mère doit retourner au lavoir. Après s'être assurée que l'enfant est bien calmé, elle la confie de nouveau à Jeanne et repart, à demi rassurée. Trois quarts d'heure après, un nouvel appel retentit sous la voûte du lavoir. « Madame Weber !» C'est la même Mademoiselle Pouche, en larmes cette fois, et qui, toute tremblante, n'ose pas en dire plus. D'une voix blanche, la mère demande « Georgette ?» Accablée, Mademoiselle Pouche fait un signe de tête. À nouveau, la mère s'élance comme une folle et pénètre en trombe dans la maison pour s'arrêter pile devant le berceau. Le bébé est étendu sur le dos, poings crispés, tête en arrière. Le visage et le cou sont violés. Cette fois, il est mort. Jeanne est toujours là, effondrée sur une chaise, le front couvert de sueur, l'œil hagard. Il n'y a plus rien à faire.

Revenons, chers amis, à l'ogresse de la Goutte d'Or. Une bonne semaine après le drame de la mort de la petite Georgette, les parents Weber, qui ne sont toujours pas remis de leurs émotions, surveillent avec inquiétude leur fille aînée. Ils viennent de la surprendre jouant avec une bouteille de sirop d'éther à moitié pleine. La mère remet le flacon en place. Il ne manquerait plus qu'elle s'empoisonne. Madame Weber est inquiète. Le médecin n'a pas précisé de quoi était morte la petite Georgette. Les traces violettes sur le cou du bébé ne l'ont pas inquiété. Il a parlé de mauvaise bronchite, de convulsions. Et la mère a peur pour Suzanne, l'aînée, qui sait si une mauvaise maladie ne rôde pas dans la maison. Mais la petite fille, insouciante, semble en bonne santé. Comme d'habitude, elle joue avec sa poupée, assise par terre, sur une vieille couverture. Cet après-midi, la tante Jeanne doit venir la garder. Lorsqu'elle arrive, la mère fait ses recommandations. « Surveille-la bien. Elle a pris goût à ce sirop d'éther. J'ai peur qu'elle ne l'attrape, si tu as le dos tourné. » Puis, les parents sortent et Jeanne se retrouve seule avec l'enfant. Une demi-heure après, un camarade de Pierre Weber vient le chercher à l'établi. « Il faut que tu rentres chez toi, ça ne va pas. La gosse est malade. » C'est au tour du père de regagner la maison en courant pour découvrir sa fille souffrant apparemment des mêmes symptômes que la cadette. Membres contractés, dents serrées, visage violet, elle étouffe. Monsieur Weber pense immédiatement au sirop d'éther et tente de faire vomir la petite fille. Il y réussit et l'enfant se calme. Au bout d'une demi-heure, Jeanne le rassure, le renvoie à son travail. Ah, les heures coûtent cher et la petite va mieux. Alors le père se laisse convaincre et repart. Une heure après, on revient le chercher et il arrive juste à temps pour voir mourir Suzanne dans les bras de Jeanne. En une semaine, les deux enfants Weber sont morts d'une étrange maladie dont le seul indice visible semble être ces taches violettes à la base du cou. Madame Weber n'en peut plus. Le chagrin l'écrase. Mais un soupçon lui vient qu'elle confie à son mari. C'est bizarre quand même. Le cou de la petite était tellement marqué que Jeanne lui a mis un foulard. Si le médecin n'a pas délivré le permis d'inhumer, c'est bien pour quelque chose. On aurait dû le dire au policier qui est venu. Il n'a pas regardé sous le foulard. Il n'a rien demandé à Jeanne. Mais tais-toi donc. Cette femme a déjà eu suffisamment de malheurs comme ça. De quoi veux-tu la soupçonner? Elle adore les enfants. Madame Weber se tue et d'ailleurs, elle ne revit presque plus Jeanne, qui semblait l'éviter depuis la mort des enfants. C'est que Jeanne avait proposé ses services à un autre couple de la famille, dont le mari et son beau-frère, embarrassé lui aussi d'une petite germaine de 7 mois. Ils se nomment les Léons. Madame Léon, ravie de pouvoir aller faire ses courses les bras libres, s'absente pour l'après-midi. Et Jeanne s'installe. Il y a 2 semaines, chez les Weber, elle s'était installée de la même façon, droite sur une chaise, tout près du berceau. Tout à coup, la grand-mère, qui habite à l'étage au-dessous, entend des cris perçants. Elle monte, aussi vite que ses vieilles jambes lui permettent. Le bébé congestionné respire à peine et ne crie plus lorsqu'elle arrive. Inquiète, la grand-mère s'installe un bon moment aux côtés de Jeanne, qui lui explique calmement que ce n'est pas grave, qu'elle a déjà vu des enfants faire ce genre de crise. Une mauvaise digestion, sans doute. Ce n'est rien, rien du tout. Et comme la grand-mère se lève de sa chaise, elle la reconduit gentiment en lui conseillant d'aller chercher un médecin. Le docteur arrive, perplexe. Il constate des ecchymoses autour des oreilles. Examine l'enfant, ne trouve rien. Par acquis de conscience, il ordonne une potion et dit qu'il reviendra le lendemain. Le lendemain, l'enfant est en pleine forme. Décidément, ce n'était pas grave. Dans l'après-midi, Jeanne s'envoie confier de nouveau la garde. Le soir, eh bien le soir, le bébé est mort, enfoui sous les couvertures. L'enterrement a lieu 2 jours après. Jeanne y assiste. Et le soir même, c'est son propre fils, Marcel, qui meurt brusquement de suffocation. En moins d'un mois, 4 enfants de la même famille, 4 enfants que Jeanne connaît sont morts.
Réunis dans le malheur, chaque branche de la famille trouve encore le courage de consoler cette pauvre Jeanne, qui semble plus atteinte que les autres par la mort de son propre fils. C'est ainsi qu'une cousine, Madame Charles Weber, vient lui rendre visite avec son petit Maurice. Un bébé de 10 mois, potelé bien rose, beau comme un Jésus. Jeanne est lugubre. Elle se confie. Le commissaire me fait des ennuis, il veut exhumer les petites. Mais je n'ai rien fait, défendez-moi. Les deux femmes discutent un moment et la cousine rassure Jeanne. Entre gens de la même famille, il faut bien céder. À un moment de l'après-midi, Jeanne qui tricote casse une aiguille et quel ennui! Elle n'en a pas de rechange. Oh, qu'à cela ne tienne! La cousine va lui en chercher. Et Jeanne reste seule avec le gros bébé rieur. Lorsque la cousine revient avec l'aiguille, son fils est sur le lit, violé comme ses cousines, convulsé comme ses cousines, il étouffe comme ses cousines. Pour la mère, c'est un choc et une révélation en même temps. Malheureuse. Celui-là aussi, hein? Tu veux qu'il te passe dans les mains, comme les autres? On court chercher le médecin qui découvre une tache noirâtre tout autour du cou que Jeanne a dissimulé sous un foulard. Le commissaire de la Goutte d'Or fait enfin arrêter Jeanne. Alors tout le monde se met à parler. Et l'on découvre qu'une petite Lucie et une petite Marcel, de 2 ans chacune, sont mortes, bien bizarrement, alors que Jeanne les gardait. Le commissaire, lui, attend prudemment les rapports du médecin légiste sur chaque enfant mort et qui portait tous des ecchymoses suspectes autour du cou. Mais le petit Maurice venait d'avoir la coqueluche. La petite Georgette avait au poumon un abcès tuberculeux. La petite Suzanne portait une lésion congénitale au larynx. Alors impossible de dire avec certitude de quoi sont morts les 4 enfants. Le médecin légiste, le professeur Toineau de la faculté de Paris, qui estime être un expert dont on ne peut pas discuter la compétence, affirme donc la mort naturelle. Et comme l'affaire fait grand bruit et que certains de ses collègues tentent de le contredire, il se fâche plus encore et fait paraître dans les archives d'anthropologie criminelle un article dans lequel il affirme que les constatations faites par des non-professionnels sont sans valeur. Il va même jusqu'à affirmer que les ecchymoses suspectes n'ont jamais existé que dans l'imagination des mères de famille. Mais les mères de famille ne l'entendent pas de cette oreille. Et la rumeur publique non plus. On réclame la tête de l'ogresse de la Goutte d'Or, que les revues décrivent folle, alcoolique et jalouse des enfants des autres. Les aliénistes ne la trouvent pas folle du tout. Et le 29 janvier 1906, devant les assises de la Seine, Jeanne Weber, butée, ne cesse de répéter « Je ne sais pas, je suis innocente !» Et bien que l'on ne s'explique pas tout dans cette singulière affaire, le jury déclare Jeanne Weber relevée de l'accusation portée contre elle. La foule gronde de colère et une femme s'écrie « Elle recommencera !» Rendue à la liberté, l'ogresse de la Goutte d'Or doit quitter son quartier car, si la justice l'a blanchie, le peuple de Paris, lui, la condamne. 2 ans passent et nous devrions refermer notre dossier car Jeanne Weber a disparu. Pourtant, un soir d'avril 1907, dans le bourg de Villedieu, près de Châteauroux, une étrange femme veille un petit garçon de 12 ans qui semble bien malade. Elle s'appelle Madame Blaise. À côté d'elle, la sœur du petit garçon. Elles sont seules, le père est au champ. La mère est morte il y a bien longtemps. « Va chercher le médecin, » dit Madame Blaise à la petite fille. Mais le docteur arrive trop tard. Il ne peut que constater la mort et un large sillon sombre sur le cou du petit garçon. Méfiant, il avertit le parquet de Châteauroux. Et l'on apprend que Madame Blaise, c'est Jeanne Weber, recueillie par le père du petit garçon 1 mois auparavant. Il raconte qu'il a recueilli cette femme par charité, elle semblait pauvre mais brave, et elle aimait tant les enfants. Cette fois-ci, vous pensez à juste titre que l'ogresse de la Goutte d'Or va se retrouver sur le banc des assises et que cette fois, c'en est bien fini. Ça n'est pas fini.
par une coïncidence bizarre, c'est au même médecin légiste, le célèbre professeur Toineau, que le parquet va confier l'autopsie du petit garçon. Ce professeur Toineau, qui par ses affirmations a déjà sauvé la tête de Jeanne Weber il y a 2 ans. Que va-t-il faire cette fois-ci? Un nouvel exploit? Allant à l'encontre de ses collègues de Châteauroux qui parlent d'étranglement, il conclut, avec ses assistants, un décès par typhoïde ambulatoire. La bagarre d'experts est déclarée. Tant et si bien que le malheureux juge d'instruction, qui ne sait plus à quel enfer se vouer, nomme une troisième commission pour départager les deux premières. Oh, la fâcheuse idée! La bagarre dégénère en bataille rangée, et comme le professeur Toineau crie plus fort que tous les autres, Jeanne retrouve les assises, et les assises la remettent dehors. C'est devenu une habitude. Ah, bien entendu, après ce deuxième scandale, il se crée d'un côté les partisans de Jeanne Weber et de l'autre les tenants de l'ogresse de la Goutte d'Or. Jouant les persécutés, Jeanne se réfugie dans un asile de province dirigé par l'un de ses partisans qui lui confie en toute sécurité l'infirmerie des enfants abandonnés. 15 jours après son arrivée, on la surprend serrant d'un peu trop près le cou d'un miséreux d'une dizaine d'années que la fièvre avait amené à l'infirmerie. Le directeur, partisan, ravale son opinion et désireux d'éviter le scandale, la jette à la rue sans rien dire à personne. Et Jeanne ne sait plus où aller. Sans argent, de plus en plus hagarde, après une tentative de suicide manquée, elle regagne Paris et va se jeter dans le bureau du chef de la sûreté. Arrêtez-moi ! Mais arrêtez-moi, je suis une criminelle ! C'est vrai ! J'ai étranglé les petites filles Weber. Oh, elle ne risque rien d'avouer. La chose étant jugée. Mais un mois de prison ou deux ferait un refuge agréable au point où elle en est. On y a au moins le gîte et le couvert. Alors le directeur de la sûreté tente sa chance. Et le petit garçon de Châteauroux? Ah, lui, non. Non, non, seulement les petites. Puis, pressée de questions, Jeanne tout à coup se rétracte. Elle avoue qu'elle voulait simplement qu'on la mette en prison. Et alors? Eh bien alors, on la rejette à la rue. Ah, décidément, la justice ne voulait pas d'elle. Alors Jeanne repart sur les routes, sa coquine avec un vagabond, et atterrit dans un estaminet sordide où le couple loue une chambre. C'est là qu'enfin, elle commettra son dernier crime. Sa 5e victime, officiellement ne parlons pas de ses propres enfants. C'est là qu'enfin, elle fut surprise en flagrant délit par la patronne de l'estaminet dont elle venait d'étrangler le fils avec son mouchoir. Le célèbre professeur Toineau, ridiculisé, ne fit pas de commentaires et Jeanne Weber, soumise à l'examen de 2 aliénistes, fut enfin considérée comme folle, folle alliée. Elle mourut peu de temps après dans un asile où il n'y avait fort heureusement que des fous et des vieillards à portée de ses mains.

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1: Bonjour à toutes et à tous, avec vous Marianne Garnier. On ouvre cette synthèse de l'actualité au Maroc. Le roi Mohamed VI, accompagné du prince héritier Moulay El Hassan, du prince Moulay Rachid et du prince Moulay Ahmed, a présidé l'ouverture de l'année législative dans la capitale du royaume hier. À cette occasion, le souverain a prononcé un discours devant les membres des deux chambres du Parlement. Plusieurs axes ont été développés par le souverain lors de cette allocution. Tout d'abord, la question de la gestion du phénomène migratoire. Selon le roi Mohamed VI, il est en effet temps de reconnaître que le modèle actuel de coopération avec les partenaires du Maroc a atteint ses limites. Un constat qui s'appuie sur le cas de l'Espagne. Face à cela, le roi Mohamed VI a annoncé qu'une nouvelle vision stratégique du royaume sera prochainement communiquée aux partenaires internationaux. Pour ce qui est des défis internes au royaume, le souverain a aussi mentionné les enjeux de sécurisation des ressources, les progrès technologiques à venir et surtout les questions liées à la jeunesse qui devront se placer en tête des priorités politiques. Et puis enfin, et toujours concernant le royaume, le roi Mohamed VI s'est exprimé sur les enjeux relatifs au développement territorial. Il a appelé à l'accélération de la régionalisation avancée et de la déconcentration administrative qui sont aujourd'hui freinées par les retards et les dysfonctionnements, ce que le souverain a qualifié d'intolérable. Toujours dans l'actualité du royaume, plusieurs pays réaffirment leur soutien à l'initiative d'autonomie sous souveraineté marocaine visant à mettre fin aux différends régionaux autour du Sahara marocain. C'est le cas de l'Arabie Saoudite, du Bahreïn, du Koweït, de l'Arabie Saoudite, je l'ai déjà dit, et du Qatar. Des prises de position réaffirmées à l'occasion de la 4e commission de l'Assemblée générale des Nations unies. Dans le reste de l'actualité, il est temps pour l'Ukraine d'avoir un nouveau président. C'est ce qu'affirme le locataire de la Maison-Blanche qui a aussi condamné les frappes ukrainiennes menées sur des infrastructures d'hydrocarbures russes. « Je leur suggère de se doter d'un nouveau dirigeant qui peut parvenir à un accord », a déclaré Donald Trump. Pour rappel, ce dernier a annoncé la levée des sanctions sur la Russie et des livraisons massives de diesel russe sur les marchés internationaux et états-uniens, suite à quoi Moscou a bombardé la ville de Zaporizhia en Ukraine, faisant au moins 15 morts ce samedi. Toujours dans l'actualité du vieux continent, en direction l'Espagne, Pedro Sanchez a lancé sa campagne en vue des élections législatives anticipées. Un scrutin qui doit se dérouler le 29 novembre. Le Premier ministre espagnol a promis de renforcer la législation sur le logement s'il obtient une majorité absolue lors de ces élections. Et puis pour terminer cette synthèse, sachez que c'est la journée mondiale de la santé mentale et à cette occasion, l'Organisation mondiale de la santé appelle à placer l'expérience vécue des personnes concernées au cœur des politiques et des services de santé mentale tout en accélérant la transition des hôpitaux psychiatriques de long séjour vers des dispositifs de prise en charge au sein des communautés. C'est ainsi que s'achève cette synthèse. Merci à vous de l'avoir suivie. Je vous souhaite un très bon début de soirée à l'écoute de Média.

0: Mehdi 1, nouvelle piste. On parle souvent du sport à travers les performances des athlètes, les grandes compétitions et les stades qui les accueillent. Mais derrière chaque événement, il y a aussi des entreprises, des équipements, des services, des métiers, des investissements. Alors que le Maroc accueille de grands rendez-vous sportifs, une question se pose. Comment faire en sorte que cet élan crée une activité économique durable et quelle place les entreprises marocaines peuvent-elles prendre dans cette industrie ? Au Maroc comme ailleurs en Afrique. À l'approche de la 5e édition d'Africa Sport Expo qui se tiendra du 8 au 11 octobre à Casablanca, nous allons explorer ces nouvelles pistes avec Mehdi Skouri Alaoui, directeur stratégique du salon.
1: Nouvelle piste, Yasmine Karouani.
0: Alors pour commencer, nous allons essayer de comprendre ce qu'est l'industrie du sport. Quand vous parlez d'industrie du sport, de quoi parle-t-on exactement ?
2: Alors c'est une très bonne question parce qu'on pense souvent, quand on parle d'industrie du sport, on pense souvent aux clubs professionnels, notamment de foot, aux grandes compétitions, à la vente d'articles de sport. Mais en réalité, l'industrie du sport est beaucoup plus large que ça. Elle comprend notamment des entreprises qui conçoivent des équipements, celles qui construisent et entretiennent des infrastructures, des salles de sport, des organisateurs d'événements, des services de billetterie, des solutions numériques, de la formation ou le tourisme sportif, même depuis quelques temps, des start-up qui sont de plus en plus nombreuses au Maroc. Pour moi, parler d'industrie signifie que ces acteurs peuvent travailler toute l'année, développer des compétences, créer des emplois et investir. Cela suppose une demande régulière et cette demande se construit d'abord en donnant davantage de personnes la possibilité de pratiquer un sport ou de manière plus globale l'activité physique et sportive.
0: Ok. Alors au Maroc, est-ce que ces acteurs forment déjà un écosystème ou travaillent-ils encore largement chacun de leur côté ?
2: Alors déjà, il faut savoir que depuis 2000, au lendemain du Covid, nous avons une fédération sectorielle que j'ai l'honneur de présider, qui est la Fédération marocaine des professionnels du sport, qui est une structure, une organisation sectorielle économique qui réunit les acteurs de l'industrie du sport, qui sont aujourd'hui, on compte près de 90 membres, notamment des entreprises privées qui sont dans le sport, dans ce secteur. Ensuite, nous avons également un salon, l'Africa Sports Expo. Donc, le sport a son salon au Maroc depuis 5 ans déjà.

0: Exemple, une collectivité qui souhaite construire une salle, elle a besoin d'une entreprise pour la réaliser, la construire. Elle a besoin de clubs et d'écoles qui vont l'utiliser, de gestionnaires qui vont organiser les créneaux, des professionnels qui vont assurer l'accueil, de pratiquants, etc. Donc si ces acteurs ne parlent pas souvent, si ces acteurs se parlent souvent seulement une fois le bâtiment terminé, on risque d'avoir un bâtiment difficile à exploiter ou inexploitable. Mmh. Il faut donc les associer dès la conception du projet, parler des besoins, des utilisateurs et prévoir la vie de l'équipement sur plusieurs années. La structuration passe donc aussi par une meilleure connaissance du secteur. Quelles entreprises y travaillent? Quelles compétences manquent? Quels sont les besoins des territoires ou des collectivités? Dans notre salon, si je reviens à notre salon, l'idée c'était justement de faire en sorte de provoquer ces rencontres et faire circuler cette information.
1: Mmh. À votre avis, justement, quel maillon vous semble le moins développé dans cette chaîne ?
0: Alors, déjà, je pense que sur ces cinq dernières années, il y a une avancée considérable, puisque d'abord, nous avons une structure aujourd'hui qui représente un peu l'industrie. Nous avons notre salon qui réunit un peu tous les acteurs. Mais je pense qu'il y a encore un gros travail à faire de notre côté en tant qu'industriel, on va dire entre guillemets, mais aussi un rôle que l'État devrait jouer de manière globale dans le domaine sportif. L'État doit donner un cap. Il faut donc une vraie stratégie nationale pour le sport, un pilotage clairement identifié, avec ses priorités, ses objectifs que l'on puisse mesurer. Et ces stratégies doivent réunir les différents ministères ou parties concernées, notamment les collectivités, les mouvements sportifs et les représentants du privé. La première responsabilité de l'État serait de développer la pratique, notamment à l'école et dans les territoires. Plus il y a de pratiquements, plus les clubs se développent, plus les équipements sont utilisés et plus les entreprises peuvent proposer des services durables. L'État doit également aider à former les professionnels dont le secteur a besoin et veiller à ce que les projets d'infrastructure notamment prévoient leur gestion et leur entretien. Mmh. Et puis enfin, je dirais qu'il faudrait aussi suivre les résultats. Combien de personnes pratiquent régulièrement régulièrement, quels équipements sont réellement utilisés et combien d'emplois se créent. C'est précisément le sens de ce qu'on essaie de faire au quotidien au sein de la Fédération marocaine des professionnels du sport et au sein d'Africa Sports Expo.
1: Alors justement, si une entreprise veut aujourd'hui se lancer dans ce secteur au Maroc, quelle est la première difficulté qu'elle rencontre? Et à la limite, j'ai envie de vous dire, ma question n'est pas très bien posée, parce que je me rends compte qu'il y a tellement finalement d'entreprises et de spécialités et de voies à choisir. Comme vous l'avez dit, l'industrie du sport, ce n'est pas uniquement une salle de sport, mais c'est tout l'écosystème autour.
0: Exactement. Moi, je pense qu'il y a énormément d'opportunités aujourd'hui au Maroc, notamment dans le domaine sportif, de par le momentum qui est hyper intéressant, la dynamique autour des grands événements qui sont en train d'arriver sur le Maroc, etc. Aujourd'hui, il y a beaucoup d'opportunités dans le secteur. Il y a d'abord tout ce qui touche aux infrastructures. Dans une infrastructure, il y a la conception, la construction, les sols sportifs, l'éclairage, l'installation d'équipements, la maintenance. Tout ceci fait en sorte que nous avons des entreprises spécialisées dans chacun de ces créneaux. Mais il n'y a pas que ça. Il y a aussi les services dans une infrastructure sportive. Il y a la gestion des sites, les réservations, la billetterie. Il y a de la sécurité, du numérique et de l'organisation d'événements. Donc il y a tellement d'opportunités autour des infrastructures sportives. Mmh. Mais ces opportunités ne se trouvent pas uniquement dans les grands stades. Parce qu'à côté de cela, nous avons également le fitness, le sport de proximité, le sport scolaire ou le sport en entreprise qui peuvent également générer une activité régulière. Une PME qui entretient des terrains ou une jeune entreprise qui facilite la réservation des installations, par exemple, répondent à des besoins très concrets. Mmh. Et donc pour moi, pour investir utilement, il faut partir de ces besoins. Qui utilisera le service? À quelle fréquence et avec quel modèle économique? C'est la capacité, à mon avis, à répondre à une demande dans la durée qui rend un projet solide, notamment dans le domaine sportif.
1: Alors justement, comment transformer l'élan des grands événements en retombées économiques durables? Justement, ces grands événements sportifs accélèrent les investissements, attirent l'attention sur le Maroc. Comment faire pour que leurs retombées durent au-delà des compétitions?
0: Alors la question de l'héritage est essentielle à mon avis et devrait être réellement mise en avant. C'est une des priorités. Il faut partir du principe que les grands événements qui arrivent sur le Maroc sont une véritable chance, une exceptionnelle. Ils donnent de la visibilité, oui, au pays, accélèrent les investissements, ils créent des opportunités pour les entreprises. Mais encore une fois, leur héritage dépend de ce que nous préparons dès aujourd'hui pour les années suivantes. Est-ce que les entreprises marocaines auront acquis des compétences et des références qu'elles pourront réutiliser, par exemple? Est-ce que les infrastructures sont occupées par les clubs, les écoles et d'autres événements? Est-ce que cette dynamique donnera envie à davantage de jeunes de pratiquer? Par exemple, une entreprise qui travaille aujourd'hui sur la billetterie, la maintenance ou la sécurité d'un grand événement doit pouvoir proposer ensuite son savoir-faire sur d'autres projets, au Maroc, mais aussi à l'étranger. C'est ainsi qu'une échéance ponctuelle se transforme.

0: sont mon activité durable. En résumé, un grand événement accélère le développement du pays, mais l'enjeu le plus important à mon sens est de faire vivre cette activité après le dernier match que va abriter cette infrastructure sportive.
1: Absolument. Alors justement, c'est là où cette question s'impose. Un stade ou une salle de sport peut aussi devenir un lieu d'activité toute l'année. Qu'est-ce que cela suppose dès sa conception ?
0: C'est exactement l'enjeu le plus important, c'est que tout commence avant bien même la conception. Il faut penser à leur utilisation dès le début du projet. En gros, il faut qu'on se pose des questions très simples. Qui va gérer ce site ? Qui va l'entretenir ? Et surtout, surtout, qui va l'utiliser tous les jours, en fin de journée, pendant les vacances, le week-end ? Une salle, par exemple, peut accueillir des élèves en journée, des clubs après l'école, des pratiquants amateurs le soir et des compétitions le week-end. Pour cela, il faut une programmation, une équipe de gestion, un budget d'entretien, des partenaires avec les utilisateurs. Il faut aussi choisir des équipements en fonction des besoins locaux. Dans certains territoires, par exemple, plusieurs installations de proximité accessibles et bien entretenues seront plus utiles qu'une grande enceinte difficile à remplir. En somme, la réussite d'un équipement ne se mesure pas seulement le jour de son inauguration, j'insiste beaucoup là-dessus, mais à son utilisation tout au long de l'année. Un site, un grand stade, une infrastructure sportive, clairement, doit être un lieu de vie au quotidien et pas uniquement un site qui doit accueillir une compétition de manière ponctuelle.
1: Mais justement, qui réfléchit à son modèle d'exploitation ?
0: Écoutez, il suffit tout simplement de s'inspirer de ce qui se fait à l'international sur des modèles qui sont plutôt réussis. Aujourd'hui, le process existe. Il faut, à mon avis, suivre le même process. C'est qu'avant de construire une infrastructure sportive, on la pense en fonction de l'utilisation qu'on va en faire. La grande erreur qu'on fait malheureusement au Maroc et dans beaucoup d'autres pays, c'est qu'on construit un stade ou une infrastructure, on l'inaugure et qu'on se pose la question très bien, maintenant qu'elle est inaugurée, qu'est-ce qu'on en fait ? Quelle est là l'erreur ? Et cette erreur ne se pose pas uniquement dans les infrastructures sportives, elle se pose dans tous les équipements d'envergure, aéroports, hôpitaux, etc. C'est que toute infrastructure sur laquelle il y a un financement qui est important doit être pensée en amont pour qu'elle soit optimisée au maximum une fois qu'elle est inaugurée. Il est là l'enjeu le plus important. Et ça, des modèles internationaux, il en existe. Donc il faudrait juste s'en inspirer et suivre le même process de la conception jusqu'à la fabrication, jusqu'à son exploitation. Il y a un process bien clair et bien défini pour qu'on puisse ne pas tomber dans cette situation où on se retrouverait avec des éléphants blancs comme il y en a dans certains pays qui ne sont pas forcément des références.
1: Justement, ne pas réinventer la roue, mais l'adapter au contexte marocain.
0: Exactement. Moi, je pense que la gestion des infrastructures, aujourd'hui, notamment les grandes infrastructures sportives, est universelle. Une aréna qui se trouve à Paris ou à Londres ou à Casa doit être gérée de la même manière. C'est que nous avons les jours de match qui sont les mêmes dans toutes ces arénas. Et par contre, cette aréna doit accueillir, en dehors des jours de compétition, écouter des concerts, des séminaires, des conférences, etc. C'est ça que je dis, c'est vraiment universel. On n'a pas de particularité, de spécificité marocaine par rapport à cela. La gestion de ces infrastructures est réellement universelle.
1: Alors, si une PME marocaine venait vous voir en vous disant, voilà, je veux travailler dans l'industrie du sport, où lui conseilleriez-vous de regarder ?
0: Écoutez, c'est ce que je disais en amont. C'est-à-dire, aujourd'hui, on voit ce qui est le plus visible, c'est ces grandes infrastructures. Mais ce que j'explique justement à tous ceux qui viennent me voir, qui ne pensent, parce qu'au final, on peut travailler dans le sport, mais on n'est pas obligé de travailler déjà sur le volet sportif. Certes, ce qu'on voit le plus, ce sont les sportifs, les champions, etc. Mais derrière, il y a aussi un certain nombre de métiers qui existent. Ils sont de plus en plus nombreux, qui sont tout autour et qui créent un écosystème tout autour de l'infrastructure notamment. Et qui sont ce que je disais, la billetterie, les start-up, l'accueil, etc. Mais comme je l'ai dit, il n'y a pas uniquement ce qu'il y a autour des stades, mais il y a aussi d'autres créneaux aujourd'hui qui sont, à mon sens, très porteurs, notamment le sport d'entreprise qui est en train d'exploser à l'international et sur lequel le Maroc est une vraie référence aujourd'hui, et sur lequel les entreprises marocaines, notamment les entreprises internationales qui sont installées sur le Maroc, notamment les multinationales, elles aussi ont des objectifs bien précis, mettre en avant l'activité physique et sportive en milieu professionnel, mais la mettre réellement en avant. Le sport scolaire est quelque chose sur lequel il y a un vrai enjeu et je pense que l'avenir nous le montrera. Aujourd'hui, comme je vous le disais, nous avons également de plus en plus de start-up. Moi, je vois des dizaines de jeunes qui viennent me rencontrer et qui sont en train de lancer leur start-up. Certains, bien évidemment, réussissent, d'autres un peu moins. Mais vous avez des

0: une dizaine de startups dans le sport, et ça, les gens ne le savent pas au Maroc. Et puis, les gens ne le savent pas non plus, c'est qu'aujourd'hui, l'expertise minerale, l'expertise marocaine dans l'industrie du sport, qui aujourd'hui est très visible au Maroc, mais qui commence à s'exporter. Nous avons de plus en plus d'entreprises qui s'exportent en Afrique. Certains, vous avez des stades qui sont construits par des entreprises marocaines. Vous avez des organisateurs d'événements qui s'exportent. Vous avez du conseil, des startups qui s'exportent en Afrique. Donc, il y a vraiment une dynamique qui est hyper importante. Maintenant, il faut juste accompagner cette dynamique pour que notre industrie devienne une industrie comme les autres au Maroc. Parce qu'il faut le dire clairement, l'industrie du sport aujourd'hui ne date que d'il y a quelques années. On est encore au balbutiement de cette industrie. Elle a pris de l'ampleur en 5-6 ans. Mais avec tout les événements qui sont en train d'arriver sur le Maroc, notamment en 2030, je pense qu'il y a nous sommes en train de passer à côté d'un momentum qui est hyper important, et il faut profiter pour que notre industrie puisse réellement profiter et devenir elle aussi une vraie référence à l'international.
1: Alors il y a quelque chose quand même qui m'interpelle dans ce que vous dites, il y a véritablement une effervescence autour de l'industrie du sport au Maroc, notamment ces start-up, mais vous dites les gens ne le savent pas. Qu'est-ce qui fait qu'on ne communique pas assez sur ce qui est en train de se passer, justement, au-delà du football?
0: Alors, déjà, jusqu'à il y a encore quelques années, la perception qu'on avait de l'industrie du sport, on ne parlait même pas d'industrie du sport, le sport en lui-même se résumait uniquement à de la compétition, à quelques salles de sport et quelques événements. Depuis une dizaine d'années, ça a commencé avec la construction des grands stades au Maroc, parce que faut le dire que ces grands stades n'ont commencé à sortir de terre et à être inaugurés que depuis 2010-2012. Une fois que vous avez eu ces premiers stades qui ont été construits, bien évidemment, il a fallu réfléchir à comment les occuper, comment les remplir, quel type de programmation. Donc, nous avons un certain nombre d'acteurs qui se sont créés, notamment des organisateurs d'événements, des gestionnaires de stades, des spécialistes de l'accueil, etc. Donc, tout ceci a commencé de cette manière-là. Ça a créé un besoin. Des entreprises ont accompagné ces dynamiques et on a commencé de plus en plus à être visibles. Les acteurs de cette industrie ont commencé à être de plus en plus visibles. Et puis, il y a un certain moment, nous avons une politique de l'État d'accueillir des grands événements internationaux sur le Maroc. Il y a une décision qui a été prise vers les années 2010-2012 pour accueillir des grands événements. Ça a commencé par les différentes Coupes du Monde des clubs, la CAN, et aussi des compétitions dans d'autres disciplines. Donc ça a créé vraiment une vraie dynamique. Ça a attiré un certain nombre d'investisseurs et ça a créé ce que nous, on appelle aujourd'hui l'industrie du sport. Maintenant, bien évidemment, ce n'est pas en 5 à 10 ans qu'on va révolutionner les choses. La perception, elle a évolué avec le temps. On n'est pas encore malheureusement considéré comme une industrie comme les autres. Il faut savoir que le sport n'est présent au sein de la CGM que depuis 4 à 5 ans. Juste avant on ne parlait pas de sport au sein de la CGM. Pourtant, nous sommes aujourd'hui des centaines d'entreprises qui sont dans le secteur. Donc, il y a un vrai travail aujourd'hui pour qu'on puisse aller plus loin et profiter justement de ce momentum sur lequel je reviens souvent, il faut absolument qu'on arrive à faire en sorte que les pouvoirs publics, le mouvement associatif et le privé puissent fonctionner ensemble, travailler ensemble, collaborer ensemble pour que justement on puisse faire en sorte que chacune de ces entités puisse jouer pleinement ses responsabilités, assumer ses responsabilités et que au final, ce qui nous importe dans tout ça, c'est que le secteur se développe. Et surtout, qu'il y ait le plus de Marocains qui se mettent au sport et à l'activité physique.
1: Alors, il est aussi important de former les compétences et construire une dimension africaine. Quel métier faudra-t-il développer si cette industrie prend davantage d'ampleur ?
0: Exactement. Quand on parle de métier du sport, on pense très souvent, encore aujourd'hui, un peu moins qu'avant, aux athlètes et aux entraîneurs. Pourtant, je le disais, un stade ou une salle a aussi besoin de gestionnaires, de techniciens, de maintenance, de responsables d'accueil, de responsables marketing, etc. Sans ces compétences, même une infrastructure de grande qualité risque d'être sous-utilisée. On ne peut plus aujourd'hui gérer un stade uniquement avec un directeur des stades. Jusqu'à il y a une dizaine d'années, les grands stades que nous avions jusqu'à une dizaine d'années, nous avions un directeur des stades, un responsable technique, il y avait 2-3 personnes qui travaillaient dans cette enceinte et dans une enceinte de 40 à 50 000 personnes. Ça ne peut plus fonctionner comme ça. Donc aujourd'hui, il faut rapprocher les formations des besoins des entreprises et permettre aux jeunes d'acquérir une expérience pratique. Pour moi, ce qu'il faut garder réellement en tête, c'est qu'on peut travailler et faire carrière dans le sport sans être un sportif professionnel. Nous avons un certain nombre de métiers aujourd'hui qui sont...

0: qui ont vu le jour. Et nous avons de plus en plus de jeunes qui vont vers ces métiers-là parce qu'il y a une dynamique autour. Ces événements ont fait que cette dynamique a pris de plus en plus d'ampleur, etc. Donc il y a un intérêt de plus en plus important, non seulement des jeunes qui veulent s'attaquer à ce secteur, mais nous avons aussi même les institutions de formation. Certains se sont créés. Nous avons des formations internationales qui se délocalisent au Maroc. Donc il y a une vraie dynamique aussi en termes de formation dans le secteur.
1: Et Africa Sport Expo porte aussi une ambition continentale. Comment passer d'une présence de plusieurs pays dans un salon à de véritables projets économiques entre acteurs africains?
0: Alors déjà, il faut savoir qu'Africa Sports Expo est certes un salon consacré au sport. Donc, il réunit les professionnels et le grand public sur 4 jours. Donc, le premier week-end, enfin, c'est-à-dire les 2 premiers jours, jeudi et vendredi, sont particulièrement consacrés aux échanges professionnels. Donc, on y retrouve des entreprises, des équipementiers, des fédérations, des institutions, etc. Et puis, le week-end, le salon, il accueille aussi largement le grand public, avec des animations, des découvertes et des compétitions sportives. Pourquoi le grand public? Parce que nous gardons en tête que cet événement doit aussi être un outil de promotion de la pratique sportive. L'idée, c'est d'inciter les Marocains à faire de l'activité sportive et de la manière la plus qualitative et en lui donnant tout le choix possible. Maintenant, comment faire en sorte que le salon puisse arriver à ce que vous me dites? C'est très simple. Nous voulons que les rencontres débouchent sur des projets précis. C'est-à-dire une collectivité, par exemple, qui trouve un partenaire pour gérer un équipement, une fédération qui rencontre un prestataire, une PME qui identifie un distributeur africain, une marque qui s'associe à un événement, un champion qui trouve un sponsor. Ils sont là, nos objectifs. Nous avons également des conférences qui permettent de réfléchir aux grands enjeux, notamment les infrastructures, développement du sport africain. Le salon permet ensuite aux personnes concernées de se rencontrer, de poursuivre la discussion autour de projets concrets. Donc pour nous, la réussite ne se limitera pas au nombre de visiteurs. Elle se verra aussi dans les relations et les collaborations qui continueront après ces 4 jours, notamment sur le volet professionnel. Sur le volet grand public, encore une fois, j'insiste là-dessus, le Salon Africa Sports Expo se veut véritablement une plateforme de promotion de la pratique de l'activité physique et sportive auprès du plus grand nombre.
1: Merci Mehdi Skoury Alaoui d'avoir partagé votre regard avec nous. La 5e édition d'Africa Sport Expo se tiendra donc du 8 au 11 octobre prochain à Casablanca. Ce que l'on retient de cet échange, c'est que le potentiel du sport ne se mesure pas seulement à la réussite d'un événement, il se mesure aussi à ce qu'il permet de construire dans la durée des entreprises, des compétences, des lieux qui vivent et des partenariats qui ouvrent de nouveaux marchés. C'était Nouvelle Piste, le rendez-vous qui explore pour vous les grandes mutations du monde professionnel.

Bienvenue à toutes et à tous si vous venez de nous rejoindre sur les ondes de Média 1 pour ce nouveau numéro du Carrefour de l'information. Salma avec vous au micro et je suis ravie de vous accompagner sur nos ondes pour ce rendez-vous consacré à l'actualité.

0: Et tout de suite, le sommaire. Nous démarrons avec la chanson du week-end, suivie par l'invité de la rédaction. Nous continuerons avec notre story Écho Afrique avant de passer à nos lettres d'Orient. Notre chronique du Grand Journal sera La Route des Arts. On prendra la direction de Rabat avec notre chronique d'actualité. Et nous conclurons avec notre magazine de la rédaction Temps Fort. Voilà pour le sommaire du jour. Dans quelques instants, notre premier point sur l'actualité. Mais avant cela, un coup d'œil sur la météo de demain.
1: En Afrique du Nord, il fera 24 degrés avec des orages à Alger. Prévoyez 26 dans la capitale libyenne à Tripoli, où le temps sera nuageux. Des nuages également au rendez-vous à Tunis avec 27 degrés. Le soleil sera en revanche de sortie au Caire, où il fera 30 degrés. Prévoyez 32 à Nouakchott. En Afrique de l'Ouest, cette fois, aujourd'hui, il fera 28 degrés à Conakry sous les orages. Prévoyez 29 également avec de la pluie à Dakar. Enfin, 35 à Ouagadougou, cette fois juste avec des nuages.
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3: Bonjour à toutes et à tous, avec vous Marianne Garnier. On ouvre cette synthèse de l'actualité au Maroc. Le roi Mohamed VI, accompagné du prince héritier Moulay El Hassan, du prince Moulay Rachid et du prince Moulay Ahmed, a présidé l'ouverture de l'année législative dans la capitale du royaume hier. À cette occasion, le souverain a prononcé un discours devant les membres des deux chambres du Parlement. Plusieurs axes ont été développés par le souverain lors de cette allocution. Tout d'abord, la question de la gestion du phénomène migratoire. Selon le roi Mohamed VI, il est en effet temps de reconnaître que le modèle actuel de coopération avec les partenaires du Maroc a atteint ses limites. Un constat qui s'appuie sur le cas de l'Espagne. Face à cela, le roi Mohamed VI a annoncé qu'une nouvelle vision stratégique du royaume sera prochainement communiquée aux partenaires internationaux. Pour ce qui est des défis internes au royaume, le souverain a aussi mentionné les enjeux de sécurisation des ressources, les progrès technologiques à venir et surtout les questions liées à la jeunesse qui devront se placer en tête des priorités politiques. Et puis enfin, et toujours concernant le royaume, le roi Mohamed VI s'est exprimé sur les enjeux relatifs au développement territorial. Il a appelé à l'accélération de la régionalisation avancée et de la déconcentration administrative qui sont aujourd'hui freinées par les retards et les dysfonctionnements, ce que le souverain a qualifié d'intolérable. Toujours dans l'actualité du royaume, plusieurs pays réaffirment leur soutien à l'initiative d'autonomie sous souveraineté marocaine visant à mettre fin aux différends régionaux autour du Sahara marocain. C'est le cas de l'Arabie Saoudite, du Bahreïn, du Koweït, de l'Arabie Saoudite, je l'ai déjà dit, et du Qatar. Des prises de position réaffirmées à l'occasion de la 4e commission de l'Assemblée générale des Nations unies. Dans le reste de l'actualité, il est temps pour l'Ukraine d'avoir un nouveau président. C'est ce qu'affirme le locataire de la Maison Blanche qui a aussi condamné les frappes ukrainiennes menées sur des infrastructures d'hydrocarbures russes. Je leur suggère de se doter d'un nouveau dirigeant qui peut parvenir à un accord, a déclaré Donald Trump. Pour rappel, ce dernier a annoncé la levée des sanctions sur la Russie et des livraisons massives de diesel russe sur les marchés internationaux et états-uniens, suite à quoi Moscou a bombardé la ville de Zaporizhzhia en Ukraine, faisant au moins 15 morts ce samedi. Toujours dans l'actualité du vieux continent, en direction l'Espagne, Pedro Sanchez a lancé sa campagne en vue des élections législatives anticipées. Un scrutin qui doit se dérouler le 29 novembre. Le Premier ministre espagnol a promis de renforcer la législation sur le logement s'il obtient une majorité absolue lors de ces élections. Et puis pour terminer cette synthèse, sachez que c'est la journée mondiale de la santé mentale et à cette occasion, l'Organisation mondiale de la santé appelle à placer l'expérience vécue des personnes concernées au cœur des politiques et des services de santé mentale tout en accélérant la transition des hôpitaux psychiatriques de long séjour vers des dispositifs de prise en charge au sein des communautés. C'est ainsi que s'achève cette synthèse, merci à vous de l'avoir suivie. Je vous souhaite un très bon début de soirée à l'écoute de Medi 1.
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On reproche souvent à certains chefs d'État d'avoir une soif insatiable de pouvoir, de toujours vouloir tout conquérir et tout posséder, des territoires, de l'argent, des technologies. Mais à leur place, serions-nous vraiment plus sages? Le pouvoir rend fou et le pouvoir absolu rend absolument fou, nous disait l'historien et homme politique Lord Acton. Alors certes, la citation date du 19e siècle, mais entre-temps, plusieurs générations différentes ont pris le pouvoir, de nombreux régimes ont été renversés, et pourtant, rien n'a changé. La guerre est partout, tout le temps, sur tous les continents. Dominer le monde est une ambition universelle, c'est en tout cas l'adage de Tears for Fears.

Everybody Wants to Rule the World en 1985, la guerre froide occupait toute l'actualité. Le monde s'inquiétait alors de ce que pourrait devenir ce conflit à distance entre les États-Unis et la Russie. Quelques années après, la guerre froide s'est stoppée, l'inquiétude s'est ensuite portée sur les relations entre les États-Unis et la Corée. Bref, il y aura toujours quelque part un conflit qui inquiétera le monde. C'est en partie cela qui a inspiré le groupe. Mais la chanson n'a aucune ambition historique, les paroles sont même d'une banalité affligeante, admettra le producteur Chris Hughes. À vrai dire, quand on écoute ce morceau, ce ne sont pas vraiment les paroles qui nous marquent.

Et malgré le message assez anxieux, la mélodie en elle-même dégage un véritable optimisme, une certaine nostalgie. Elle nous fait sourire, nous réconforte. Chaque instrument, du synthé à la guitare, serre le morceau sans s'imposer et offre une harmonie parfaite. Ce qui dénote de façon assez déroutante avec les paroles qui nous ramènent à la fatalité de notre destin et à l'universalité du propos. Une fatalité rappelée dès les deux premières phrases de la chanson. « Bienvenue dans ta vie, tu ne peux plus faire marche arrière ».

0: Continuons ce carrefour de l'information en compagnie de notre invité de la rédaction.
1: Benoît Pellistrandi, bonjour.
2: Bonjour.
1: Alors, dans ce discours hier, le roi Mohamed VI a admis dès le début que le modèle de coopération actuel en matière d'immigration a atteint des limites. Le souverain évoque notamment les différentes crises récentes, avec les dernières en date en fin juillet dernier dans les villes occupées de Septa et Melilla. Alors, quelles sont ces limites évoquées par le souverain ?
2: Oh ben, il me semble que le discours du roi Mohamed VI est davantage une sorte de mise en garde par rapport aux changements politiques à venir peut-être à Madrid et je dirais aussi la manifestation d'un rapport de force qui s'est manifesté au mois de juillet. On sait que la politique d'immigration suppose à la fois un contrôle des frontières, une coopération en termes d'échange d'informations, et ce qui s'est passé à Ceuta le 31 juillet dernier montre en effet qu'il n'y a pas eu de coopération entre l'Espagne et le Maroc. Alors, on sait que cette crise a provoqué en Espagne une véritable fièvre nationaliste et que les partis de l'opposition de droite en Espagne ont été extrêmement critiques et sévères avec le Maroc. Et donc, il me semble que le roi a voulu indiquer à Madrid qu'il fallait sans doute changer de ton pour que la politique de coopération soit la plus optimale possible.
1: Et justement, alors, qu'est-ce qui va changer dans ce ton? Qu'est-ce qui va être fait pour repousser ou contourner ces limites évoquées?
2: Mais c'est très difficile à savoir parce que, comme vous le savez, il y a des élections législatives en Espagne le 29 novembre prochain, et il est clair qu'on risque d'aller vers un changement de majorité, que les relations entre Madrid et Rabat ont été plutôt bonnes sous le gouvernement de Pedro Sánchez, avec notamment la reconnaissance par Pedro Sánchez et son gouvernement du plan marocain concernant l'ex-Sahara espagnol. Et donc ça, c'est vraiment une victoire diplomatique très importante pour le Maroc. Est-ce qu'un nouveau gouvernement du Parti populaire et de Vox serait aussi conciliant avec le Maroc? Ce n'est pas sûr, et donc il me semble que Rabat vient d'envoyer un message extrêmement clair en disant que la relation entre Madrid et Rabat, si on veut la préserver, doit se faire sur un pied d'égalité.
1: Et alors, quel qu'il soit donc le prochain gouvernement après ces élections en Espagne, il devrait recevoir la nouvelle vision stratégique qu'a annoncée hier le roi Mohamed VI, qui va être donc présentée aux partenaires du royaume. Elle devrait promouvoir le développement, la compétitivité économique et la stabilité régionale. Alors, ce document qui doit arriver à l'Espagne notamment, mais pas que, à quoi est-ce qu'il devrait ressembler? En quoi est-ce qu'il va consister?
2: Il est très important parce que pour le Maroc, dont tout le monde salue les progrès et l'affirmation sur la scène internationale et la stabilité, ce programme, c'est vraiment en fait de devenir le partenaire essentiel de l'Union européenne. D'ailleurs, certains avaient même à un moment évoqué la possibilité d'une adhésion à l'Union européenne. C'est très utopique, mais pourquoi pas? Alors, comme en plus le Canada

0: va peut-être avoir le statut de membre associé, ça peut donner une idée au Maroc. Et il me semble que dans ces conditions, en plus on sait qu'il y a un traité d'amitié entre le Maroc et la France qui est en train d'être négocié, qui lui aussi sera tout à fait fondamental parce qu'il redéfinira les relations entre la France et le Maroc, et non plus sur la base de 1955, qui était la fin du protectorat français sur le Maroc. Donc on est vraiment dans tout à fait un autre cadre et une autre histoire. Et donc il me semble que la question, c'est qu'il ne faudrait pas qu'un gouvernement à Madrid qui serait, parce qu'il est à droite, avec un fort sentiment nationaliste, ne vienne bloquer l'arrimage du Maroc à l'Europe, dans un monde méditerranéen qui est quand même très instable, et notamment, il faut, je veux dire, penser à l'échelle de la région, on a avec le Maroc un partenaire parfaitement prévisible, contrairement à l'Algérie, qui est un partenaire beaucoup plus capricieux et beaucoup plus difficile. Donc, vous le voyez, la diplomatie marocaine est très habile, mais elle a besoin d'un alignement de Paris et de Madrid sur Rabat, et qu'en même temps, Madrid et Paris ont besoin quand même, eux aussi, d'Alger, notamment pour des questions énergétiques. Donc là, il y a tout un équilibre et une forme de triangulation, et il me semble que l'importance du discours du roi hier, lors de l'ouverture de la session parlementaire, consiste à rappeler que désormais, le Maroc est une grande puissance qui a l'intention de jouer pleinement son rôle dans la stabilité de la Méditerranée occidentale et plus encore en étant un partenaire pour les flux migratoires, car cette question migratoire, elle ne concerne pas des Marocains qui passent simplement en Europe, elle concerne aussi les flux de l'Afrique subsaharienne qui arrivent au Maroc. Et je crois qu'en Europe, on n'a pas suffisamment conscience que le Maroc est aussi un pays qui est frappé par les flux migratoires, et donc le Maroc ne veut pas être une impasse de ces flux migratoires.
1: Mais non, on comprend qu'à travers ce discours, il y avait comme un appel du pied, peut-être en quelque sorte, aux pays européens pour devenir donc ce partenaire stratégique, ou en tout cas consolider ce poste de partenaire stratégique, face à l'hypothèse que vous avez évoquée donc d'une extrême droite qui passerait en Espagne, et on le voit aussi avec les élections présidentielles à venir en France, c'est aussi une tendance qui pourrait se conclure en avril 2027. Comment pourrait réagir dans ce cas-là le Royaume face à des gouvernements qui seraient donc peut-être un petit peu plus réfractaires à cette idée d'un partenariat plus important ?
0: Oh, c'est une question absolument essentielle. Il n'aura échappé à personne, par exemple, que le 12 octobre prochain, qui est le jour de la fête nationale, le leader de la formation Vox, qui est d'extrême droite, au lieu de se rendre aux célébrations à Madrid, va venir à Ceuta. Là, il y a à l'évidence un geste de provocation qui se présente comme un geste de soutien à l'égard de la population de Ceuta, mais qui est un geste de provocation à l'égard de Rabat. Donc, en effet, Vox avait un poids très lourd, et les sondages lui accordent jusqu'à 70 sièges dans un Parlement de 350 députés, et donc s'il devenait déterminant dans la conduite de la politique étrangère de Madrid, et si en France Marine Le Pen était élue présidente de la République, à l'évidence, on aurait une situation beaucoup plus complexe. Mais là encore, le Maroc a un atout, c'est que ces deux gouvernements qui seraient conditionnés, alors en France qui serait d'extrême droite et en Espagne qui serait conditionné par l'extrême droite, sont quand même beaucoup plus anti-algériens que anti-marocains. Mmh. Et le Maroc a quand même un positionnement occidental et a une fiabilité qui fait que même s'il y avait des postures qui prendrait des relents nationalistes, au bout du compte, il y aurait quand même la réalité qui s'imposerait et la reconnaissance de l'importance effectivement stratégique du Maroc. Et le Maroc ne peut pas être rejeté et mis au banc, je dirais, des grands partenariats européens, alors que la Méditerranée n'est pas une frontière, mais au contraire une couture entre la rive nord et la rive sud.
1: Alors, et je reviens donc, vous avez évoqué, pour ma dernière question, vous avez évoqué là cette arrivée, cette annonce, en tout cas de déplacement du patron de Vox dans la ville occupée de Ceuta. Justement, là-bas, il y a encore des mineurs, notamment non accompagnés, qui sont toujours restés sur place. Le roi Mohamed VI a évoqué leur cas hier, donc, puisque leur rapatriement n'a pas encore eu lieu. Le souverain parle de dispositions légales qui sont dépassées et des décisions judiciaires éloignées de la réalité.

0: qualité, surtout dans ces cas-là. Alors, même si la tâche revient principalement à l'Espagne, puisqu'il s'agit de leur administration sur ces territoires, dans quelle mesure et surtout comment est-ce que le Maroc peut intervenir dans ces dossiers migratoires aujourd'hui qui restent un petit peu en suspens?
1: Alors, en effet, le grand reproche que fait l'Espagne au Maroc, c'est de ne pas avoir eu une bonne collaboration dans la recherche de l'identité de ces mineurs et surtout de retrouver leur famille. Donc, ces mineurs deviennent des mineurs non accompagnés qui bénéficient à ce moment-là de conditions d'accueil prioritaires dans le pays hôte, c'est-à-dire l'Espagne. Mais là, il y a eu un dialogue extrêmement difficile entre l'administration espagnole et l'administration marocaine pour savoir si ces mineurs étaient effectivement des mineurs non accompagnés ou s'il existait des familles. Et donc là, je pense que ce que le roi du Maroc a voulu dire, c'est qu'en effet, il fallait que les règles de coopération sur le contrôle des flux migratoires soient beaucoup plus fluides pour qu'il y ait une confiance entre les deux administrations. Mais d'un autre côté, les Espagnols ont quand même le sentiment que le Maroc a utilisé effectivement les flux migratoires pour montrer la fragilité stratégique de la ville de Ceuta, peut-être bientôt de la ville de Melilla. Et ne l'oublions pas, dans la mémoire des Espagnols, il y a le souvenir de la Marche verte. Alors, non pas que les Espagnols regrettent la perte du Sahara espagnol, mais il y a quand même l'idée que et le roi Hassan II et le roi Mohamed VI savent parfaitement gérer les intérêts du Maroc et qu'effectivement l'Espagne peut être finalement un obstacle à la réalisation d'une unification territoriale de tout le Maroc. Donc, je pense que la difficulté de la relation entre le Maroc et l'Espagne, c'est que aujourd'hui, les Espagnols ont l'impression que le Maroc fait pression sur l'Espagne et qu'ils ont les moyens de faire pression. Il y a une forme de fragilité. Et il me semble, j'ai été frappé en tout cas en écoutant le roi du Maroc s'adressant aux députés, qu'il a, avec beaucoup d'habileté, renforcé cette pression. Et il a très clairement dit, il faut respecter le Maroc parce que sans le Maroc, la question des flux migratoires, elle sera pas contrôlée. Mais il y a un message implicite.
0: Ouais, et on rappelle tout de même que c'est d'ailleurs Pedro Sanchez qui l'avait notifié. Les rapports européens prouvent, en tout cas, comment dire, mettent à part le fait que le Maroc ait eu une incidence sur cet épisode migratoire en fin juillet. Le Maroc n'est pas concerné par ça. Et Nasser Bourita avait notamment dû expliquer que le cas, par exemple, de ces jeunes dépendait quasi uniquement de l'Espagne, c'était à eux qu'il fallait s'adresser. Je reviens sur ce que vous avez dit du roi Mohamed VI dans son discours hier, qui accentue en quelque sorte la pression sur l'Espagne, qui en tout cas remet un petit peu le couvert. Justement, qu'est-ce que cela veut dire aujourd'hui de cette relation que vous avez dit compliquée entre Madrid et Rabat?
1: Elle est très compliquée et puis je pense qu'il y a aussi un autre paramètre nouveau, c'est qu'on sait qu'il y avait une relation fraternelle entre le roi Juan Carlos et le roi Hassan II et que ce n'est pas la même relation qui existe entre le roi Philippe VI et le roi Mohamed VI. Alors on le sait, les 13 et 14 octobre prochains, le roi Philippe VI et la reine Laetitia se rendent à Ceuta et Melilla. C'est leur premier voyage officiel en tant que souverain. Le roi du Maroc ne l'a pas évoqué, ce qui veut dire quand même qu'il y a des contacts diplomatiques, que les choses ont été bien faites, que le Maroc a été bien prévenu pour que cette visite royale n'apparaisse pas comme une forme de provocation. Mais je pense effectivement que aujourd'hui le Maroc est beaucoup plus mature, beaucoup plus puissant, et donc le roi du Maroc laisse entendre que on ne va pas traiter le Maroc comme un partenaire mineur, mais comme un partenaire stratégique. Et je crois que c'est ça vraiment l'essentiel qui est dit. La France en a clairement conscience. Il faut maintenant que du côté de l'Espagne, tout le monde en ait conscience. Le gouvernement socialiste l'avait. Sur l'échiquier politique à droite, on n'a pas encore pris complètement la mesure de cette nouvelle identité géopolitique et économique du Maroc.
0: Très bien, et eh bien ce sera le mot de la fin. Merci beaucoup pour vos réponses ce midi, Benoît Pellistrandi.
1: Merci à vous.
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1: Bonjour à toutes et à tous, avec vous Marianne Garnier. L'immigration, c'est un des sujets phares développés par le roi Mohamed VI à l'occasion de son discours inaugural devant les parlementaires hier. Le dossier de la gestion migratoire à SEPTA occupée est toujours bouillante. L'occasion pour Rabat de mettre les points sur les i en termes de relations bilatérales. On entendra un expert à ce sujet. Autre enjeu au cœur de l'allocution du souverain, la décentralisation du royaume. Plus de 15 ans après, le processus n'est toujours pas abouti partout et c'est intolérable selon le roi Mohamed VI. Analyse à venir. Le trafic aérien est perturbé dans le ciel de Riyad après une attaque de missiles perpétrée à l'aéroport international du roi Khaled. Une attaque attribuée aux rebelles Houthis. On fera le point dans ce journal. Les femmes marocaines sont à l'honneur ce samedi à l'occasion de la journée nationale qui leur est dédiée dans le royaume. Une journée qui permet de mettre en lumière les défis qui restent à relever en matière d'égalité femmes-hommes, mais aussi l'occasion de leur rendre hommage. Les détails en fin d'édition. C'est donc à la une de l'actualité au Maroc, vous l'avez compris, le roi Mohamed VI a tenu hier son discours inaugural devant les députés fraîchement élus ou réélus au Parlement. C'était en effet la rentrée législative après les élections du 23 septembre remportées par le parti Authenticité et Modernité et qui ont conduit à la nomination de Fatem Zahra El Mansouri. Dans son discours, le roi Mohamed VI a particulièrement insisté sur les enjeux liés à l'immigration. Il a annoncé le développement d'une nouvelle vision stratégique qui sera prochainement envoyé par le royaume à ses partenaires. Le souverain a évoqué la situation des mineurs, toujours bloqués à Septa et Melilla, un dossier qui continue en effet de coincer. Pour Rabat, c'est à l'Espagne de gérer ce dossier. Madrid, de son côté, reproche au Maroc de ne pas assez avoir collaboré pour identifier ces mineurs. Pour Benoît Pellistrandi, historien spécialiste de l'Espagne contemporaine, eh bien, il nous explique les raisons qui sous-tendent ce désaccord. Écoutez.
2: Aujourd'hui, les Espagnols ont l'impression que le Maroc fait pression sur l'Espagne et qu'ils ont les moyens de faire pression. Il y a une forme de fragilité. Et il me semble, j'ai été frappé en tout cas en écoutant le roi du Maroc s'adressant aux députés, qu'il a, avec beaucoup d'habileté, renforcé cette pression. Et il a très clairement dit il faut respecter le Maroc parce que sans le Maroc, la question des flux migratoires, elle sera pas contrôlée. Mais il y a un message implicite. Mais je pense effectivement qu'aujourd'hui, le Maroc est beaucoup plus mature, beaucoup plus puissant. Et donc, le roi du Maroc laisse entendre qu'on ne va pas traiter le Maroc comme un partenaire mineur, mais comme un partenaire stratégique. Et je crois que c'est ça vraiment l'essentiel qui est dit. La France en a clairement conscience. Il faut maintenant que du côté de l'Espagne, tout le monde en ait conscience.
1: Les explications de Benoît Pellistrandi, il était l'invité de la mi-journée d'Hugo Villar. Un entretien à réécouter en intégralité sur le site de Medi1. D'autres thématiques ont largement été développées par le souverain dans son discours. La jeunesse, les enjeux de sécurisation des ressources, les progrès technologiques et la décentralisation. Ce processus, inscrit au cœur de la nouvelle constitution en 2015, mais qui peine encore à être totalement mise en place dans certaines régions. Alors comment expliquer ce retard et ces difficultés d'application? Je vous propose d'écouter Mustapha Sehimi, il est professeur de droit et politologue marocain.
3: Le premier paramètre, c'est le fait qu'il y a un État central qui s'articule autour d'un certain nombre de départements d'administration qui sont à Rabat. Et culturellement, si je puis dire, pour ne pas dire politiquement, ces décideurs au niveau de l'État central sont plutôt rétifs à un dessaisissement de leurs compétences en faveur des régions. Et ça, c'est culturel, ça prendra du temps, mais pour ça, pour compenser cette situation et ses lenteurs, il faut du volontarisme politique. On ne peut pas dire que ce gouvernement ait fait montre de beaucoup de volontarisme politique, même dans ce domaine de la régionalisation, puisque le 9 octobre 2026, le souverain est encore là.

0: train de faire des rappels à l'ordre. Je rappelle que cette régionalisation est prévue par la Constitution et qu'elle a commencé à être mise sur pied voici plus d'une dizaine d'années, en 2015, avec la création des 12 régions. Il y a là donc un rythme lent. Et ça, pour le souverain, c'est évidemment inacceptable. C'est une invite également au nouveau cabinet à prioriser cette question-là.
1: Vous entendiez les explications de Mustapha Serimi. Il répondait aux questions de Martin Gibert. Et puis toujours en lien avec cette rentrée législative au Maroc, le Conseil national de l'Union socialiste des forces populaires, l'USFP, a approuvé ce samedi la participation du parti à la formation du prochain gouvernement. Son premier secrétaire, Driss Lashgar, est mandaté pour négocier l'offre de participation du PAM. Sachez aussi que suite à ce discours du souverain marocain, eh bien plusieurs pays ont réaffirmé ces dernières heures leur soutien à l'initiative d'autonomie sous souveraineté marocaine visant à mettre fin aux différends régionaux autour du Sahara marocain. C'est le cas de l'Arabie Saoudite, du Bahreïn, du Koweït et du Qatar. Des prises de position réaffirmées à l'occasion de la 4e commission de l'Assemblée Générale des Nations Unies. Et puis une dernière information au sujet du Royaume. On apprend qu'il y a quelques dizaines de minutes qu'un extrémiste affilié à Daesh a été interpellé à Rabat. L'opération de perquisition a abouti à la saisie de manuscrits contenant le modus operandi criminel employé dans l'intrusion cybernétique ainsi que du matériel électronique. L'homme âgé de 22 ans a été placé en garde à vue. Allez, on tourne désormais notre regard du côté du Proche-Orient. Les tensions continuent de se multiplier dans la région en raison des différents conflits qui y font rage. L'aéroport de Riyad, la capitale saoudienne, a été pris pour cible par les rebelles Houthis ce samedi. Conséquence, eh bien, plusieurs ambassades déconseillent à leur personnel de se rendre à l'aéroport pendant une semaine. Un diplomate cité par l'AFP fait état d'un tir de missile revendiqué par les Houthis du Yémen. Les précisions sont signées Constantin Jallot.
2: L'attaque aurait touché l'aéroport vers 15h, heure locale. Les autorités saoudiennes font état de plusieurs blessés et ont suspendu temporairement les opérations, le temps d'évaluer les dégâts et de vérifier la sécurité des installations. Selon une source médicale citée par l'AFP, des dizaines de personnes ont été blessées, au moins 5, toutes saoudiennes, sont en soins intensifs. L'ambassade américaine a appelé ses ressortissants à éviter l'aéroport international du roi Khaled et ses environs. D'autres représentations diplomatiques ont aussi recommandé d'éviter le site alors que les voyageurs doivent, eux, vérifier le statut de leur vol auprès des compagnies. Cette nouvelle frappe survient 2 jours après des attaques contre l'aéroport et un avion de la compagnie nationale Saoudia. 3 Saoudiens, dont un pilote, ont été tués dans ces précédentes attaques revendiquées par les Houthis.
1: Des précisions signées Constantin Jallot. Et puis sachez aussi que Donald Trump fait savoir qu'il décidera très rapidement s'il se joint aux frappes saoudiennes contre les Houthis du Yémen. Des attaques aussi ce samedi du côté du Liban. Plusieurs zones de la ville de Riyam, située au sud du pays du Cèdre, ont été incendiées ce samedi par des soldats israéliens. Les flammes ont touché plusieurs oliviers, alors que le secteur oléicole représente une source de revenus très importante pour les familles rurales. Une armée israélienne qui continue dans le même temps de terroriser la population de Gaza. Une frappe a tué une personne et en a blessé plusieurs autres dans le centre de la bande de Gaza. 8 autres ont été assassinés depuis ce matin. Ailleurs dans l'actualité, l'ONU réclame la libération immédiate de toutes les personnes détenues arbitrairement en Inde après l'arrestation d'au moins 5000 manifestants ce samedi. Nous appelons les autorités à veiller à ce que le droit de réunion pacifique soit pleinement respecté et garanti. Toute restriction imposée aux manifestations pacifique doit répondre à des critères stricts de nécessité et de proportionnalité. Des protestations qui s'inscrivent, pour rappel, dans le mouvement dit des cafards. Et puis allez, retour au Maroc pour terminer ce journal. Le 10 octobre, c'est aujourd'hui, et c'est la journée nationale dédiée aux femmes marocaines. Une date instituée depuis le 10 octobre 2023 avec l'annonce historique de la réforme de la Moudawana par le roi Mohamed VI. Notre journaliste Constantin Jallot s'est entretenu avec Soumaya Naaman Guessous, sociologue et militante féministe marocaine. Elle a tenu à leur adresser un message fort. Écoutez.
3: Déjà, je rends hommage à toutes les femmes marocaines, quelles qu'elles soient, qu'elles travaillent, qu'elles ne travaillent pas, qu'elles soient lettrées, qu'elles soient médiatisées ou pas, parce qu'elles font un travail fabuleux pour faire avancer la société, pour leur autonomisation, leur émancipation. Et je tiens d'abord à leur rendre hommage, mais je tiens aussi à dire ceci aux femmes. Nous revendiquons une situation meilleure, des conditions meilleures, mais il faudrait se poser la question, est-ce que toujours les femmes, nous contribuons justement à faire avancer les choses, ou parfois nous les bloquons nous-mêmes inconsciemment. Dernière chose, n'oublions pas que dans notre

0: société, ce sont les femmes qui éduquent. Et nous avons entre les mains le sort de l'avenir des futures générations.
1: Les propos de Soumaïane Amengessous, elle était au micro de Constantin Jallot. Et c'est sur ces paroles encourageantes que s'achève ce journal. Merci à toutes nos auditrices et nos auditeurs pour votre écoute.

0: Suite aujourd'hui des rencontres de la troisième journée de Botola Pro Inouï. Et en ce moment, le Kaukab de Marrakech est opposé à l'Ittihad de Tanger. Pour l'heure, eh bien, c'est le KCM qui mène. Les Marrakechis mènent au score par 1-0. L'équipe de l'IRT qui comptait 4 points avant cette opposition essaye de recoller au score avant la fin de cette opposition. Et puis à partir de 19h, c'est la formation d'Amal Tiznit qui sera sous les feux des projecteurs. Le nouveau promu défie le Difa d'El Jadida. Le DHJ est lanterne rouge après deux journées, a encaissé 8 buts contre seulement 2 marqués. La journée se conclut demain avec l'opposition entre le Wydad de Casablanca et le CODM de Meknès. Moment où l'équipe de l'Ittihad de Tanger a égalisé. Donc l'IRT et le KCM sont au coude à coude, un but partout après 80 minutes de jeu. Le football en Europe et d'abord en Allemagne. L'international marocain Smaïl Sebari a inscrit son deuxième but en 5 journées de Bundesliga aujourd'hui à l'occasion de l'opposition entre le Bayern Munich et Augsbourg. Le match s'est soldé par un nul, 2 buts partout, parfaitement servi par Harry Kane. Le Marocain a égalisé à la 55e minute de jeu. Le Bayern était mené après seulement 8 secondes de jeu, ce qui correspond au but le plus rapide de l'histoire de la Bundesliga. Le Lion de l'Atlas avait inquiété à la demi-heure de jeu après s'être plaint d'une blessure à l'œil, mais finalement le joueur va bien. Le Bayern enchaîne lui un 29e match de rang à l'extérieur en championnat sans défaite. En Angleterre, une fois mené au score, Arsenal a trouvé les ressources pour se rebeller et renverser Leeds 2-1. Aujourd'hui, lors de la 6e journée de Premier League, les Gunners qui restaient sur une sévère défaite avant la trêve contre Brighton repartent ainsi de l'avant pour revenir provisoirement à hauteur de Manchester City en tête avec 15 points. Leeds subit de son côté sa première défaite de la saison. En Premier League, derrière Chelsea a régalé, Jordan Henderson et Morgan Rodgers n'ont eu besoin que de 3 minutes pour marquer 2 buts avec les Blues et assurer un beau samedi à Stamford Bridge avec un succès 5-1 contre Bournemouth. De son côté, Brighton restera sur le podium à l'issue de cette journée à la faveur de sa victoire contre Sunderland 2-0 malgré une expulsion en deuxième période. Du côté de l'Espagne, le FC Barcelone vient de conclure son match. Succès 3-0 pour les Blaugrana face à Getafe. C'est Anthony Gordon qui a ouvert le score avant le deuxième but de Gabriel Jesus. Enfin, Jules Koundé a marqué le troisième et dernier but pour le Barça en tête du classement avec 24 points. C'est 5 points de plus que l'Atlético, vainqueur 2-1 contre Alaves. Et puis le Real Madrid jouera à 19h contre l'équipe de Villarreal. Enfin, en France, ce n'était vraiment pas une partie de plaisir pour Lille, mais les Dogs, rapidement en tête au tableau d'affichage grâce à un but de Bagba, ont tenu leur avantage jusqu'au bout pour s'imposer à domicile devant le Havre 1-0 lors de la 6e journée de Ligue 1. Les nordistes qui ont déploré la blessure de Thiago Santos prennent provisoirement la tête du classement à Monaco. Et puis dans le reste de l'actualité foot, l'affaire Cristiano Ronaldo au Portugal prend une tournure disciplinaire. La Fédération portugaise de la discipline a annoncé ouvrir une procédure contre la superstar qui a quitté le rassemblement de l'équipe nationale portugaise après un conflit avec son sélectionneur le 30 septembre dernier. Allez, un dernier mot de tennis, un peu plus d'une heure de match et voilà Carlos Alcaraz au troisième tour du Master de Shanghai. L'Espagnol vainqueur à Tokyo pour sa rentrée a facilement dominé l'Argentin Juan Manuel Tirondolo en deux manches. Alcaraz affrontera Zizou Berks, vainqueur d'Ignacio Buz. De son côté, Arthur Fils a imposé sa loi face à Pavel Kotov pour son entrée en lice. Le numéro 8 mondial s'est imposé en 2-7 en se montrant sérieux. Au prochain tour, il tentera d'enchaîner contre Botsitz Van de Zandschloop qui a écarté Alex Mikkelsen. C'est la fin de cette édition de Sport Soir. Merci de l'avoir suivi. Excellente suite des programmes sur Midi 1.
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0: Parlons économie maintenant dans ce carrefour de la rédaction avec notre Story Eco Afrique.
1: Du riz, on en mange à midi, on en mange le soir, surtout en Afrique. Dans des millions de foyers africains, c'est la base du repas, c'est un aliment de base. Et ce riz-là vient de se renchérir sur le marché mondial. En septembre, l'indice FAO des prix du riz a gagné 1,4% en un mois. La hausse est modérée certes, mais elle arrive dans un marché déjà tendu. C'est une météo difficile avec le phénomène El Niño, mais aussi une offre plus serrée. À cette saison, en plus des transports maritimes perturbés, la bonne nouvelle, c'est que la production mondiale reste importante, plus de 552 millions de tonnes prévues cette année, selon la FAO. Alors, pourquoi s'inquiéter? Parce que l'Afrique mange plus de riz qu'elle n'en produit. Chaque année, le continent en importe entre 12 et 17 millions de tonnes selon les estimations, soit une facture de plus de 5 milliards de dollars. En Afrique de l'Ouest, la dépendance est encore plus forte. Plusieurs milliards de dollars partent chaque année dans ces achats. Quand les prix mondiaux montent, la facture grimpe aussi et très vite. C'est le budget des familles qui peut le ressentir rapidement. Qui consomme le plus de riz sur le continent? C'est en Afrique de l'Ouest que se fait l'essentiel de cette consommation. Le Nigeria, pays le plus peuplé d'Afrique avec ses plus de 240 millions d'habitants, est naturellement en tête. Puis viennent la Côte d'Ivoire, le Sénégal, la Guinée ou encore le Mali, à l'est du continent. Madagascar se distingue aussi. Le riz y est l'aliment de base. Face à cette dépendance, les États sont la mobilisation. Plusieurs pays lancent des programmes d'autosuffisance en riz. C'est le cas au Sénégal, en Gambie et dans d'autres pays riverains en Afrique de l'Ouest. L'objectif est de répondre aux besoins locaux et surtout de baisser la facture des importations. Mais pour cela, il faut de meilleurs rendements, plus d'irrigation, des exploitations modernisées, plus de stocks et de transformations. Il faut dire que l'enjeu dépasse les champs. Produire son riz, c'est économiser des devises, sécuriser l'alimentation et protéger le pouvoir d'achat. Car la leçon est claire pour l'Afrique. La sécurité alimentaire passe aussi par la capacité de produire ce qu'elle mange. Mais pour l'heure, le compte est loin d'être bon. Les importations se poursuivent massivement et les ménages payent très cher cette denrée transportée depuis les champs asiatiques. Et dans ce contexte de changement climatique et du redoutable phénomène El Niño, tout renchérissement des prix risque de faire mal à l'Afrique. Tout ceci pose naturellement la question de la réussite des stratégies agricoles sur le continent. Et justement, c'est notre sujet de demain dans votre Story Eco Afrique.

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1: Restez avec nous sur les ondes de Midi 1 dans quelques instants, le journal de 19h, mais avant cela, la météo.
2: En Afrique du Nord, il fera 24 degrés avec des orages à Alger. Prévoyez 26 dans la capitale libyenne à Tripoli, où le temps

0: sera nuageux, des nuages également au rendez-vous à Tunis avec 27 degrés. Le soleil sera en revanche de sortie au Caire où il fera 30 degrés, prévoyez 32 à Nouakchott en Afrique de l'Ouest cette fois. Aujourd'hui, il fera 28 degrés à Conakry sous les orages, prévoyez 29 également avec de la pluie à Dakar. Enfin 35 à Ouagadougou, cette fois juste avec des nuages.
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2: Bonjour à toutes et à tous, avec vous Marianne Garnier. L'immigration, c'est un des sujets phares développés par le roi Mohamed VI à l'occasion de son discours inaugural devant les parlementaires hier. Le dossier de la gestion migratoire à septa occupée est toujours bouillante. L'occasion pour Rabat de mettre les points sur les i en termes de relations bilatérales. On entendra un expert à ce sujet. Autre enjeu au cœur de l'allocution du souverain, la décentralisation du royaume. Plus de 15 ans après, le processus n'est toujours pas abouti partout et c'est intolérable selon le roi Mohamed VI. Analyse à venir. Le trafic aérien est perturbé dans le ciel de Riyad après une attaque de missiles perpétrée à l'aéroport international du roi Khaled. Une attaque attribuée aux rebelles Houthis. On fera le point dans ce journal. Les femmes marocaines sont à l'honneur ce samedi à l'occasion de la journée nationale qui leur est dédiée dans le royaume. Une journée qui permet de mettre en lumière les défis qui restent à relever en matière d'égalité femmes-hommes, mais aussi l'occasion de leur rendre hommage. Les détails en fin d'édition. C'est donc à la une de l'actualité au Maroc, vous l'avez compris, le roi Mohamed VI a tenu hier son discours inaugural devant les députés fraîchement élus ou réélus au Parlement. C'était en effet la rentrée législative après les élections du 23 septembre remportées par le parti Authenticité et Modernité et qui ont conduit à la nomination de Fatem Zahra El Mansouri. Dans son discours, le roi Mohamed VI a particulièrement insisté sur les enjeux liés à l'immigration. Il a annoncé le développement d'une nouvelle vision stratégique qui sera prochainement envoyé par le royaume à ses partenaires. Le souverain a évoqué la situation des mineurs, toujours bloqués à Septa et Melilla, un dossier qui continue en effet de coincer. Pour Rabat, c'est à l'Espagne de gérer ce dossier. Madrid, de son côté, reproche au Maroc de ne pas assez avoir collaboré pour identifier ces mineurs. Pour Benoît Pellistrandi, historien spécialiste de l'Espagne contemporaine, eh bien, il nous explique les raisons qui sous-tendent ce désaccord. Écoutez.
3: Aujourd'hui, les Espagnols ont l'impression que le Maroc fait pression sur l'Espagne et qu'ils ont les moyens de faire pression. Il y a une forme de fragilité. Et il me semble, j'ai été frappé en tout cas en écoutant le roi du Maroc s'adressant aux députés, qu'il a, avec beaucoup d'habileté, renforcé cette pression. Et il a très clairement dit il faut respecter le Maroc parce que sans le Maroc, la question des flux migratoires, elle sera pas contrôlée. Mais il y a un message implicite. Mais je pense effectivement qu'aujourd'hui, le Maroc est beaucoup plus mature, beaucoup plus puissant. Et donc, le roi du Maroc laisse entendre qu'on ne va pas traiter le Maroc comme un partenaire mineur, mais comme un partenaire stratégique. Et je crois que c'est ça vraiment l'essentiel qui est dit. La France en a clairement conscience. Il faut maintenant que du côté de l'Espagne, tout le monde en ait conscience.
2: Les explications de Benoît Pellistrandi, il était l'invité de la mi-journée d'Hugo Villard. Un entretien à réécouter en intégralité sur le site de Médi1. D'autres thématiques ont largement été développées par le souverain dans son discours. La jeunesse, les enjeux de sécurisation des ressources, les progrès technologiques et la décentralisation. Ce processus, inscrit au cœur de la nouvelle constitution en 2015, mais qui peine encore à être totalement mis en place dans certaines régions. Alors comment expliquer ce retard et ces difficultés d'application? Je vous propose d'écouter Mustapha Sehimi, il est professeur de droit et politologue marocain.
4: Le premier paramètre, c'est le fait qu'il y a un État central qui s'articule autour d'un certain nombre de départements d'administration qui sont à Rabat. Et culturellement, si je puis dire, pour ne pas dire politiquement, ces décideurs au niveau de l'État central sont plutôt rétifs à un dessaisissement de leurs compétences en faveur des régions. Et ça, c'est culturel, ça prendra du temps, mais pour ça, pour compenser cette situation et ces lenteurs, il faut du volontarisme politique. On ne peut pas dire que ce gouvernement ait fait montre de beaucoup de volontarisme politique, même dans ce domaine de la régionalisation, puisque le 9 octobre 2026, le souverain est encore là en train de faire des rappels à l'ordre. Je rappelle que cette régionalisation est prévue par la Constitution et qu'elle a commencé à être mise sur pied voici plus d'une dizaine d'années, en 2015, avec la création des 12 régions. Il y a là donc un rythme lent. Et ça, pour le souverain, c'est évidemment inacceptable. C'est une invite également au nouveau cabinet à prioriser cette question-là.
2: Vous entendiez les explications de Mustapha Serimi. Il répondait aux questions de Martin Gibert. Et puis toujours en lien avec cette rentrée législative au Maroc, le Conseil national de l'Union socialiste des forces populaires, l'USFP, a approuvé ce samedi la participation du parti à la formation du prochain gouvernement. Son premier secrétaire, Driss Lashgar, est mandaté pour négocier l'offre de participation du PAM. Sachez aussi que suite à ce discours du souverain marocain, eh bien plusieurs pays ont réaffirmé ces dernières heures leur soutien à l'initiative d'autonomie sous souveraineté marocaine visant à mettre fin aux différends régionaux autour du Sahara marocain. C'est le cas de l'Arabie Saoudite, du Bahreïn, du Koweït et du Qatar. Des prises de position réaffirmées à l'occasion de la 4e commission de l'Assemblée Générale des Nations Unies. Et puis une dernière information au sujet du Royaume. On apprend qu'il y a quelques dizaines de minutes qu'un extrémiste affilié à Daesh a été interpellé à Rabat. L'opération de perquisition a abouti à la saisie de manuscrits contenant le modus operandi criminel employé dans l'intrusion cybernétique ainsi que du matériel électronique. L'homme âgé de 22 ans a été placé en garde à vue. Allez, on tourne désormais notre regard du côté du Proche-Orient. Les tensions continuent de se multiplier dans la région en raison des différents conflits qui y font rage. L'aéroport de Riyad, la capitale saoudienne, a été pris pour cible par les rebelles Houthis ce samedi. Conséquence, eh bien, plusieurs ambassades déconseillent à leur personnel de se rendre à l'aéroport pendant une semaine. Un diplomate cité par l'AFP fait état d'un tir de missile revendiqué par les Houthis du Yémen. Les précisions sont signées Constantin Jallot.
5: L'attaque aura touché l'aéroport vers 15h, heure locale. Les autorités saoudiennes font état de plusieurs blessés et ont suspendu temporairement les opérations, le temps d'évaluer les dégâts et de vérifier la sécurité des installations. Selon une source médicale citée par l'AFP, des dizaines de personnes ont été blessées, au moins 5, toutes saoudiennes sont en soins intensifs. L'ambassade américaine a appelé ses ressortissants à éviter l'aéroport international du roi Khaled et ses environs. D'autres représentations diplomatiques ont aussi recommandé d'éviter le site alors que les voyageurs doivent, eux, vérifier le statut de leur vol auprès des compagnies. Cette nouvelle frappe survient 2 jours après des attaques contre l'aéroport et un avion de la compagnie nationale Saoudia. 3 Saoudiens, dont un pilote, ont été tués dans ces précédentes attaques revendiquées par les Houthis.
2: Des précisions signées Constantin Jallot. Et puis sachez aussi que Donald Trump fait savoir qu'il décidera très rapidement s'il se joint aux frappes saoudiennes contre les Houthis du Yémen. Des attaques aussi ce samedi du côté du Liban. Plusieurs zones de la ville de Riyam, située au sud du pays du Cèdre, ont été incendiées ce samedi par des soldats israéliens. Les flammes ont touché plusieurs oliviers, alors que le secteur oléicole représente une source de revenus très importante pour les familles rurales. Une armée israélienne qui continue dans le même temps de terroriser la population de Gaza. Une frappe a tué une personne et en a blessé plusieurs autres dans le centre de la bande de Gaza. 8 autres ont été assassinés depuis ce matin. Ailleurs dans l'actualité, l'ONU réclame la libération immédiate de toutes les personnes détenues arbitrairement en Inde après l'arrestation d'au moins 5000 manifestants ce samedi. Nous appelons les autorités à veiller à ce que le droit de réunion pacifique soit pleinement respecté et garanti. Toute restriction imposée aux manifestations pacifique doit répondre à des critères stricts de nécessité et de proportionnalité. Des protestations qui s'inscrivent, pour rappel, dans le mouvement dit des cafards. Et puis allez, retour au Maroc pour terminer ce journal. Le 10 octobre, c'est aujourd'hui, et c'est la journée nationale dédiée aux femmes marocaines. Une date instituée depuis le 10 octobre 2023 avec l'annonce historique de la réforme de la Moudawana par le roi Mohamed VI. Notre journaliste Constantin Jallot s'est entretenu avec Soumaya Naaman Guessous, sociologue et militante féministe marocaine. Elle a tenu à leur adresser un message fort. Écoutez.
6: Déjà, je rends hommage à toutes les femmes marocaines, quelles qu'elles soient, qu'elles travaillent, qu'elles ne travaillent pas, qu'elles soient lettrées, qu'elles soient médiatisées ou pas, parce qu'elles font un travail fabuleux pour faire avancer la société, pour leur autonomisation, leur émancipation. Et je tiens d'abord à leur rendre hommage, mais je tiens aussi à dire ceci aux femmes. Nous revendiquons une situation meilleure, des conditions meilleures, mais il faudrait se poser la question, est-ce que toujours les femmes, nous contribuons justement à faire avancer les choses ou parfois nous les bloquons nous-mêmes inconsciemment? Dernière chose, n'oublions pas que dans notre société, ce sont les femmes qui éduquent et nous avons entre les mains le sort de l'avenir des futures générations.
2: Les propos de Soumaïane Amenguessous, elle était au micro de Constantin Jallot. Et c'est sur ces paroles encourageantes que s'achève ce journal.

0: Sociale. Merci à toutes nos auditrices et nos auditeurs pour votre écoute.
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1: Le carrefour de l'information continue toujours sur les ondes de Média 1. Laissons place maintenant à nos lettres d'Orient.
2: C'est une histoire absolument étonnante qui commence en 2014. Nous sommes dans la province d'Idlib, en Syrie, région à l'époque ravagée par la guerre. Dia al-Din Khanous, un Syrien parmi tant d'autres, affirme avoir découvert un ensemble d'objets anciens. Il choisit de les conserver plutôt que les abandonner. Commence alors une décennie de déplacements, de précautions, les pièces découvertes le suivent au gré de ses changements de résidence, au moins une quinzaine de lieux différents, puisque cet homme fuyait la guerre, et ces pièces ont été conservées dans des caisses. Leur parcours se poursuit ainsi durant des années à travers la Syrie en guerre. Les objets sont placés sous la responsabilité aujourd'hui des responsables syriens du patrimoine. Leur remise officielle aux autorités marque le début d'un nouveau travail, puisque des archéologues, des spécialistes vont devoir inventorier chacune de ces pièces. Ils doivent ensuite examiner leur état de conservation.

observations, ils devront ensuite déterminer leur provenance géographique et historique et, si possible, établir une datation. Une partie de l'ensemble est constituée de céramique, d'autres pièces sont des tablettes portant des inscriptions cunéiformes. Cette écriture a été utilisée durant plusieurs millénaires au Proche-Orient ancien. Les premières évaluations situent que certains objets dateraient environ de 3200-2000 avant notre ère. Cette période correspond au premier siècle de l'âge du bronze en Syrie. Mais ces indications restent toutefois provisoires. Attendons ce que seront les conclusions des archéologues qui vont maintenant travailler sur ce formidable legs de l'histoire qui a été sauvé par un homme, un Syrien, un certain Dia al-Din Khanous. Un homme qui, lui aussi, par son geste, par sa persévérance, a sauvé le patrimoine de son pays, et bien quelque part, lui aussi, est entré dans l'histoire.

0: Et il est temps maintenant pour nous de prendre la direction de la route des arts.
1: Ce bruit-là, c'est celui d'un rouleau qui ancre la plaque. Puis le grincement fin d'une pointe sèche qui griffe le métal. Puis la spatule qui racle, qui étale, qui réveille la matière. Ces sons, nous les avons gardés d'Assila et plus précisément de la maison d'art contemporain fondée par l'artiste Ahlam Lemsefer.
2: La gravure est un exercice différent de la peinture. La peinture, c'est de l'instantané. Tu vois ce que tu produis et tu peux agir, ajuster, reprendre. Alors que la gravure, on ne peut pas reprendre. Et c'est un travail qui se fait aussi à l'envers.
1: Une dizaine d'artistes s'étaient réunis ici autour d'un art ancien, patient, exigeant, la gravure. La gravure, c'est un art de la lenteur. Et c'est la plasticienne Rahima Al-Aroud qui a invité les artistes à entrer dans la matière, à creuser, à ancrer, à effacer parfois, pour découvrir ce que la gravure peut faire naître de leurs propres gestes.
3: بالنسبه لي اللي ماشي اول مره نعمل الورشه مع اما طلبه ديال الفن الجميله اما مع مجموعه ديال الفنانين.
4: Ce n'est pas la première fois que j'anime cet atelier, que ce soit avec des étudiants des beaux-arts ou avec un groupe d'artistes. Lorsqu'on travaille avec un groupe d'artistes, chacun a un style différent, sa propre technique de travail et son propre parcours.
1: Ce moment, tous les participants en parlent avec les mêmes yeux brillants. Parce qu'en gravure, on ne voit jamais le résultat tout de suite. On travaille à l'envers, dans l'inversion du miroir, et on attend. Le geste est là, mais l'image reste secrète jusqu'à la dernière seconde. L'artiste Amina Rizki raconte ce que ces quatre jours lui ont fait découvrir.
2: La gravure, c'est un travail qui est très lent et qui est très complexe. Et c'est un travail de précision et il y a plusieurs étapes dans la gravure qu'on peut pas dépasser, donc il faut suivre. Donc c'est très intense comme technique. Le résultat est parfois surprenant. Des fois on oublie qu'on travaille à l'envers. Donc il y a beaucoup de paramètres qui ne sont pas vraiment facilement maîtrisables.
1: Dans l'atelier, les tables étaient couvertes de plaques, de pointes, de rouleaux, de spatules, de chiffons noircis d'encre. Les mains aussi étaient noires. Ici, on ne sortait pas propre d'une journée de gravure et personne ne s'en plaignait. Ce qui a frappé, c'est la diversité des regards. Certains artistes venaient de la peinture, d'autres de la sculpture ou du dessin. Chacun arrivait avec son univers, ses formes, ses obsessions. Et la gravure les a obligés à les traduire autrement. Un trait plus net, un noir plus profond, un blanc qu'il fallait préserver plutôt que peindre.
2: Quand on a fait la première séance, je crois que ça fait, on est mordu, on veut continuer, on veut aller plus loin parce qu'il y a cet effet de surprise et de hasard.
5: Et puis, c'est toujours bien de se surprendre, d'être surpris par un geste qu'on n'a pas médité, qu'on n'a pas calculé. Et ça, dans la gravure, ça arrive assez souvent.
1: Au dernier jour, les murs de l'atelier étaient couverts d'épreuves. Des paysages, des silhouettes, des signes, des abstractions. Chaque feuille est un tirage, parfois unique, parfois destiné à être reproduit. Mais toutes portent la même trace, celle d'un geste lent, d'un temps pris, d'un dialogue entre la main et la matière. Dans un monde qui va vite, qui efface et qui recommence d'un clic, la gravure rappelle une chose simple. Certaines choses demandent du temps pour exister. En gravure, l'artiste ne dessine pas seulement une image, il laisse une trace dans la matière, pour que la matière, à son tour, laisse une trace sur le papier. Car en gravure, l'art commence dans le silence du geste et finit dans la mémoire du papier.

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1: Bonsoir à toutes et tous. À la une aujourd'hui, le discours du roi Mohamed VI devant les nouveaux membres du Parlement qui a eu lieu hier. L'immigration était au cœur de la prise de parole et notamment la relation Maroc-Espagne. Le roi Mohamed VI s'est aussi adressé directement au secteur privé. Le souverain demande d'être plus créatif et de créer plus d'emplois. Quelles sont les pistes de travail pour le secteur privé? Réponse dans ce journal. Un contrat signé mais pas respecté. Cela fait un an qu'un accord de cessez-le-feu a été acté entre le Hamas et Tel Aviv, mais Israël continue ses bombardements dans la bande de Gaza. Qu'en est-il de la manifestation en Inde? Le gouvernement commence à serrer la vis. Le leader du parti issu du mouvement a été arrêté et 20 000 policiers déployés. Une manifestation synonyme d'échec pour New Delhi. Le roi Mohamed VI a tenu son discours inaugural devant les députés au Parlement. Une prise de parole qui a marqué la rentrée législative après des élections du 23 septembre. Scrutin remporté par le parti Authenticité et Modernité. Dans son discours, le roi Mohamed VI a particulièrement insisté sur les enjeux liés à la migration. Le souverain a annoncé le développement d'une nouvelle vision stratégique qui sera prochainement envoyée par le royaume à ses partenaires. Car selon Mohamed VI, le système de coopération actuelle a atteint ses limites. Un message adressé aussi à Madrid. Si le souverain s'est félicité des relations avec l'Espagne, il interpelle également son voisin au sujet de son approche migratoire. Qu'est-ce qui pêche dans la relation maroco-espagnole en matière migration précisément? Écoutez à ce sujet Mustapha Seimi, professeur de droit et politologue marocain.
2: Il s'agit des obstacles au rapatriement des mineurs, également difficultés liées à un certain nombre de réseaux criminels et leur utilisation de la qualité de réfugiés. Et puis, il a mis en cause un certain nombre de faits judiciaires qui plombent actuellement les possibilités d'une nouvelle approche en matière migratoire. Il y a évidemment l'instrumentalisation de la question migratoire par un certain nombre d'acteurs. Et ça, c'est de nature, évidemment, à nuire à la qualité des relations entre Madrid et Rabat. Il y a aussi le fait que Madrid présente des insuffisances dans ce domaine. Il sera cité de fait le problème de la réadmission des mineurs. Il y a quelques 2000 mineurs non accompagnés qui sont encore en Espagne, notamment dans l'enclave de Septimilla. Et apparemment, il n'y a pas beaucoup d'efforts par Madrid pour prendre des mesures de réadmission et de retour. Et il y a également un autre dossier voisin, si je puis dire, c'est celui des migrants illégaux. Avec la crise de la fin juillet, vous le savez, il y a quelques lenteurs problématique de Madrid pour respecter les procédures et le cadre juridique afférent précisément au retour de ces migrants et également les mineurs non accompagnés.
1: L'immigration était donc un axe majeur du discours du roi Mohamed VI, mais le souverain s'est aussi revenu sur la régionalisation avancée et la déconcentration administrative, un projet freiné par les retards et les dysfonctionnements. Le roi Mohamed VI s'est aussi adressé au secteur privé, un secteur qui doit renforcer son rôle en tant qu'acteur stratégique de la transformation qui s'opère dans notre pays. Il doit aussi être plus entreprenant, plus créatif et plus apte à créer des opportunités d'emploi et à développer ses capacités d'investissement et d'exportation. Une des premières voies que ce secteur privé pourrait explorer davantage, ce sont les investissements sur le long terme ou encore les appels d'offres public. Écoutez l'analyse de Mehdi Fakir, économiste.
3: Aujourd'hui, le secteur privé doit changer de mindset. La culture du gain rapide, la culture d'activité rentière qui rapporte plus rapidement est révolue. Aujourd'hui, le secteur privé doit capter le message royal en s'inscrivant pleinement dans les chantiers des politiques publiques, parce que c'est un levier majeur dans l'activation de ces politiques. Nous ne pouvons pas aujourd'hui imaginer un secteur privé en marge de la volonté d'un État qui souhaite moderniser son économie, aller sur des secteurs à forte valeur ajoutée, à forte technicité, basés sur l'industrialisation, les nouveaux métiers. Alors aujourd'hui que nous continuons à investir que sur des secteurs, soit dans l'informel, soit dans des secteurs qui sont des secteurs de rente, sont licités. Donc aujourd'hui, le message est très clair. c'est de changer de mindset. Nous avons besoin de ce secteur privé qui s'inscrit pleinement, pas un secteur qui pense avec une logique one way.
1: Autre thème abordé par le souverain marocain, un appel à lancer une nouvelle génération de grandes stratégies dans plusieurs secteurs comme la sécurité hydrique et énergétique ou encore l'émergence industrielle de l'économie numérique au Maroc. Le roi Mohamed VI a aussi souligné que la jeunesse devait être assurés de leur capacité à monter dans l'échelle sociale. Dans le reste de l'actualité au Maroc, l'USFP approuve sa participation au prochain gouvernement. Aujourd'hui, le parti mandate donc son premier secrétaire pour négocier l'offre gouvernementale. Une décision prise à l'issue de la réunion du Conseil national tenue à Rabat. Dans un communiqué, le Conseil national a indiqué que la décision de participer à la formation du gouvernement s'inscrit dans le cadre du programme électoral adopté par le parti qui vise à mettre en œuvre le développement, justice et équitable. À Tanger, un terroriste affilié à Daesh a été arrêté aujourd'hui. Ce sont les services de la police judiciaire de la ville de Tanger qui ont procédé à l'interpellation sur la base de renseignements fournis par la Direction générale de la surveillance du territoire. C'était il y a un an. Un espoir soufflait sur la bande de Gaza. Le Hamas et Tel Aviv signaient un cessez-le-feu, un texte qui devait mettre fin au bombardement dans la bande de Gaza en échange des otages israéliens. 12 mois après, le mouvement palestinien a rempli sa part du marché, mais Israël continue de frapper le territoire palestinien. Plus de 74 000 Gazaouis sont morts depuis le 7 octobre 2023, selon le ministère palestinien de la Santé. Un chiffre sous-estimé, selon plusieurs experts. Valérie Ferron nous fait un point sur la situation.
4: Un an après l'annonce du cessez-le-feu, enfants et adultes de la bande de Gaza restent soumis à des bombardements israéliens quotidiens et meurtriers, ainsi qu'aux blocus qui laissent les familles au milieu des gravats, avec de gros problèmes pour se loger et se nourrir dans un environnement sanitaire catastrophique. L'aide humanitaire n'entre toujours qu'au compte-gouttes. Le secteur de la santé fait face à de multiples contraintes, l'empêchant de soigner convenablement les malades et les blessés, et les pénuries de médicaments sont nombreuses. La crise s'aggrave à chaque fermeture des points de passage, comme dernièrement lors des fêtes juives. Ibrahim Aboulkhair, responsable du secteur pharmaceutique pour le Croissant Rouge palestinien à Gaza, sur l'antenne de la radio gouvernementale.
5: Notre secteur souffre de gros problèmes pour obtenir ce dont nous avons besoin. Nous demandons régulièrement à la Croix-Rouge et à l'OMS de nous aider à transférer nos stocks de médicaments présents en Cisjordanie vers la bande de Gaza. Mais depuis plus de 8 mois, l'OMS n'arrive pas à faire entrer les camions.
4: Pour les Palestiniens, le cessez-le-feu n'a donc été que la poursuite de la guerre génocidaire qu'Israël a entrepris il y a 3 ans, le blocus devenant une arme plus redoutable encore que les bombardements. Avec l'accord, l'espace où les familles sont obligées de s'entasser ne cesse de diminuer, l'armée israélienne occupant actuellement environ 70% de la bande de Gaza. En Palestine, Valérie Ferron pour Média 1.
1: Et au Yémen, 2000 opérations de ciblage ont été menées ces dernières 24 heures contre les Houthis. Des opérations organisées par les forces gouvernementales yéménites en guerre contre les rebelles. D'après le porte-parole du gouvernement, des dépôts d'armes et de munitions, mais aussi des camps, ont été touchés. Direction un autre continent, en Inde, depuis des mois, des manifestations sont organisées. Un mouvement qui a été initié par le parti des cafards. Aujourd'hui, le gouvernement serre la vis. Le leader du parti a été arrêté. 20 000 policiers ont été déployés, les stations de métro fermées et Internet coupées. La cause des manifestations, une révision des listes électorales. Les manifestants demandent la démission du chef de la commission électorale soupçonné de fraude. À la différence des précédents épisodes de contestation populaire, Nicolas Barrel, professeur de relations internationales à l'université de Leyde, cet épisode détonne par la rapidité à laquelle il a été médiatisé, synonyme ici d'échec du pouvoir en place. Écoutez.
6: Les dernières manifestations, le BJP avait, et parfois même mal calculé, mal compris les demandes et le pouvoir de mobilisation de certains groupes. Notamment, ils n'avaient pas vu du tout le parti des cafards arriver et être aussi important. Là, ils ont vraiment décidé de frapper fort et de manière vraiment très préemptive. On parle d'arrestation avant même la mobilisation. Le problème, c'est qu'au contraire de Yamsi,

0: Et qu'on referme ce journal. Belle soirée à l'écoute de Midi 1.
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0: Quand on arrive devant le Musée national de la photographie, on croirait presque s'être trompé d'endroit. Face à l'océan, une forteresse militaire qui a commencé à être construite par l'Allemagne en 1888. Les Français prennent contrôle du lieu en 1912 et le rebaptisent Fort Hervé. Après avoir été inutilisé pendant très longtemps, c'est depuis peu que cette bâtisse a une nouvelle vie. Lina Benmois Slimani Hassani, médiatrice culturelle au Musée national de la photographie.
1: Il a été squatté par plusieurs familles, il a été délaissé. Et donc, en 2017, l'idée de réhabiliter ce lieu et de le restaurer est venue suite à une décision de Sa Majesté le Roi Mohamed VI. Et donc, le lieu a été totalement restauré, reconstruit, réhabilité. Il accueille actuellement le Musée national de la photographie.
0: Ce musée a pour principale mission de mettre en avant la jeune scène marocaine à travers deux expositions par an environ. Certains noms sont maintenant connus grâce à cette politique, comme celui d'Amin Oulmaki. Des œuvres de sa série « Homme, Anne » sont actuellement exposées.
1: L'âne, comme un animal qu'on connaît énormément dans la culture marocaine, qui est un animal très têtu. Et donc l'idée, c'était que cet homme-animal a eu l'idée de planter son olivier

0: quelque part dans sa ville. Eh ben, il a pris son olivier sur son dos, eh ben, il cherche où le planter. Là, on a vraiment une problématique qui est récente, qui fait qu'on a l'urbanisme des villes où on ne trouve plus d'espace vert, où c'est très compliqué d'avoir un peu de verdure.
1: On retrouve aussi des photographies qui mettent en avant la culture amazigh à travers le travail de Mouna Karimi, qui utilise là le foulard comme un personnage.
0: Quand on voit son œuvre et sa série, on voit qu'elle cache complètement les visages. Ce n'est pas anodin, c'est parce que pour elle, cette image-là représente plusieurs femmes. On peut l'interpréter comme on veut, mais c'est l'image de plusieurs femmes amazighes du nord au sud. Hein, parce qu'on a ce foulard-là, on le retrouve dans les villes du nord comme on le retrouve dans les villes du sud.

0: Sur le Maroc, on retrouve en ce moment une série de clichés sur le Boujloud ou encore une compilation d'archives de photographies d'inconnus qu'on voit dans des mariages, anniversaires, repas de famille, pour raconter une histoire commune à travers ces événements que l'on a tous connus. Et dans les mêmes salles, aux côtés des talents du royaume, sont aussi exposés des artistes étrangers. L'idée est de créer du dialogue entre les cultures. Beaucoup de ces artistes sont originaires du sud de notre planète. On retrouve notamment l'argento-espagnole Gabriela Bettini, qui travaille sur la mémoire de sa famille.
1: C'est des autoportraits d'elle, avec des images de membres de sa famille, notamment son oncle et son grand-père, qu'elle a perdu à un très jeune âge et qu'elle n'a jamais connu, et qu'elle a toujours souhaité connaître, parce que c'est des personnes qui ont disparu pendant la guerre. Et c'est sa manière à elle de leur rendre hommage et de rendre hommage à toutes les personnes qui ont perdu leurs proches pendant les guerres, de revivre avec eux des souvenirs qu'elle n'a en fin de compte pas eu en vrai.
0: La prochaine exposition du Musée national de la photographie est prévue pour fin novembre. Elle va porter sur le travail de l'artiste belge Régine Mao, connue pour ses portraits de personnalités internationales, à travers lesquels sont explorés la construction de l'image et notre rapport aux apparences.

0: Et concluons ce carrefour de l'information avec du sport et notre magazine Temps Fort.
1: Le tribunal arbitral du sport a mis en délibéré le recours du Sénégal contre la décision de la CAF attribuant la victoire au Maroc en finale de la CAN 2025. Le TAS s'est réuni cette semaine à Lausanne en Suisse. Les deux parties estiment avoir raison.
2: On a l'équipe du Sénégal qui invoque le fait qu'elle n'a pas refusé définitivement de jouer ce match, qu'elle n'a pas abandonné définitivement ce match, de sorte que sa victoire doit être acquise. En outre, aucun organe juridictionnel de la FIFA, aucun juge, ne peut venir annuler ou réviser une décision prise par un arbitre. Mais l'équipe du Maroc a également des arguments solides. En effet, les articles 82 et 84 ne laissent aucune place à l'interprétation. Dès lors qu'une équipe refuse de jouer ou quitte le terrain, je précise que c'est alternatif et non cumulatif, elle doit être déclarée perdante.
1: Amir Ngozi, avocat de sport, aucune date précise n'a été communiquée pour le prononcé de la sentence. Ne plus revenir va être une grande peine. Les mots de Lionel Messi qui a disputé son dernier match avec la sélection argentine. Victoire face au Bénin. La star argentine a tenu à remercier tous ceux qui l'ont aidé, entouré et encouragé au cours de sa carrière.
3: Il est difficile de dire ce que je ressens aujourd'hui. Il y a beaucoup de choses qui se bousculent dans ma tête. Beaucoup d'émotions, beaucoup de souvenirs et beaucoup de pensées. Et bien évidemment, la première personne à laquelle je pense est mon père. Je ne peux que lui adresser mes remerciements, comme je l'ai écrit dans mon message d'adieu. J'aurais aimé continuer cette aventure ici tout au long de ma vie, parce que jouer avec la sélection argentine est l'une des plus belles choses qui puissent vous arriver.
1: Buteur sur pénalty, Lionel Messi, 39 ans, poursuit sa carrière avec son club de l'Inter Miami aux États-Unis. Tout mon respect pour ce que tu as réussi avec l'Argentine. L'hommage de Cristiano Ronaldo, justement, la star portugaise au centre d'une grosse polémique ces derniers jours, n'a pas l'intention de mettre un terme à sa carrière avec la sélection. Ronaldo a publié un communiqué où il s'en prend au sélectionneur du Portugal, mais il a tenu à présenter ses excuses à ses fans et aux supporters portugais.
4: Quand il s'excuse auprès des supporters, auprès de ses coéquipiers, je trouve que c'est très bien. Il assume le fait qu'il doit être sanctionné et que le fait qu'il soit capitaine, c'est une circonstance aggravante parce que les règlements de la Fédé prévoient une suspension ou une amende en cas de désertion, entre guillemets, d'un rassemblement de l'équipe nationale. D'ailleurs, le règlement prévoit que ça se fasse de façon tacite à partir du moment où le joueur a quitté le rassemblement. La prochaine liste de Jésus, elle est dans un mois. Et maintenant, la question, ça va être de savoir si Ronaldo sera là. Et s'il sera là, bah, il sera là pourquoi, pour combien de temps et surtout, on veut savoir si il sera présent dès la prochaine liste. En tout cas, lui, il a envie de revenir en équipe nationale.
1: Âgé de 41 ans, Ronaldo poursuit sa carrière avec son club d'Al-Nassr en Arabie Saoudite. 11 mois après son dernier titre, Novak Djokovic renoue avec la victoire en remportant le tournoi de Pékin pour la 7e fois de sa carrière. Le joueur serbe totalise ainsi 34 victoires d'affilée sur la surface dure de la capitale chinoise.
5: Djokovic qui remporte son 102e titre à Pékin à une unité de Roger Federer et à 7 du record de Jimmy Connors. Et Novak qui le dit, hein, c'est un titre qui vaut beaucoup plus qu'un trophée parce qu'il s'est replacé tennistiquement. Il s'est replacé mentalement, il s'est aussi replacé physiquement. Alors attention, c'est un format en 2-7 gagnants, mais il y a eu quand même des énormes combats. Hein. Borges, Bou surtout. Ensuite, on a eu Zverev, c'était une énorme poignade. Dès le lendemain, il joue Daniil avec un match d'une qualité géniale. Un gros trophée pour lui qui compte beaucoup. Et quand on voit ça, on ne peut pas s'empêcher de se dire que pour lui, en tout cas, je pense que c'est un peu la saison des regrets.
1: Âgé de 39 ans, Novak Djokovic réintègre le top 10 mondial, lui, qui a été longtemps numéro 1 mondial et détient toujours le record de victoire en Grand Chelem.

0: Nous arrivons sur ce à la fin de ce carrefour de l'information. Merci encore de nous avoir suivis sur les ondes de Médias et restez à nos côtés surtout dans quelques instants notre prochain point sur l'actualité. Mais avant cela, un dernier coup d'œil sur la météo de demain.
1: En Afrique du Nord, il fera 24 degrés avec des orages à Alger. Prévoyez 26 dans la capitale libyenne à Tripoli, où le temps sera nuageux. Des nuages également au rendez-vous à Tunis avec 27 degrés. Le soleil sera en revanche de sortie au Caire, où il fera 30 degrés. Prévoyez 32 à Nouakchott. En Afrique de l'Ouest, cette fois, aujourd'hui, il fera 28 degrés à Conakry sous les orages. Prévoyez 29 également avec de la pluie à Dakar. Enfin, 35 à Ouagadougou, cette fois juste avec des nuages.
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3: Bonsoir à toutes et tous. À la une aujourd'hui, le discours du roi Mohamed VI devant les nouveaux membres du Parlement qui a eu lieu hier. L'immigration était au cœur de la prise de parole. Et

0: notamment la relation Maroc-Espagne. Le roi Mohamed VI s'est aussi adressé directement au secteur privé. Le souverain demande d'être plus créatif et de créer plus d'emplois. Quelles sont les pistes de travail pour le secteur privé? Réponse dans ce journal. Un contrat signé mais pas respecté. Cela fait un an qu'un accord de cessez-le-feu a été acté entre le Hamas et Tel Aviv, mais Israël continue ses bombardements dans la bande de Gaza. Qu'en est-il de la manifestation en Inde? Le gouvernement commence à serrer la vis. Le leader du parti issu du mouvement a été arrêté et 20 000 policiers déployés. Une manifestation synonyme d'échec pour New Delhi. Le roi Mohamed VI a tenu son discours inaugural devant les députés au Parlement. Une prise de parole qui a marqué la rentrée législative après des élections du 23 septembre. Scrutin remporté par le parti Authenticité et Modernité. Dans son discours, le roi Mohamed VI a particulièrement insisté sur les enjeux liés à la migration. Le souverain a annoncé le développement d'une nouvelle vision stratégique qui sera prochainement envoyée par le royaume à ses partenaires. Car selon Mohamed VI, le système de coopération actuelle a atteint ses limites. Un message adressé aussi à Madrid. Si le souverain s'est félicité des relations avec l'Espagne, il interpelle également son voisin au sujet de son approche migratoire. Qu'est-ce qui pêche dans la relation maroco-espagnole en matière migration précisément? Écoutez à ce sujet Mustapha Seyimi, professeur de droit et politologue marocain.
1: Il s'agit des obstacles au rapatriement des mineurs, également difficultés liées à un certain nombre de réseaux criminels et leur utilisation de la qualité de réfugiés. Et puis, il a mis en cause un certain nombre de faits judiciaires qui plombent actuellement les possibilités d'une nouvelle approche en matière migratoire. Il y a évidemment l'instrumentalisation de la question migratoire par un certain nombre d'acteurs. Et ça, c'est de nature, évidemment, à nuire à la qualité des relations entre Madrid et Rabat. Il y a aussi le fait que Madrid présente des insuffisances dans ce domaine et souvent a cité de fait le problème de la réadmission des mineurs. Il y a quelques 2000 mineurs non accompagnés qui sont encore en Espagne, notamment dans l'enclave de Septimilla. Et apparemment, il n'y a pas beaucoup d'efforts par Madrid pour prendre des mesures de réadmission et de retour. Et il y a également un autre dossier voisin, si je puis dire, c'est celui des migrants illégaux. Avec la crise de la fin juillet, vous le savez, il y a quelques lenteurs problématique de Madrid pour respecter les procédures et les cadres juridiques afférents précisément au retour de ces migrants et également les mineurs non accompagnés.
0: L'immigration était donc un axe majeur du discours du roi Mohamed VI, mais le souverain s'est aussi revenu sur la régionalisation avancée et la déconcentration administrative, un projet freiné par les retards et les dysfonctionnements. Le roi Mohamed VI s'est aussi adressé au secteur privé, un secteur qui doit renforcer son rôle en tant qu'acteur stratégique de la transformation qui s'opère dans notre pays. Il doit aussi être plus entreprenant, plus créatif et plus apte à créer des opportunités d'emploi et à développer ses capacités d'investissement et d'exportation. Une des premières voies que ce secteur privé pourrait explorer davantage, ce sont les investissements sur le long terme ou encore les appels d'offres public. Écoutez l'analyse de Mehdi Fakir, économiste.
2: Aujourd'hui, le secteur privé doit changer de mindset. La culture du gain rapide, la culture d'activité rentière qui rapporte plus rapidement est révolue. Aujourd'hui, le secteur privé doit capter le message royal en s'inscrivant pleinement dans les chantiers des politiques publiques, parce que c'est un levier majeur dans l'activation de ces politiques. Nous ne pouvons pas aujourd'hui imaginer un secteur privé en marge de la volonté d'un État qui souhaite moderniser son économie, aller sur des secteurs à forte valeur ajoutée, à forte technicité, basée sur l'industrialisation, les nouveaux métiers. Alors aujourd'hui que nous continuons à investir que sur des secteurs, soit dans l'informel, soit dans des secteurs qui sont des secteurs de rente, sont les cités. Donc aujourd'hui, le message est très clair. c'est de changer de mindset. Nous avons besoin de ce secteur privé qui s'inscrit pleinement, pas un secteur qui pense avec une logique one way.
0: Autre thème abordé par le souverain marocain, un appel à lancer une nouvelle génération de grandes stratégies dans plusieurs secteurs comme la sécurité hydrique et énergétique ou encore l'émergence industrielle de l'économie numérique au Maroc. Le roi Mohamed VI a aussi souligné que la jeunesse devait être assurée de leur capacité à monter dans les

0: Quel social. Dans le reste de l'actualité au Maroc, l'USFP approuve sa participation au prochain gouvernement. Aujourd'hui, le parti mandate donc son premier secrétaire pour négocier l'offre gouvernementale. Une décision prise à l'issue de la réunion du Conseil national tenue à Rabat. Dans un communiqué, le Conseil national a indiqué que la décision de participer à la formation du gouvernement s'inscrit dans le cadre du programme électoral adopté par le parti qui vise à mettre en œuvre le développement, justice et équitable. À Tanger, un terroriste affilié à Daesh a été arrêté aujourd'hui. Ce sont les services de la police judiciaire de la ville de Tanger qui ont procédé à l'interpellation sur la base de renseignements fournis par la Direction générale de la surveillance du territoire. C'était il y a un an. Un espoir soufflait sur la bande de Gaza. Le Hamas et Tel Aviv signaient un cessez-le-feu, un texte qui devait mettre fin au bombardement dans la bande de Gaza en échange des otages israéliens. 12 mois après, le mouvement palestinien a rempli sa part du marché, mais Israël continue de frapper le territoire palestinien. Plus de 74 000 Gazaouis sont morts depuis le 7 octobre 2023, selon le ministère palestinien de la Santé. Un chiffre sous-estimé, selon plusieurs experts. Valérie Ferron nous fait un point sur la situation.
1: Un an après l'annonce du cessez-le-feu, enfants et adultes de la bande de Gaza restent soumis à des bombardements israéliens quotidiens et meurtriers, ainsi qu'aux blocus qui laissent les familles au milieu des gravats, avec de gros problèmes pour se loger et se nourrir dans un environnement sanitaire catastrophique. L'aide humanitaire n'entre toujours qu'au compte-gouttes. Le secteur de la santé fait face à de multiples contraintes, l'empêchant de soigner convenablement les malades et les blessés, et les pénuries de médicaments sont nombreuses. La crise s'aggrave à chaque fermeture des points de passage, comme dernièrement lors des fêtes juives. Ibrahim Aboulkhair, responsable du secteur pharmaceutique pour le Croissant Rouge palestinien à Gaza, sur l'antenne de la radio gouvernementale.
2: Notre secteur souffre de gros problèmes pour obtenir ce dont nous avons besoin. Nous demandons régulièrement à la Croix-Rouge et à l'OMS de nous aider à transférer nos stocks de médicaments présents en Cisjordanie vers la bande de Gaza. Mais depuis plus de 8 mois, l'OMS n'arrive pas à faire entrer les camions.
1: Pour les Palestiniens, le cessez-le-feu n'a donc été que la poursuite de la guerre génocidaire qu'Israël a entrepris il y a 3 ans, le blocus devenant une arme plus redoutable encore que les bombardements. Avec l'accord, l'espace où les familles sont obligées de s'entasser ne cesse de diminuer, l'armée israélienne occupant actuellement environ 70% de la bande de Gaza. En Palestine, Valérie Ferron pour Midi 1.
0: Et au Yémen, 2000 opérations de ciblage ont été menées ces dernières 24 heures contre les Houthis. Des opérations organisées par les forces gouvernementales yéménites en guerre contre les rebelles. D'après le porte-parole du gouvernement, des dépôts d'armes et de munitions, mais aussi des camps, ont été touchés. Direction un autre continent, en Inde, depuis des mois, des manifestations sont organisées. Un mouvement qui a été initié par le parti des cafards. Aujourd'hui, le gouvernement serre la vis. Le leader du parti a été arrêté. 20 000 policiers ont été déployés, les stations de métro fermées et Internet coupées. La cause des manifestations, une révision des listes électorales. Les manifestants demandent la démission du chef de la commission électorale soupçonné de fraude. À la différence des précédents épisodes de contestation populaire, Nicolas Barrel, professeur de relations internationales à l'université de Leyde. Cet épisode détonne par la rapidité à laquelle il a été médiatisé, synonyme ici d'échec du pouvoir en place. Écoutez.
3: Les dernières manifestations, le BJP avait, et parfois même mal calculé, mal compris les demandes et le pouvoir de mobilisation de certains groupes. Notamment, ils n'avaient pas vu du tout le parti des cafards arriver et être aussi important. Là, ils ont vraiment décidé de frapper fort et de manière vraiment très préemptive. On parle d'arrestation avant même la mobilisation. Le problème, c'est qu'au contraire, il a fallu plusieurs semaines de mobilisation pour que l'ONU, pour que d'autres organisations internationales ou pour que les médias internationaux s'intéressent aux mobilisations qui avaient eu lieu en juin-juillet. Là, quelques jours, avec à cause de cette répression peut-être disproportionnée et anticipatoire, on a tous les médias internationaux en parlent. Donc c'est vraiment un échec. Et personne ne connaissait cette histoire des listes électorales. Donc maintenant, il y a une connaissance, ce problème, et de l'embarras dans lequel se trouve le gouvernement du BJP aujourd'hui.
0: C'est ainsi qu'on referme ce journal. Belle soirée à l'écoute de Midi 1.
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1: Bonsoir à toutes et tous, avec vous Stéphanie Parot. Le roi Mohamed VI a tenu son discours inaugural devant les députés du Parlement hier, une prise de parole qui a marqué la rentrée législative après les élections du 23 septembre. Dans son discours, le souverain marocain a appelé à lancer une nouvelle génération de grandes stratégies dans plusieurs secteurs comme la sécurité hydrique et énergétique ou encore l'émergence industrielle de l'économie numérique au Maroc. Mais aussi le souverain marocain est revenu sur la coopération en matière de migration, un système qui a atteint ses limites. Enfin, le roi Mohamed VI est revenu sur la régionalisation avancée et la déconcentration administrative, un projet freiné par les retards et les dysfonctionnements. Au Maroc, toujours, l'USFP approuve la participation au prochain gouvernement aujourd'hui. Le parti mandate donc son premier secrétaire pour négocier l'offre gouvernementale, une décision prise à l'issue de la réunion du Conseil national tenue à Rabat. Dans un communiqué, l'USFP a indiqué que ce choix s'inscrit dans la mise en place de son programme qui vise à mettre en œuvre un développement juste et équitable. À Tanger, un terroriste affilié à Daesh a été arrêté aujourd'hui. Ce sont les services de la police judiciaire de la ville de Tanger qui ont procédé à l'interpellation sur la base des renseignements fournis par la Direction générale de la surveillance du territoire. Dans le reste de l'actualité, il est urgent de soutenir l'Arabie Saoudite, les mots d'un ancien Premier ministre qatari. Depuis plusieurs semaines, les Houthis attaquent Riyad, une réponse selon les rebelles au soutien de l'Arabie Saoudite aux forces gouvernementales yéménites. Les Houthis frappent donc des usines pétrolières saoudiennes, mais aussi des aéroports dans le pays. Aujourd'hui, 2 personnes sont mortes dans les frappes Houthis selon les sources médicales. Il est temps que l'Ukraine ait un nouveau président. Les mots de Donald Trump aujourd'hui, le chef d'État a critiqué une nouvelle fois son allié Kiev. Le locataire de la Maison-Blanche a même demandé à l'Ukraine de cesser ses frappes contre les raffineries russes. Une annonce au lendemain d'une livraison massive de gasoil russe aux États-Unis. Et c'est une femme qui a remis les pieds sur terre. Sophie Adenau était dans l'espace ces 8 derniers mois. L'astronaute française est revenue sur terre aujourd'hui. Elle s'est confiée lors de sa première apparition publique. Elle affirme être passée par toutes les émotions humaines pendant son voyage dans l'espace. C'est la fin de ce flash. Belle soirée à l'écoute de Média.
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3: Assalamu alaykum wa rahmatullahi ta'ala wa barakatuh. Et bienvenue. Mawlana Muhyiddin ibn Arabi dit: je crois en la religion de l'amour, où se dirigent ces montures. L'amour est ma foi et ma religion. Dans son livre Dhakhair al-A'laq, il explique ça. Il dit que je crois en la religion de l'amour. La religion de l'amour étant la religion du prophète Sayyidina Muhammad sallallahu alayhi wa alihi wa sallam. Il dit que Sayyidina Moussa Moïse a parlé avec Dieu. Sayyidina Isa, c'est l'âme que Dieu a créée sans père. Sayyidina Ibrahim est Khalilullah. Et Sayyidina Muhammad, Habibullah, celui que Dieu a aimé. Pour Mawlana Muhyiddin ibn Arabi, étant donné qu'il n'y a que l'amour qui fait tourner l'univers et le monde, l'amour n'est que l'inclinisation persistante d'un cœur épris. Cette inclinisation se manifeste d'abord sur les organes externes, par le service actif de la divinité, ce qui correspond à la station des purs, Maqamul Abrar. En second lieu, elle se manifeste sur les cœurs épris, par la purification et l'embellissement intérieur, ce qui correspond à la station des novices itinérants Al-Muridoun. En troisième lieu, ce qui correspond à la station des novices itinérants Al-Muridoun. Les soufis, ces amoureux de Dieu, traversent dans leur voie vers le Créateur toutes ces stations, et qui sont des stations d'amour, et qui sont à la base de toute connaissance. Parce que sans amour, il n'y a pas de connaissance. C'est vrai qu'il faut arriver à la connaissance de Dieu, ma'rifatullahi ta'ala, mais à travers l'amour de Dieu. Pour l'émission d'aujourd'hui, inshallah, c'est comme l'émission d'hier, on représentait des chants soufis enregistrés dans des festivals spécialisés ou bien dans des sanctuaires soufis intimes ou bien enregistrés par des grands maîtres de chants soufis à travers le monde musulman. Merci de rester avec nous. Rendez-vous demain, inshallah.

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1: Bonsoir à toutes et tous, avec vous Stéphanie Parot. Le roi Mohamed VI a tenu son discours inaugural devant les députés du Parlement hier, une prise de parole qui a marqué la rentrée législative après les élections du 23 septembre. Dans son discours, le souverain marocain a appelé à lancer une nouvelle génération de grandes stratégies dans plusieurs secteurs comme la sécurité hydrique et énergétique ou encore l'émergence industrielle de l'économie numérique au Maroc. Mais aussi le souverain marocain est revenu sur la coopération en matière de migration, un système qui a atteint ses limites. Enfin, le roi Mohamed VI est revenu sur la régionalisation avancée et la déconcentration administrative, un projet freiné par les retards et les dysfonctionnements. Au Maroc, toujours, l'USFP approuve la participation au prochain gouvernement aujourd'hui. Le parti mandate donc son premier secrétaire pour négocier l'offre gouvernementale, une décision prise à l'issue de la réunion du Conseil national tenu à Rabat. Dans un communiqué, l'USFP a indiqué que ce choix s'inscrit dans la mise en place de son programme qui vise à mettre en œuvre un développement juste et équitable. À Tanger, un terroriste affilié à Daesh a été arrêté aujourd'hui. Ce sont les services de la police judiciaire de la ville de Tanger qui ont procédé à l'interpellation sur la base des renseignements fournis par la Direction générale de la surveillance du territoire. Dans le reste de l'actualité, il est urgent de soutenir l'Arabie Saoudite, les mots d'un ancien Premier ministre qatari. Depuis plusieurs semaines, les Houthis attaquent Riyad, une réponse selon les rebelles au soutien de l'Arabie Saoudite aux forces gouvernementales yéménites. Les Houthis frappent donc des usines pétrolières saoudiennes, mais aussi des aéroports dans le pays. Aujourd'hui, 2 personnes sont mortes dans les frappes Houthis selon les sources médicales. Il est temps que l'Ukraine ait un nouveau président. Les mots de Donald Trump aujourd'hui, le chef d'État a critiqué une nouvelle fois son allié Kiev. Le locataire de la Maison-Blanche a même demandé à l'Ukraine de cesser ses frappes contre les raffineries russes. Une annonce au lendemain d'une livraison massive de gasoil russe aux États-Unis. Et c'est une femme qui a remis les pieds sur Terre. Sophie Adeneau était dans l'espace ces 8 derniers mois. L'astronaute française est revenue sur Terre aujourd'hui. Elle s'est confiée lors de sa première apparition publique. Elle affirme être passée par toutes les émotions humaines pendant son voyage dans l'espace. C'est la fin de ce flash. Belle soirée à l'écoute de Média.
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3: Auditeur de Média, bonjour, bienvenue dans Essentiel. Aujourd'hui, mon invité s'appelle Inde Chawat. Bonjour.
4: Bonjour Mehdi, merci pour l'invitation.
3: Bah, merci d'avoir accepté. Alors Inde, on se connaît.
4: Oui.
3: On va pas mentir aux auditeurs, on se connaît très bien. Vous étiez venu dans une précédente émission.
4: Mm-hmm.
3: Et alors donc, moi je me suis dit, ce serait sympa de recevoir, et là c'est le moment où vous n'allez pas parler, je vais faire que parler, je vais vous présenter.
4: Ok.
3: Vous allez être un peu gêné.
4: D'accord.
3: Donc, vous êtes photographe, artiste visuel, vous êtes originaire de Fès, lauréate d'ICART, Paris Photo, titulaire d'une maîtrise à l'Université de Toulouse,
4: oui.
3: AES. Vos premières expositions datent de 2006-2007 à Paris. Vous avez un style glamour et artistique. Oui. Vous êtes fait connaître donc, qui vous a fait connaître au Maroc. Vous avez été aussi photographe de plateau pour 2 films en 2015. Est-ce que je me suis bien renseigné? Je me suis trompé.
4: Vous êtes allé chercher les crédits IMDb. Hein.
3: Oui. Et donc, vous êtes basé à Casablanca. On est à Casablanca dans un superbe restaurant qui coûte une blinde.
4: Oh, ça va, il y a plus cher.
3: Oui, j'imagine qu'il y a plus cher. Il y a toujours plus cher. Vous parlez 6 langues?
4: Oui.
3: Arabe, français, anglais, espagnol, italien, portugais.
4: Oui.
3: C'est
4: le
3: dingue.
4: Portugais est un peu rouillé parce que je ne pratique pas tellement, mais les autres, ça va.
3: Vous pouvez me dire une petite phrase en portugais?
4: Oi, tudo bom?
3: Oh, il est vraiment, vraiment bien cassé. Hein. Donc alors, vous, votre thème central, ça reste comme la femme?
4: Essentiellement.
3: Ouais.
4: Ouais.
3: C'est pas réducteur de dire ça?
4: Non, pas du tout.
3: Bon, ça va. Alors, donc, du coup, vous avez lancé, et c'est aussi pour ça que vous avez reçu la dernière fois, Visage du Maroc. C'est un projet que vous menez depuis 2013. Qui retrace donc des parcours féminins d'exception. Vous avez ensuite lancé Visage d'Afrique.
4: Alors, Visage du Maroc, à la base, c'était un concours de mannequins.
3: Ouais.
4: Parce que j'avais fait le... Parce que moi, au départ, la photo, c'était surtout de la photo de mode et de pub. Et en 2009, Elite Paris m'avait contacté pour faire le Elite Model Look Maroc. Et suite à ça, quand je suis revenue de Dubaï, j'avais décidé de lancer mon propre concours maroco-marocain. Mm-hmm. J'avais appelé Visage du Maroc pour mettre vraiment en avant les... la diversité de la beauté marocaine et professionnaliser les métiers de la mode. Mmh. Il y avait un concours de mannequins et défilé haute couture et prêt-à-porter et caftan. Et suite à 2 éditions, j'ai décidé d'arrêter parce qu'en fait, je voulais plus me focus sur d'autres valeurs, tourner ça plus au niveau de... des ambitions qui peuvent être diverses et variées pour chacune des filles et leur donner des role models, des exemples à suivre qui représentent que chacune soit représentative de différents domaines.
3: C'est dingue l'anglicisme dans la mode. L'anglicisme partout. L'anglais prend place dans la mode.
4: Dans la mode.
3: Des role models.
4: Mais c'est pas dans la mode. Là, pour le coup, le role model, c'est même pas dans la mode, c'est partout.
3: Oui.
4: C'est-à-dire que là... S'il y a une fille qui veut... OK, il y a des filles qui veulent être mannequins, mais il y en a peut-être qui veulent être CEO, il y en a qui veulent être chef cuisinier, il y en a qui veulent être peintre. Et c'est là que Visage du Maroc est devenu en fait une plateforme de visibilité pour les parcours de femmes marocaines mm-hmm. dans différents domaines. Mais ensuite, au bout de 10 ans, j'ai commencé à rajouter les hommes. Mm. Parce qu'au départ, le focus... je voulais garder un focus vraiment sur la femme. Parce qu'à ce moment-là, en 2015, en fait, la plateforme s'est arrivée en 2015. 2013, c'était encore le concours de mannequins. En 2015, il n'y avait pas encore tellement de plateformes qui mettaient en lumière les parcours de femmes marocaines. Et, mais maintenant, 10 ans après, il y en a eu de plus en plus. Et c'est là où on s'est dit que c'est vraiment le moment d'intégrer les hommes. Mmh. Parce que pour faire avancer les droits des femmes, il faudrait que...
3: Que les hommes soient partie prenante. Donc alors, vous êtes on a fait tout le petit tour. Vous êtes forte de 20 ans dans la photographie, de mode et de publicité, et d'une dizaine d'années d'interview. Votre site annonce plus de 1000 portraits et 15 expositions. Donc photographe, artiste, chef d'entreprise. En quelques mots, vous présentez comment ?
4: Je suis consultante en images et en branding.
3: Ouais, ça c'est la version modeste.
4: Voilà, en stratégie.
3: Je suis dans la mode. Ouais, je suis dans la mode, je suis photographe.
4: La mode, je suis moins dedans. C'est-à-dire, ouais. Après, c'est-à-dire le fait de pouvoir être consultante en images et en stratégie d'image, c'est justement mon parcours qui m'a permis ça. Le fait d'avoir travaillé dans la mode, dans la publicité, d'avoir interviewé des profils corporels, c'est ce qui me permet vraiment de mettre en avant mes clients maintenant avec mon agence de personal branding et branding dédiée aux dirigeants et entrepreneurs.
3: Mmh. Alors, petite question, la photo de mode, c'est quoi ? C'est de l'art ou c'est du commerce ? Ça dépend à qui vous parlez.
4: Ça dépend. Ça dépend ce que demande la rédactrice mode. Non, c'est-à-dire il faut avoir un œil. Je dirais pas que c'est du commerce, mais ça reste de la commande avec un regard artistique.
3: D'accord. Les deux peuvent.
4: Bien sûr.
3: Mêler parfaitement. Il y en a qui disent qu'il y en a toujours un qui empiète sur l'autre.
4: Non, je me dis qu'on cohabite. Après, ça dépend du sujet. C'est-à-dire. La manière dont on... C'est-à-dire, si on fait un catalogue pur et dur, et qu'on veut le traiter genre un lookbook basique, là, c'est juste... c'est de la photo vraiment commerciale. Dans les séries mode, on a plus de liberté d'expression. Et puis, des fois, voilà, avec la rédac mode, elle a envie d'avoir un œil... ça dépend de son inspiration. Et en fait, on fait ça ensemble.
3: Est-ce qu'une photo parfaite, ça existe ?
4: Parfaite par rapport à quoi ? Par rapport au moment,
3: c'est quoi la perfection
4: lumière.
3: Là, on rentre dans la philo
4: ça.
3: Là. Hein.
4: C'est ça.
3: Bah oui, mais il faut faire un peu de philosophie des fois. Il y a pas que.
4: Hein, parce qu'elle peut être parfaite parce qu'on a capté le moment parfait qu'on n'aurait pas eu. Elle peut être parfaite parce que la lumière est chiadée et que tout a été travaillé.
3: Ça dépend d'un contexte.
4: Ça dépend de la.
3: C'est quoi la perfection en photo ?
4: C'est ça. Il faut la définir. Ça dépend.
3: Oui. Je pose des questions d'enfant, désolé. Hein.
4: Non. C'est-à-dire qu'il n'y a pas une perfection. Chacun a sa propre perfection, je pense.
3: Bon, on revient en 2006, donc au début, okay. Vous avez vos premiers clients, vous commencez la photographie, un peu stressé, j'imagine, au premier shoot. Qu'est-ce qui reste de cette photographe de 2006, aujourd'hui? Pitié, me sortez pas, je regarde pas dans le rétro. Parce qu'il y a plein de gens qui me sortent cette phrase et je trouve cette phrase complètement débile.
4: Non, moi, ce qui reste, c'est que je continue toujours de double-checker, triple-checker, toujours à l'avance. Moi, je me rappelle un de mes premiers shootings, c'était pour le catalogue Diablesse à Paris.

0: Et à l'époque, c'était vraiment pour une. C'était un de mes tout premiers clients et c'était quand même gros parce que c'était pour leur lookbook pour l'ouverture de leur showroom à LA et puis celui de New York. Je ne sais plus lequel était le premier, mais j'avais fait les deux. Et en fait, le studio, quand ils ont envoyé le fond, ils s'étaient trompés de couleur. Moi, je venais, j'étais pas sur Paris à ce moment-là, je venais, j'étais dans l'avion quand ils ont livré. J'avais chargé mon assistant de checker. Et le matin, quand on a ouvert, c'était pas la bonne couleur.
1: Aïe, aïe, aïe. Et alors ?
0: Et alors, on a dû attendre 3 heures pour qu'on nous ramène et ça a un peu tué la journée. Après, ça s'est très bien passé. Mais depuis, déjà qu'avant, j'étais un peu parano, depuis, c'est-à-dire maintenant, même aujourd'hui, même si j'ai des assistants, je vérifie toujours au millimètre près.
1: Mais c'est bien, il faut vérifier. C'est important, c'est un beau message que vous passez. D'ailleurs, en parlant de beau message, vous êtes quelqu'un de très engagé. Ça, je pense que les auditeurs l'ont compris. Moi, j'adore l'engagement, je trouve ça génial. Et très souvent, c'est vrai que dans les émissions, quand on est face à une personne engagée, on lui pose des questions un peu débiles, du genre qu'est-ce qui vous motive à faire tout ça? Est-ce que vous regardez? Qu'est-ce que vous dites à vos enfants? Qu'est-ce que vous dites à la jeune génération? Ces questions-là, on est d'accord, on en a marre.
0: Oui.
1: Bon, alors, je vous propose une interview. L'interview, me tapez pas, s'il vous plaît.
0: D'accord.
1: Vous êtes prête?
0: Ok.
1: Pas me taper après l'interview, en premier.
0: Ok.
1: Hein.
0: Bon. Je croyais que l'interview s'appelait « Me tapez pas s'il vous plaît », je trouvais ça pas mal.
1: Bah, c'est ça le nom de l'interview.
0: Ah, ok, oui, cool. Oui.
1: T'es bien gentil, mais photographe de mode et féministe, ça se contredit pas ?
0: Pourquoi ça se contredirait ?
1: T'es bien gentil, mais vos femmes d'exception sont toujours belles, éduquées, présentables, et surtout elles ont de bonnes relations quand même. Et puis les autres alors ?
0: Pas forcément pour les bonnes relations, elles se les créent elles-mêmes.
1: Mais elles en ont au final. Il y a peut-être des femmes d'exception comme ça qui sont qui entreprennent des choses d'elles-mêmes et qui pour l'instant ne sont pas.
0: Mais les relations, quand on bosse, on finit par se les faire.
1: Ah, t'es bien gentil. Mais si on devait enlever le mot engagé chez toi, il resterait quoi?
0: Créative.
1: C'est facile, non? T'es bien gentil, mais t'as vécu partout, dans plein de pays différents. T'es d'où au fond?
0: Moi, j'ai toujours dit que je suis une citoyenne du monde.
1: Oh là là, cette phrase, c'est
0: ouais,
1: hyper bobo
0: cliché,
1: de dire ça.
0: Mais je le disais déjà il y a 25 ans.
1: Précurseur du boboïsme.
0: Eh oui.
1: D'accord. T'es bien gentil, mais faire des portraits de ministres, c'est bien. Hein. Et leurs rides, tu les gardes ou tu les gommes?
0: Leurs quoi?
1: Leurs rides.
0: Que je garde, mais c'est bien gardé.
1: C'est bien gardé?
0: Oui.
1: C'est à retoucher un peu quand même, non?
0: Je ne retouche pas tellement.
1: Ah ouais?
0: Non, vraiment, c'est juste parce que... C'est-à-dire, la personne, on la reconnaît, ça reste très personnel, quoi. Ce n'est pas du tout une personne retouchée.
1: Le Botox, ça agace ou pas en photo?
0: Ça agace qui?
1: La photographe.
0: Chacun fait ce qu'il veut avec son visage, la vérité.
1: Bon, on parle du rapport au beau. T'es bien gentil par les libertés, mais la tienne, elle t'a coûté quoi?
0: Oh, elle m'a coûté, hein. Elle m'a coûté le fait de se déplacer constamment. Elle m'a coûté, il y a des moments où ça m'a coûté la stabilité, la sécurité.
1: Ouais. Et on pourrait vous dire, tiens, je vais en improviser une. t'es bien gentil de bouger partout, mais il est où ton mari? Pardon, elle était un peu méchante celle-là.
0: Non, mais c'est pas comme ça, ça m'a pas coûté, c'est un choix. Hein.
1: Ah oui, d'accord.
0: Donc, j'ai pas de problème avec ça.
1: Un peu méchante celle-là.
0: Mais non.
1: Et bim! C'est l'interview, me tapez pas, hein, je peux me permettre.
0: Il n'y a pas de souci, tranquille.
1: Donc, du coup, elle t'a coûté quoi la liberté?
0: J'ai dit, elle m'a coûté par moment une
1: la stabilité
0: et une sécurité, mais au final, si c'était à refaire, je referais.
1: Ah, voilà,
0: c'est
1: ce que je voulais savoir aussi.
0: Ça m'a enrichi énormément et ça m'a permis d'être qui je suis.
1: Oui.
0: Et en fait, ça coûte, parce que rien n'est gratuit dans la vie, mais ce que ça m'a coûté, c'était éphémère et passager.
1: Rien n'est gratuit dans la vie, alors surtout pas le loyer. T'es bien gentil d'être engagé, mais ça paye le loyer ou pas?
0: Être juste engagé, je sais pas, mais je suis engagé et je fais du bise à côté, donc ça va.
1: De la bonne thune, c'est génial. T'es bien gentil de sourire sur les photos, mais est-ce que derrière l'objectif, tu souris toujours? Ah, on nous ramène un super dessert, on va couper le truc. Bonjour madame.
2: Bonjour.
1: Bah, dites bonjour au micro. Vous êtes timide, serveuse. Très gentille serveuse.
2: Posez-le là, s'il vous plaît.
1: Alors, c'est fantastique. Qu'est-ce que c'est?

0: boule de coco. D'accord, c'est super.
1: Coco.
0: Merci beaucoup, ça va encore me coûter un bras, ça. Merci encore.
1: Mmh.
0: Donc, t'es bien gentil de sourire sur les photos,
1: mmh.
0: Mais est-ce que derrière l'objectif, tu souris?
1: Quand je suis en train de photographier les gens?
0: Ouais.
1: Non, je pense pas. Enfin, je sais pas.
0: Non.
1: Mais je leur parle,
0: ouais.
1: Je les guide.
0: Ouais.
1: Et
0: est-ce qu'il y a des petits tics? Je sais que certains, des fois, ils ont des petits trucs un peu porte-bonheur, un peu... quand ils font des photos ou ils ont des petits tics. Moi, je sais que par exemple, quand j'étais dans une précédente radio, j'avais un ami qui était rédacteur web, un journaliste. Et lui, quand il écrivait sur son ordinateur, il faisait des petits tics que les éditeurs qui voient pas, il faisait des petits bruits de, enfin, il faisait des petits mouvements avec sa bouche, vous voyez, et avec ses sourcils. Et je sais qu'il y en a certains quand ils peignent, c'est comme ça.
1: Ouais.
0: Ils ont des petits trucs. Est-ce que vous avez un petit truc? Avec la bouche,
1: ah, moi,
0: ça,
1: par contre,
0: ouais.
1: Parce que ça, en général, c'est pas la personne concernée qui le remarque, c'est les autres qui lui font la remarque.
0: Ouais.
1: Moi, quand je fais des photos, je bouge vraiment dans tous les sens.
0: C'est-à-dire?
1: C'est-à-dire que je peux me mettre par terre, je peux bouger.
0: Ouais.
1: C'est-à-dire, c'est tout un, apparemment, c'est tout un spectacle.
0: D'accord. Bah, j'ai hâte de voir ça. J'ai hâte de voir ça. T'es bien gentil, mais si on te dit féministe, tu réponds oui ou ça dépend?
1: Ben, je vais répondre, ça veut dire quoi féministe? Parce que de nos jours, on a l'impression que ça a été tellement galvaudé qu'on ne sait plus ce que c'est. Moi, je suis pour une égalité des droits.
0: Ouais.
1: Après, on ne peut pas être égaux, vu qu'on est différents, on est plutôt complémentaires.
0: Oui, d'accord. Alors, vous avez envie de me taper ou pas?
1: Non, du tout.
0: L'émission n'est pas finie. Hein.
1: Okay.
0: On a fait à peine la moitié, là. Hein.
1: D'accord.
0: Bah, oui. Alors, les gold, les silver, ça sert à quoi pour la cause?
1: Ben, ça fait parler
0: titres,
1: de la cause.
0: Quoi. Ouais.
1: Bah
0: ça fait parler
1: primé,
0: ou c'est aussi pour soi, c'est génial de se dire tiens top, je me suis battu et j'ai pu en plus de ça être primé.
1: Honnêtement, personnellement moi les prix ça m'a jamais parce que ça, des fois ça se joue à tellement peu.
0: Ouais.
1: Que c'est pas moi j'ai pas besoin d'un prix pour savoir. Ce
0: vous
1: que
0: avez jamais revendiqué ça en soirée?
1: Du tout.
0: Parce qu'on sait les soirées avec les fashion c'est que ça. Hein. Tu sais ah darling, ça commence toujours comme ça avec ce mot ah, darling. Tu savais ce que j'avais fait moi darling?
1: Non.
0: Non,
1: mais
0: d'accord.
1: Moi j'avais une phrase quand j'étais dans la mode pour
0: oui.
1: Faire encore plus quand on me posait ce genre
0: ah,
1: de questions,
0: oui,
1: je
0: oui.
1: Disais Google me.
0: Oh, ça c'est vraiment des phrases de fashion de,
1: ouais.
0: De fashionista quoi.
1: Ouais.
0: Ça vous fait rire les vidéos là qu'on voit quand par exemple à Paris pendant la Fashion Week, mettez-vous sur le trottoir les fashion. C'est vrai qu'il y a un phénomène quand même, c'est-à-dire que c'est pour avoir aussi côtoyé des fashionistas, c'est un certain groupe social quand même. Et alors, ce n'est pas forcément que par pays, parce que moi, je cite Paris, mais quand tu rencontres des fashionistas aux États-Unis, au Maroc aussi, un peu partout, ils ont tous cette espèce de comportement un petit peu hautain, mais alors, pas juste hautain, un peu dans le spectacle. C'est marrant.
1: Oui, c'est le show.
0: Oui.
1: Mais là, c'est devenu encore plus avec les réseaux sociaux.
0: Ouais.
1: C'est-à-dire, à l'époque, moi, quand j'ai commencé la mode, c'était quand même plus élitiste, c'était pas facile d'entrer.
0: Oui. Là, tu as l'impression que tout le monde,
1: bah
0: quelqu'un se réveille avec un iPhone, il se prend en photo, il marche dans la rue, il a un pantalon un peu bizarre et puis il se dit, ça y est, maintenant, je suis... Hein.
1: Ouais, mais après, c'est l'époque. Moi, j'ai vu dernièrement, il y a une jeune fille, je ne sais plus de quel pays d'Afrique subsaharienne,
0: ouais.
1: qui s'amusait à défiler dans les rues, comme ça, avec des fringues de seconde main. Alors, elle n'avait pas les moyens, elle n'avait pas de budget. Elle avait une amie styliste qui l'aidait. Et puis, elle se filmait sur les réseaux sociaux, genre dans les rues, sur le pont. Et là, dernièrement, elle avait reproduit genre le défilé Chanel qui s'était passé à la station Arrêt-Métier.
0: Ouais.
1: Et elle a été remarquée par Chanel. Et là, elle a défilé pour Chanel.
0: C'est dingue.
1: Et ouais, ça, ce ne serait pas arrivé
0: c'est
1: avant.
0: Dingue.
1: Donc voilà, c'est une époque.
0: Moi, j'adorerais... Oui, des fois, je mets des trucs... Très moche. Mais le matin, je me dis, tiens, c'est dingue.
1: Bah, fais des TikTok et puis peut-être qu'on va t'appeler.
0: Ouais, non, je pense qu'on va m'appeler pour me dire, retire-moi ce pantalon abominable. Ça m'est arrivé hier. Ça m'est arrivé hier, je vous assure. J'ai mis un pantalon vert qui faisait dans ma tête un peu classique, un peu sympa, avec une chemise blanche que j'avais mal repassée en plus. Sauf qu'en fait, ça, au final, l'outfit était trop bizarre. C'est-à-dire que je ressemblais vraiment en bas, Karim en bas du bâtiment, et en haut, un ministre, voilà, quoi. Et le tout était très bizarre, quoi. Et on me l'a fait remarquer. Donc je suis vite rentré chez moi, mettre le truc le plus simple possible. Voilà.
1: Oui, mais là, peut-être que si c'était un directeur créatif d'une maison de couture, il aurait peut-être aimé. Hein.
0: Peut-être qu'il sait. Voilà. Mais c'est vrai que vous aimez des trucs bizarres, vous,
1: ben
0: quand même,
1: oui.
0: Hein, dans votre milieu. Hein. Mahsa Amini au Texas. On va évoquer ça, quand même. Pourquoi une Marocaine parle de l'Iran?
1: Bah parce que...

0: Justement, il y avait
1: C'est quoi
0: eu.
1: le lien?
0: Bah, c'était la période. C'était juste le momentum. À ce moment-là, il y a eu Mahsa Amini qui avait été assassinée. Elle a été le
1: Oui,
0: catalyseur de
1: oui.
0: la révolution en Iran. Et on m'avait demandé d'exposer à Dallas à ce moment-là, en
1: Ouais.
0: plus avec un collectif iranien.
1: Ouais.
0: Donc, du coup, j'ai fait cette installation en son honneur.
1: Et qu'est-ce qu'on ressent quand on fait ça? Parce que on parlait, voilà, on s'est fait cette interview un peu drôle sur l'engagement, mais si on parle un peu plus sérieusement de ça, c'est vrai que on dit souvent que l'art et la mode, voilà, c'est quelque chose d'abstrait, réservé à une élite et qui au final sert pas forcément à grand-chose dans la vie de tous les jours. Est-ce que là, c'est une manière de dire, bah, en fait, si les copains, regardez, ce que je fais, c'est vraiment utile, quoi.
0: Bah, c'est-à-dire c'est un moyen d'expression
1: Ouais.
0: réservé à l'élite, je ne suis pas d'accord, surtout maintenant, c'est-à-dire que ça devient une plateforme. Et ça fait parler de la cause, c'est surtout ça.
1: Moi, j'ai parlé un peu de vous à des copains. J'ai montré un peu ce que vous faisiez avant de faire l'interview. C'est ce que je fais souvent avec les copains. Il y en a qui me disent, oh, yeah, c'est toujours les mêmes femmes hein, qu'elle reçoit dans son truc. Hein. C'est toujours là dans voilà, les femmes d'exception, c'est toujours les mêmes. Hein. Qu'est-ce que vous répondez à ces gens?
0: C'est pas toujours les mêmes, j'étais les premières à les lancer. Après, c'est peut-être devenu toujours les mêmes.
1: Ah, donc vous reconnaissez qu'il y a un peu ça.
0: Bah, c'est-à-dire que moi, je sais qu'il y a pas mal de personnes qui ont commencé à interviewer des personnes que j'avais interviewées pour la première fois.
1: Oui. Donc ça reste un peu niche?
0: C'est-à-dire que
1: Ou
0: c'est pas
1: pas?
0: question niche, c'est question que de mon côté, il y a un travail de recherche.
1: Mmh.
0: Je recherche les personnes, justement quelqu'un qui est trop exposé, j'ai pas envie d'interviewer forcément. Bon, au début, la première année, je vais pas mentir, j'ai pris des personnes qui étaient
1: Ben oui, il faut
0: plus ou
1: lancer
0: moins
1: le
0: connues
1: truc, bien sûr.
0: pour le porter. Mais après, c'était vraiment, c'est-à-dire moi, quelqu'un qui est sorti beaucoup, je le prenais pas forcément.
1: Et ces gens, vous les flattez ou vous les interrogez pour de vrai?
0: Non, non, je les interroge pour de vrai. Et, des fois, je pose même des questions gênantes, mais à la fin, elles ont le final cut, par contre.
1: Ah. Ben vous l'aurez pas.
0: C'est pas grave.
1: Je plaisante. Tiens, peut-être un truc où vous allez vouloir mettre le final cut. Je vous propose une autre interview à thème. C'est l'interview Chawat OK. Parce que y a du in Chawat partout dans ce que vous faites. Alors moi, je vous propose des noms de femmes et vous me dites si elles peuvent rentrer dans votre catalogue ou pas.
0: Quel catalogue?
1: Catalogue de femmes exceptionnelles.
0: Dans le visage du Maroc, vous voulez dire?
1: Ouais. Ou d'Afrique, ou du monde peut-être, parce qu'il n'y a pas que le Maroc et l'Afrique là-dedans. Madame Michu, vous ne connaissez pas, ça rentre pas, c'est pas OK. Beyoncé, qui exige que le vent souffle.
0: Elle n'est pas marocaine. Si je
1: Non,
0: fais un
1: mais on fait un
0: visage du
1: truc
0: monde,
1: là.
0: oui.
1: Voilà, un visage du monde, ça rentre dedans, bon, très bien.
0: Oui.
1: Nabila, dans la star de télé-réalité française. Non mais allô,
0: Franchement,
1: quoi.
0: elle a quand même bien géré son business. Moi, je pense que c'est quelqu'un de très intelligent qui fait
1: Ouais.
0: l'idiote.
1: Cléopâtre version Elizabeth Taylor. Faut dire Chawat, OK.
0: Chawatoké.
1: Oui. Bécassine. Alors ça, c'est très niche quand même.
0: Oui,
1: C'est
0: je
1: les
0: connais
1: dé...
0: Bécassine.
1: Oui, c'est la vieille télé française.
0: Non,
1: Hein.
0: Chawatoké.
1: Chawat, OK. Joséphine Baker.
0: Chawatoké.
1: Miley Cyrus sur sa boule de démolition.
0: Chawatoké.
1: La Kaina avec son cheval.
0: Bah oui, Chawatoké.
1: Maya l'abeille. Bah oui, bah faut toutes les femmes, mais pas de. Je vous sens quand même. Vous jugez quand même
0: Non, non,
1: facilement, hein.
0: non,
1: Faut
0: non,
1: respecter un petit peu,
0: je
1: hein.
0: respecte tout à fait ces chavatoques, c'est juste que j'hallucine avec votre créativité.
1: Marge Simpson et sa tour de cheveux bleus.
0: Non.
1: Quoi?
0: Bah,
1: J'adore Marge Simpson,
0: oui, mais
1: enfin.
0: j'adore, mais bon.
1: Mona Lisa avec une petite moustache, on va pas se mentir. Chawat
0: Pas OK.
1: ou pas? Pas OK?
0: Mais c'est quoi les accomplissements de Mona Lisa?
1: Bah, elle a réussi à tenir longtemps devant un mec qui l'a peigné.
0: Ouais,
1: Bon.
0: peut-être.
1: Frida Kahlo avec tous ses
0: Ah
1: sourcils.
0: oui, Chawatoké.
1: La poule de Pâques. On n'a pas dit si c'est. Oui, bon.
0: Pas OK.
1: Ah, d'accord. Kim Kardashian.
0: Bah, finalement, c'est une vraie businesswoman,
1: Eve, la première femme.
0: Chawatoké.
1: Carrément. Lady Gaga en robe de viande.
0: Sans la robe de viande, ce serait mieux.
1: Ah bah non, c'est avec sa robe de viande. Chawat OK ou Chawat pas
0: Non,
1: OK?
0: pas OK.
1: Chawat pas OK. Bon. Bah très bien, mais on a fait un bon casting.
0: Merci.
1: Trois petites questions et après on arrête. Votre plus grande erreur?
0: Ma plus grande erreur, c'est d'avoir fait confiance trop rapidement à pas mal de reprises.
1: Ah. Bah comme là, par exemple, vous m'avez fait confiance avant cette interview. C'est une grave erreur. Hein.
0: Non, mais là, ça va.
1: Ça va? Une femme qu'on n'a pas assez vue, selon vous, ça peut être quelqu'un qui n'est plus.
0: Je sais pas.
1: C'est pas facile.
0: Ça doit exister, mais je sais pas parce que celle qu'on n'a pas assez vue. C'est-à-dire, si j'ai... j'avais pensé à
1: quelqu'un
0: une
1: que peut-être
0: femme.
1: Que vous connaissez et que vous... cette femme, on l'a pas vue, quoi.
0: Bah, celle que j'avais envie de voir, je les ai appelées.
1: Ouais. Bonne réponse. Dernier mot. Un mot pour votre travail. Un mot qui résumerait tout.
0: Dédication.
1: Pardon?
0: La dédication.
1: Dédication.
0: Dedication.
1: Merci beaucoup, Inchawat. C'était une formidable émission. Grâce à vous, je n'aurai pas de montage à faire. Merci beaucoup, Inchawat. Vous êtes fantastique. Quelle Merci. Collaboration. Alors nous allons, très chers auditeurs, vous laisser. Nous allons déguster ce dessert. J'ai toujours pas très bien compris ce que c'était. Merci à vous, très chers auditeurs de Mehdi 1, de nous écouter chaque semaine. L'émission, évidemment, est à retrouver sur notre site internet. Et puis nous, on se retrouve la semaine prochaine, bien évidemment.

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1: Bonsoir à toutes et tous, avec vous Stéphanie Parot. Le roi Mohamed VI a tenu son discours inaugural devant les députés du Parlement hier. Une prise de parole qui a marqué la rentrée législative après les élections du 23 septembre. Dans son discours, le souverain marocain a appelé à lancer une nouvelle génération de grandes stratégies dans plusieurs secteurs comme la sécurité hydrique et énergétique ou encore l'émergence industrielle de l'économie numérique au Maroc, mais aussi le souverain marocain est revenu sur la coopération en matière de migration, un système qui a atteint ses limites. Enfin, le roi Mohamed VI est revenu sur la régionalisation avancée et la déconcentration administrative, un projet freiné par les retards et les dysfonctionnements. Le roi Mohamed VI a aussi souligné que la jeunesse devait être assurée de leur capacité à monter dans l'échelle sociale. Au Maroc toujours, l'USFP approuve sa participation au prochain gouvernement. Aujourd'hui, le parti mandate donc son premier secrétaire pour négocier l'offre gouvernementale. Une décision prise à l'issue de la réunion du Conseil national tenue à Rabat. Dans un communiqué, l'USFP a indiqué que ce choix s'inscrit dans la mise en place de son programme qui vise à mettre en œuvre un développement juste et équitable. À Tanger, un terroriste affilié à Daesh a été arrêté aujourd'hui. Ce sont les services de la police judiciaire de la ville de Tanger qui ont procédé à l'interpellation sur la base des renseignements fournis par la Direction générale de la surveillance du territoire. Dans le reste de l'actualité, au moins 2 morts dans une attaque des Houthis contre Riyad. La frappe a touché un aéroport de la capitale saoudienne. Un bilan de sources médicales. Depuis plusieurs semaines, les Houthis attaquent Riyad. Une réponse, selon les rebelles, au soutien de l'Arabie saoudite aux forces gouvernementales yéménites. Cela fait un an qu'un accord a été signé entre le Hamas et Tel Aviv. Depuis 12 mois, Israël continue de frapper la bande de Gaza. Des bombardements qui tuent encore de nombreux Gazaouis. Depuis octobre 2023, au moins 74 000 Palestiniens sont morts selon le ministère de la Santé. Un chiffre sous-estimé selon plusieurs experts. Et à l'occasion de ces un an, des milliers de manifestants se sont rassemblés dans plusieurs villes européennes pour demander l'arrêt des frappes sur le territoire palestinien. Et un peu de football pour terminer ce flash avec de la Ligue espagnole. 4 matchs étaient prévus aujourd'hui. Parmi eux, le Barça contre Getafe, score 3-0 pour le club catalan. Et puis le Real Madrid a battu Villarreal. C'est la fin de ce flash. Belle soirée à l'écoute de Médien.
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3: Nous voici en Égypte ancienne, environ 3000 ans avant notre ère. Le jour se lève sur la vallée du Nil, devant un atelier, un garçon tient dans sa main un percuteur de pierre. Cela sert à tailler les pierres. À ses pieds repose un énorme bloc. Il voudrait lever le bras, frapper, mais une main l'arrête. Arrête son geste. C'est celui du maître. Le maître tailleur de pierre qui lui dit « Non, non, attends mon garçon. Avant de frapper la pierre, regarde-la. » Le garçon baisse son outil. C'est la première leçon du tailleur de pierre en Égypte, il y a plus de 3000 ans de cela.

Et déjà à l'époque, depuis plusieurs générations, les anciens se souviennent des changements qu'il y a eu en Égypte. Les tailleurs de pierre ont quelque part accompagné l'évolution politique de la Haute Égypte, mais c'est une Égypte qui devient un état où le travail de la pierre n'est pas encore ce qu'il sera bientôt. C'est-à-dire que à cette époque-là, on est surtout avec des briques creuses, les plafonds sont en bois, les charpentes, les portes, on se rend compte que le bois reste encore très présent. Il y a des roseaux qui apparaissent ici et là, puisque les roseaux contiennent des fibres. Ces fibres peuvent être tissées et avec ces matériaux, on peut également, par exemple, produire des portes. Mais en tout cas, la pierre, telle qu'elle existera plus tard, pour l'instant demeure tout à fait exotique dans l'architecture égyptienne. Elle n'est pas encore familière de ce que sera la grande épopée égyptienne.

Alors tout de même, quelques exceptions, les élites égyptiennes font déposer leur corps dans des récipients qui sont taillés dans la roche. Alors, ce ne sont pas des pierres qu'on extrait d'une carrière, hein. C'est la roche et aujourd'hui les archéologues en ont retrouvé non pas des dizaines, non pas des centaines, mais des milliers, hein, avec à l'intérieur des objets. Il y a des bols, il y a des coupelles, il y a des jarres également. Parfois même, tout cela est taillé avec beaucoup de régularité. Et certaines sont en calcaire. Ah, ça, c'est intéressant. Le calcaire vient de faire son apparition. D'autres objets que l'on a voulu solides pour accompagner le mort dans son ultime demeure, eh bien, on a la calcite claire qui permet aussi de faire quelques sculptures, mais des sculptures très simples. Hein. On est vraiment sur des bols, on est vraiment sur des coupelles, on est sur des choses extrêmement simples. Et c'est ce qu'on appellera plus tard, en Égypte, on appellera ça l'albâtre. Et il faut choisir la pierre. D'ailleurs, c'est ce que le maître tailleur dit au garçon, prends pas une pierre comme ça. Hein. Ah non, non, faut savoir la lire, la comprendre, pour pouvoir commencer à la tailler, comprendre son grain, sa structure, ses zones de résistance, fortes et puissantes, ses zones de résistance, mais qui sont moindres, sur lesquelles on va pouvoir travailler. On va pouvoir creuser, puis polir. Et attention quand on polie, parce que c'est là où on peut faire des erreurs. Parce que le bois, quand vous ratez quelque chose en bois, bah vous coupez un arbre et vous allez refaire la même chose. Quand vous avez une porte, par exemple, qui a été faite en roseau, bah c'est pas compliqué, hein. Vous le mettez à la poubelle, vous le brûlez et puis vous allez chercher d'autres roseaux. La pierre, ça n'a rien à voir. C'est-à-dire qu'une erreur, et une erreur au dernier moment, l'erreur du dernier geste, a des conséquences irrémédiables pour ce qui a été sculpté. Donc le garçon doit apprendre cela. Attention, il n'y a pas de retour en arrière possible. Ce qui est fait, et il doit être bien fait.

Voilà, le temps fait son œuvre. Le garçon, doucement, apprend à reconnaître la pierre. Il lui reste maintenant à comprendre comment la vaincre. Il essaie d'abord la force et il tape de toutes ses forces, il s'épuise. Finalement, obtient assez peu de résultats. Et là, le maître intervient encore pour lui dire quelque chose qui nous semble évident, mais qu'il faut dire à l'apprenti. Tu ne gagneras jamais contre la pierre par la force. Et ce sont des mots pleins de raison. Ils montrent alors ce qui fait une grande partie du secret du métier de tailleur de pierre. C'est l'abrasion, c'est la répétition de la frappe, petit bout par petit bout, petite pression par petite pression, la régularité, l'outil qui tourne autour de la pierre et pas nécessairement contre la pierre. L'outil également qui va avoir une façon d'attaquer les grains abrasifs de cette pierre. Oh, rien de spectaculaire! La pierre ne doit pas éclater. Attention aux victoires brutales parce que nous y revenons. On ne peut pas revenir en arrière. L'usure, oui. Mais la brutalité, non, ça ne sert à rien. Casse tout. Ou sinon, on ne fait rien, on n'avance pas. Ce savoir-faire commence à être intégré par ce jeune homme qui bénéficie là déjà de plusieurs siècles d'expérimentation de la pierre.

Bien sûr, l'atelier, bien sûr, le maître et son élève, mais attention, on est dans l'état pharaonique. Hein. Les souverains font administrer leur domaine, l'état puissant commence à voir le jour, il accumule des réserves de matières précieuses, il commence à contrôler des ateliers de fabrication, à organiser des productions qui sont destinées au palais. Oui, à ceux qui ont de l'argent. Et aujourd'hui, on commence à se dire que finalement, ça c'est quelque chose qui existe à l'époque que l'on retrouve aujourd'hui, ce qui est rare est précieux, ce qui est précieux est coûteux. Donc, ce vase en pierre qu'il faut tant de temps à polir, à comprendre la matière pour faire ces petits joyaux que sont ces vases en pierre, eh bien, dans les

l'objet prend de la valeur. Donc le geste de l'artisan prend aussi de la valeur. Parce que lui sait le faire. Si demain on vous donne un marteau en burin, on va dire « Allez, tape sur le caillou pour me faire un vase en pierre, vous n'allez pas savoir !» L'artisan, lui, il sait. Et l'artisan, à l'époque, bah, il commence à comprendre que ça a de la valeur. Donc ça se vend beaucoup plus cher que un bol fait en bois, on va mettre de l'eau dedans, le bois va commencer à bouger, il va y avoir des fissures, il y a l'eau qui va couler partout, alors que non. Un vase en pierre, excusez-moi, mais c'est quand même du solide. Bon, c'est un petit peu lourd d'usage et d'emploi, mais quand même, la pierre commence à prendre de la valeur.

et indication que tout cela est en train d'évoluer, les commandes massives arrivent. Parfois des commandes absolument démesurées, hein, jusqu'à 80 tonnes de calcaire qu'il faut bouger. Alors, bouger, il faut commencer à travailler. On est sur des blocs, encore une fois, hein, qui peuvent atteindre plusieurs tonnes et des tonnes. Donc, il faut les extraire, les préparer, les transporter, les amener, par exemple, dans une chambre funéraire qui sera enterrée. Donc, le garçon... qui a appris des choses, mais quand même, il lui reste encore tellement avant d'acquérir le titre tout à fait extraordinaire à l'époque de tailleur de pierre. Eh bien, il comprend qu'il va falloir qu'il accompagne son maître qui a reçu cette nouvelle commande. Et c'est pas simple du tout parce qu'on arrive dans une carrière. Alors, il y a des dalles qui sont. On peut pas dire qu'elles soient utilisables en l'état parce que. Pour tailler et sortir la pierre, il a fallu taper dessus, il a fallu la casser, la briser. Donc on a des grosses rainures, c'est pas joli. Il y a des angles qui ont été travaillés, oui d'accord, mais c'est quand même pas très joli. Il y a des aménagements qui ont été facilités pour pouvoir les positionner, essayer ensuite de sortir la pierre. Mais il faut quand même se rendre compte qu'on est sur des blocs de plusieurs tonnes. Et on n'a pas un brin d'électricité, on n'a pas un brin de puissance moteur, on n'a absolument rien. L'homme... ses bras et son cerveau. Il va falloir déplacer un bloc de 2 tonnes de pierre. Et le garçon se demande : mais comment est-ce possible ?

Bon, alors, on a un petit peu tout essayé hein, à l'époque. Hein. L'idée de grue n'était pas véritablement aboutie, mais on se disait quand même que, en faisant levier, on pouvait déplacer peut-être plus facilement des blocs de pierre. Voilà, mais de façon tout à fait informelle, rien d'abouti. C'est évident qu'à partir du moment où vous receviez une commande pour un bloc funéraire, une ou deux tonnes de pierre, c'était juste absolument impossible. Donc, comment les déplacer? Comment réussir à aller d'une carrière de pierre jusqu'à la destination, là où le bloc va être taillé? Alors, il y a plusieurs éléments qui sont assez incroyables aujourd'hui, parce que même si on les rappelle, on se rend compte que les hommes de l'époque ont été absolument formidables. L'un des premiers éléments pour déplacer ces blocs de pierre, c'était tout simplement des cordes. Oui, ils prenaient des cordes. Alors, vous me direz, oui, mais les pierres, c'est pas possible, parce que si vous les entourez avec une corde et si vous tirez dessus, par un effet mécanique et de gravité, la pierre va s'enfoncer dans le sol. D'où l'idée que si on commence à glisser des rondins de bois sous les pierres, eh bien la traction que l'on exerce pour déplacer le bloc, en fait, la pierre qui est en altitude de quelques centimètres, eh bien, elle roule sur les rondins qui eux-mêmes roulent. Et si on est sur un sol un tout petit peu dur, ça ne peut pas être sur le sable, même si sur le sable, ils vont y arriver, mais malgré tout, par cette technique d'une simplicité incroyable, extraordinaire, ils vont réussir à sortir les blocs des carrières. Mais surtout, surtout, ne croyons pas que cela se fait sans sueur, sans douleur et sans souffrance, ni même sans accident, parce que c'est éminemment dangereux. Pensons à ceux qui ont eu des accidents du travail. Et oui, ça s'appelle comme

ça à l'époque aussi, parce que c'est un métier qui est dangereux. On ne déplace pas un bloc de pierre de 2 tonnes comme ça facilement. C'est éminemment dangereux, c'est lent, c'est laborieux, c'est là tout l'exploit industriel, disons ce mot, même si c'est rudimentaire, même si c'est rustique, cet exploit industriel d'avoir réussi à déplacer des pierres de carrière vers des sites funéraires où ils vont être taillés.

Et les Égyptiens qui avaient des idées absolument extraordinaires commencent à comprendre cette notion de terrain et de piste en se disant on ne peut pas déplacer des blocs de pierre partout, il faut le faire sur un sol rude et attention, l'Égypte n'est pas un pays plat, c'est-à-dire qu'on peut avoir à la demande d'une grande famille illustre, très connue, qui dit voilà, je voudrais créer un espace funéraire pour telle personne de ma famille, eh bien il se peut que la demande soit quelque peu en altitude, donc, ce qui fait que la pierre non seulement il faut la déplacer, mais il faut la monter sur une pente. Et là apparaît une autre technique qui aujourd'hui nous semble simple. Une autre technique, c'est la rampe. Oui, vous posez la pierre sur des rondins de bois et ces rondins de bois vont rouler sur une rampe, ce qui va permettre de monter ces pierres. Rendons-nous compte aujourd'hui à quel point tout cela est lent, tout cela est difficile, et pourtant, ils le font avec courage et abnégation. Ça y est, la pierre est en place. Il appartient maintenant à l'architecte de se mettre au travail. Il a quelques idées, quelques éléments lui sont en tête. Il a certainement déjà travaillé, il connaît la famille, donc il connaît les symboles visuels qui sont propres à cette famille, les éléments aussi d'intimité par rapport à la personne, soit qui est partie ou dont on prépare le départ, hein, parce qu'il est tout à fait admis à l'époque que de votre vivant, vous préparez votre espace funéraire. Donc voilà, vous pouvez aussi avoir des envies et il appartient à l'architecte égyptien de recueillir ces envies et ensuite de les mettre en scène et de recruter des tailleurs de pierre, d'organiser le travail afin de rendre visible la demande du client, parce qu'il faut l'appeler ainsi. Et c'est vrai qu'il y a là encore, et on revient sur ce qu'on disait au tout départ, il y a là un élément de stress évident pour l'architecte. Parce que cette pierre qu'on a tellement souffert à sortir de la carrière, à la déplacer dans le pays, à lui faire monter une côte, une fois que vous l'avez mise en place dans votre espace funéraire, une fois que vous avez fait venir une dizaine de tailleurs de pierre, quelle est votre inquiétude? Votre inquiétude, c'est qu'il y en a un qui fasse n'importe quoi. Parce que, encore une fois, on ne peut pas revenir en arrière. Ce n'est pas un bout de bois qui se remplace. Et à l'époque, on ne sait pas comment joindre une pierre qui a été cassée, comment la coller, si on peut la coller. Et même aujourd'hui, c'est difficile. Ça demande des technicités qui sont élaborées. Donc, il faut bien se rendre compte qu'au moment où vous commencez le travail, c'est-à-dire que vous savez artistiquement vers quoi vous tendez, mais l'inquiétude que vous avez, c'est qu'il y en a un qui fasse n'importe quoi, qui se trompe, qui vous mette un coup de marteau par-ci, un coup de marteau par-là, où il y a un geste malheureux, et puis finalement, l'œuvre qui est la vôtre devient abîmée par quelqu'un qui avait la tête en l'air. Donc, ce n'est pas simple. Donc, il ne faut pas croire, encore une fois, que tout cela se fait d'un claquement de doigts. C'est un travail exigeant. C'est un travail qui réclame une immense rigueur et une capacité de management. Et oui, le mot n'existe pas encore à l'époque, mais c'est bien de cela dont il s'agit. Gérer des équipes de tailleurs de pierre pour penser, réaliser, puis livrer un projet.

Il est là, l'aube des pyramides, qui aujourd'hui font notre ravissement et qui sont partie prenante et intégrante de la mémoire égyptienne. Elles sont là, les pyramides, la naissance des pyramides. C'est cet enfant qui apprend la taille de la pierre avec un maître à côté de lui qui va lui donner des conseils, qui va l'emmener sur ses premiers chantiers, qui va lui apprendre que quand on travaille à plusieurs sur un bloc de pierre, il faut faire attention, il faut se respecter mutuellement. Elle est là, la genèse des pyramides. Même si l'idée à l'époque n'est pas encore présente, c'est tout cela qui va permettre de donner vie à ces objets, à ces architectures d'une simplicité visuelle très simple. Qu'est-ce qui est plus simple qu'une pyramide, mais qui sont en fait d'une élaboration extrêmement fine, extrêmement intelligente, extrêmement aboutie en termes architectural. Donc voilà, il y a quelque chose d'assez fascinant dans cette Égypte ancienne. C'est à la fois le geste simple de l'enfant qui apprend à ne pas faire de bêtises, et puis une capacité de ceux qui pensent l'architecture, à aller dans le monumental, à aller dans le magistral, à faire en sorte que le geste tout petit de l'artisan, quand il est conjugué à d'autres compétences, fasse quelque chose d'absolument extraordinaire. Ces grandes pyramides d'Égypte, c'est comme ça qu'elles sont nées, entre les mains d'un tout petit artisan, d'un jeune homme, et de son maître tailleur de pierre.

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1: Bonsoir à toutes et tous, avec vous Stéphanie Parot. Le roi Mohamed VI a tenu son discours inaugural devant les députés au Parlement hier. Une prise de parole qui a marqué la rentrée législative après les élections du 23 septembre. Dans son discours, le souverain marocain a appelé à lancer une nouvelle génération de grandes stratégies dans plusieurs secteurs. Le souverain est aussi revenu sur la régionalisation avancée, la déconcentration administrative. Un projet freiné par les retards et les dysfonctionnements. Enfin, le roi Mohamed VI a évoqué la coopération en matière de migration, un système qui atteint ses limites. Le souverain a notamment annoncé qu'une nouvelle vision stratégique du royaume à ce sujet sera prochainement communiquée aux partenaires internationaux. À quoi celle-ci pourrait-elle ressembler ? Écoutez la réponse de Mustapha Seyimi, professeur de droit et politologue.
2: Le souverain a insisté sur le fait que le Maroc était un État fiable, responsable, qui honorait ses engagements. Donc, c'était des éléments importants. C'est ce qu'il y a dans la corbeille, si je puis dire. Et donc, ces éléments-là doivent être mis en relief, valorisés, pour envoyer un certain nombre de signaux en direction des partenaires. Le Maroc considère qu'il y a des efforts sans doute à faire pour ce qui est d'un partenariat et d'une coopération d'égal à égal. Et puis, autre chose aussi, la prise en compte par les partenaires étrangers d'un certain nombre de préoccupations marocaines pour ce qui est de la question sociale et en particulier la migration, mais aussi pour explorer des pistes d'une nouvelle approche du co-développement. Le terme a été employé, c'est-à-dire il faut passer d'une relation, j'allais dire, marchande à autre chose, c'est-à-dire une convergence sur un modèle de développement entre le Maroc et ses partenaires étrangers.
1: Dans le reste de l'actualité, aujourd'hui, c'est la journée internationale de la santé mentale. Zoom sur le Burundi, où il y a encore du pain sur la planche. Le pays, encore du travail au niveau du traitement des patients, mais aussi des psychologues bien formés qui ne sont pas suffisants ou ils n'existent même pas dans des structures de santé pour appuyer dans ce secteur. Les explications avec Léonce Bitario.
3: Bien qu'ils ne fournissent pas de chiffres, le psychologue Anatole Niyonizigiye affirme que les maladies mentales sont une réalité au Burundi, le pays qui a connu une dizaine d'années de conflits et dont les citoyens vivent actuellement dans une situation économique encore loin d'être reluisante. Il déplore non seulement le manque de médicaments appropriés, mais aussi de psychologues suffisants qui pourraient appuyer dans des structures de santé.
4: Ces malades mentaux bénéficient de médicaments d'une façon qui n'est pas du tout admirable, puisque les formations sanitaires qui octroient les différents médicaments qui sont utilisés pour traiter ces maladies mentales ne sont pas du tout éparpillées dans tout le pays. Être malade mental n'est pas une marque qui aboutit brusquement, il s'agit d'un processus. Ça commence par le stress. Après le stress, nous entamons les cas de traumatisme et les syndromes de stress post-traumatique conduisent les individus à l'étape des maladies mentales.
3: Le psychologue suggère au gouvernement d'intégrer ces individus dans l'élaboration des politiques pour freiner ce cercle conduisant au stade de maladie mentale. Dans un communiqué, le ministre burundais de la Santé publique a appelé à une mobilisation collective de tous les acteurs, à savoir les institutions publiques, les professionnels de santé, les partenaires au développement, les organisations de la société civile et autres, en vue de faire de la santé mentale une responsabilité partagée. Léonce Bitario, Bujumbura, Médien.
1: C'est ainsi qu'on termine ce flash. Belle soirée à l'écoute de Médien.
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1: En Afrique du Nord, il fera 24 degrés avec des orages à Alger. Prévoyez 26 dans la capitale libyenne à Tripoli, où le temps sera nuageux. Des nuages également au rendez-vous à Tunis avec 27 degrés. Le soleil sera en revanche de sortie au Caire, où il fera 30 degrés. Prévoyez 32 à Nouakchott. En Afrique de l'Ouest, cette fois, aujourd'hui, il fera 28 degrés à Conakry sous les orages. Prévoyez 29 également avec de la pluie à Dakar. Enfin 35 à Ouagadougou, cette fois juste avec des nuages.
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3: Bonsoir à toutes et tous, avec vous Stéphanie Parot. À la une, aujourd'hui le discours du roi Mohamed VI devant les nouveaux membres du Parlement qui a eu lieu hier. L'immigration était au cœur de la prise de parole du souverain avec une toute nouvelle coopération qui devrait voir le jour. La jeunesse était aussi au cœur du discours du roi Mohamed VI. Le souverain a appelé les parlementaires à adapter les politiques publiques pour que celles-ci garantissent une égalité des chances et permettent aux jeunes de grimper l'échelle sociale. Rappelez-vous, c'était il y a un an, le Hamas et Tel Aviv trouvaient un accord. Même si les otages ont été rendus, Israël continue de frapper la bande de Gaza. 3-0, le Barça a battu avec la manière Getafe. Les Catalans sont donc en tête du classement de la Liga avec 24 points. Si vous avez raté le match, on vous le refait en fin d'édition. Le roi Mohamed VI a tenu son discours hier devant les députés au Parlement. Une prise de parole qui a marqué la rentrée législative après les élections du 23 septembre. Un scrutin remporté par le parti Authenticité et Modernité. Dans son discours, le roi Mohamed VI a particulièrement insisté sur les enjeux liés à la migration. Le souverain a aussi annoncé le développement d'une nouvelle vision stratégique qui sera prochainement envoyée par le royaume à ses partenaires. Car selon Mohamed VI, le système de coopération actuelle a atteint ses limites. Cette nouvelle coopération promouvra le co-développement, la compétitivité économique et la stabilité régionale. Le Royaume entend donc devenir un partenaire de premier plan, selon Benoît Pellistrandi, historien spécialiste de l'Espagne contemporaine.
4: Il est très important parce que pour le Maroc, dont tout le monde salue les progrès et l'affirmation sur la scène internationale et la stabilité, ce programme, c'est vraiment en fait de devenir le partenaire essentiel de l'Union européenne. Dans un monde méditerranéen qui est quand même très

0: très instable. Et notamment, il faut, je veux dire, penser à l'échelle de la région. On a avec le Maroc un partenaire parfaitement prévisible, contrairement à l'Algérie, qui est un partenaire beaucoup plus capricieux et beaucoup plus difficile. Donc, vous le voyez, la diplomatie marocaine est très habile, mais elle a besoin d'un alignement de Paris et de Madrid sur Rabat, et qu'en même temps, Madrid et Paris ont besoin quand même, eux aussi, d'Alger, notamment pour des questions énergétiques. Donc là, il y a tout un équilibre et une forme de triangulation, et il me semble que l'importance du discours du roi consiste à rappeler que désormais, le Maroc est une grande puissance qui a l'intention de jouer pleinement son rôle dans la stabilité de la Méditerranée occidentale, et plus encore en étant un partenaire pour les flux migratoires.
1: Vous venez d'écouter Benoît Pellistrandi, historien spécialiste de l'Espagne contemporaine. Le roi Mohamed VI est aussi revenu sur la régionalisation avancée et la déconcentration administrative, un projet freiné par les retards et les dysfonctionnements. Autre thème abordé par le souverain marocain, un appel à lancer une nouvelle génération de grandes stratégies dans plusieurs secteurs comme la sécurité hydrique et énergétique ou encore l'émergence industrielle de l'économie numérique au Maroc. Le souverain a également centré une partie de son discours sur la jeunesse. Le roi appelle les parlementaires à adapter les politiques publiques pour que celles-ci garantissent une égalité des chances et permettent aux jeunes de grimper l'échelle sociale. L'accent est mis particulièrement sur l'éducation, la qualification et l'insertion économique. Concrètement, comment cela peut-il se traduire en mesures politiques? Écoutez la réponse de Mustapha Seimi, professeur de droit et politologue.
2: La réforme du système éducatif de la formation, bien sûr, mais également le fait qu'il faut une adaptation de ce système de formation d'éducation aux capacités et aux besoins du marché, deuxième exigence. Troisième exigence aussi, il y a le problème de l'employabilité de ces jeunes. Il y a des jeunes qui ne sont ni en formation ni ailleurs, ce qu'on appelle les NEET, et c'est à peu près 3,9 millions de personnes. C'est problématique pour la cohésion sociale. Le souverain a appelé donc à la redéfinition d'une politique en direction de la jeunesse. Pourquoi? Parce qu'il faut redonner de l'espoir à cette jeunesse et qu'elle ait d'autres horizons que la perspective d'un départ à l'étranger dans des conditions d'ailleurs illégales et irrégulières.
1: Vous venez d'entendre Mustapha Seimi, professeur de droit et politologue. Dans le reste de l'actualité au Maroc, l'USFP approuve sa participation au prochain gouvernement. Le parti mandate donc son premier secrétaire pour négocier l'offre gouvernementale, une décision prise à l'issue de la réunion du Conseil national tenue à Rabat. À Tanger, un terroriste affilié à Daesh a été arrêté aujourd'hui. Ce sont les services de la police judiciaire de la ville de Tanger qui ont procédé à l'interpellation sur la base des renseignements fournis par la Direction générale de la surveillance du territoire. Le 10 octobre est une journée spéciale pour le Maroc, une journée dédiée à la femme marocaine qui a été instituée le 10 octobre 2023 avec l'annonce historique de la réforme de la Moudawana par le roi Mohamed VI. Dans ce domaine, beaucoup de choses ont évolué, d'autres chantiers restent en cours comme pour la santé, même si le nombre des morts en couche a diminué. En 2020, sur 100 000 naissances, 73 mères sont décédées en donnant la vie, un nombre de victimes toujours important. Écoutez Soumaya Naman Guessou, sociologue militante féministe marocaine.
3: L'évolution va être très très rapide, ce chiffre va chuter énormément et rapidement parce que avant nous avions des femmes qui accouchaient à domicile, c'était les traditions. Aujourd'hui, toutes les femmes enceintes veulent, rêvent d'accoucher dans des hôpitaux ou dans le service privé quand elles ont les moyens. C'est-à-dire qu'on passe déjà d'un système d'accouchement traditionnel à un système moderne où toutes les femmes qui le peuvent vont accoucher dans un centre hospitalier. Maintenant, le problème, c'est que le tiers de ces femmes habitent le rural, une grande partie habite des villages et nous ne sommes pas au niveau de la santé. Toutes les régions du Maroc ne sont pas outillées pour pouvoir avoir une installation hospitalière où les femmes peuvent accoucher. Mais ce chiffre est dramatique, 73 effectivement sur 100 000, mais je dirais que c'est en nette diminution et il n'y a pas de secret. Si on a envie que la mortalité maternelle baisse, eh bien il faut rapprocher les hôpitaux de la population, surtout rurale.
1: Ils étaient des milliers en Europe, Londres, Berlin ou encore Dublin. Des manifestants se sont rassemblés pour demander l'arrêt des bombardements sur la bande de Gaza, des opérations menées par Israël qui continuent de

0: tuer des Palestiniens. Alors qu'un cessez-le-feu a été conclu il y a un an, tout pile, Valérie Ferron nous fait un point sur la situation.
1: Un an après l'annonce du cessez-le-feu, enfants et adultes de la bande de Gaza restent soumis à des bombardements israéliens quotidiens et meurtriers, ainsi qu'aux blocus qui laissent les familles au milieu des gravats, avec de gros problèmes pour se loger et se nourrir dans un environnement sanitaire catastrophique. L'aide humanitaire n'entre toujours qu'au compte-gouttes. Le secteur de la santé fait face à de multiples contraintes, l'empêchant de soigner convenablement les malades et les blessés. Et les pénuries de médicaments sont nombreuses. La crise s'aggrave à chaque fermeture des points de passage, comme dernièrement lors des fêtes juives. Ibrahim Aboulkhair, responsable du secteur pharmaceutique pour le Croissant Rouge palestinien à Gaza, sur l'antenne de la radio gouvernementale.
2: Notre secteur souffre de gros problèmes pour obtenir ce dont nous avons besoin. Nous demandons régulièrement à la Croix-Rouge et à l'OMS de nous aider à transférer nos stocks de médicaments présents en Cisjordanie vers la bande de Gaza. Mais depuis plus de 8 mois, l'OMS n'arrive pas à faire entrer les camions.
1: Pour les Palestiniens, le cessez-le-feu n'a donc été que la poursuite de la guerre génocidaire qu'Israël a entrepris il y a 3 ans, le blocus devenant une arme plus redoutable encore que les bombardements. Avec l'accord, l'espace où les familles sont obligées de s'entasser ne cesse de diminuer, l'armée israélienne occupant actuellement environ 70% de la bande de Gaza. En Palestine, Valérie Ferron pour Midi 1.
0: Plus de 74 000 Gazaouis sont morts depuis le 7 octobre 2023, d'après le ministère palestinien de la Santé. Un chiffre sous-estimé selon plusieurs experts. 12 morts et 309 blessés. Le bilan d'une attaque des Houthis contre l'aéroport de Riyad élaboré par les autorités de l'aviation civile saoudienne. La source fait aussi état de dégâts matériels. Un peu plus tôt, la coalition militaire menée par l'Arabie Saoudite annonçait la chute d'un projectile à proximité d'un autre aéroport international, celui de Dammam. Depuis plusieurs semaines, les rebelles yéménites attaquent l'Arabie Saoudite. La raison, le soutien de Riyad au gouvernement yéménite en guerre contre les Houthis. En Europe, Donald Trump semble avoir fait un pacte avec la Russie. Selon le New York Times, Washington aurait proposé des avantages économiques à Moscou pour obtenir un cessez-le-feu partiel en Ukraine. Des révélations peu de temps après que le président des États-Unis a demandé à son homologue ukrainien de cesser ses bombardements sur les sites énergétiques russes. Vous étiez peut-être devant votre télévision ce soir pour regarder le foot en Ligue espagnole. Le FC Barcelone s'est imposé 3-0 à domicile contre Getafe à l'occasion de la 8e journée de Liga. Ali Salahidine nous refait le match.
3: Le sans-faute continue pour le Barça en championnat. Les Catalans n'ont laissé aucune chance à Getafe au Camp Nou. Anthony Gordon et Gabriel Jesus ont fait parler leur expérience anglaise pour mettre le Barça sur orbite face à Getafe. Le premier a frappé dès la deuxième minute avant que le second ne double la mise à la demi-heure de jeu. Au retour des vestiaires, Jules Koundé a parachevé le succès catalan. Les Blaugrana poursuivent ainsi leur marche en avant et conservent les commandes de la Liga avec 24 points après 8 journées. Le Real Madrid a lui vécu une soirée pour le moins surréaliste au Santiago Bernabéu. Les Merengues ont fini par s'imposer face à Villarreal 1-0, mais l'image forte de la rencontre restera l'expulsion de Vinicius Junior. Entré en cours de jeu et lors d'une action conclue par un but du Brésilien, les images ont révélé un geste passé inaperçu dans le feu de l'action. Vinicius avait tiré les cheveux d'un joueur adverse alors qu'il filait vers la surface. Après consultation des images, l'arbitre a annulé le but avant de sanctionner l'attaquant brésilien d'un carton rouge. Une scène aussi insolite que controversée. Mais malgré cette infériorité numérique, les Madrilènes ont préservé leur avantage et empoché 3 points précieux. Ils restent 3e avec 18 points à 6 longueurs du Barça, toujours leader du championnat espagnol, devant l'Atlético Madrid, 2e après sa victoire contre la formation d'Alaves sur le score de 2-1.
0: C'est la fin de ce journal. 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
3: Bonsoir à toutes et tous, avec vous Stéphanie Parot. Le roi Mohamed VI a tenu son discours inaugural devant les députés au Parlement hier. Une prise de parole qui a marqué la rentrée législative après les élections du 23 septembre. Dans son discours, le souverain marocain a appelé à lancer une nouvelle génération de grandes stratégies dans plusieurs secteurs comme la sécurité hydrique et énergétique ou encore l'émergence industrielle de l'économie numérique au Maroc. Mais aussi le souverain marocain est revenu sur la coopération en matière de migration, un système qui a atteint ses limites. Enfin, le roi Mohamed VI est revenu sur la régionalisation avancée et la déconcentration administrative à un projet freiné par les retards et les dysfonctionnements. Le roi Mohamed VI a aussi souligné que la jeunesse devait être assurée de leur capacité à monter dans l'échelle sociale. Dans le reste de l'actualité, attention au Maroc, des averses orageuses et de fortes rafales de vent sont prévues dans le royaume. Un bulletin publié par la Direction générale de la météorologie aujourd'hui. Les prévisions sont attendues aujourd'hui et demain. Les provinces concernées sont Ouarzazate, Chichawa, Tanane ou encore Errachidia. L'Érythrée fait une demande au Conseil de sécurité de l'ONU. L'Érythrée veut que les Nations Unies condamnent fermement la déclaration de guerre déplorable de l'Éthiopie à son encontre, selon les mots du pays. La veille, Addis Abeba avait accusé l'Érythrée d'agression flagrante. Depuis plusieurs jours, la tension monte entre les deux territoires. L'Érythrée a même déployé des troupes dans le nord éthiopien. 19 arrestations ont eu lieu en Afrique du Sud, des arrestations à la suite de manifestations violentes contre l'immigration. Ces rassemblements ont été marqués par des pillages, des incendies et des dégradations de biens depuis plusieurs mois. Le pays connaît beaucoup de manifestations comme celle-ci, une situation qui a poussé beaucoup de territoires à rapatrier ses ressortissants. C'est la fin de ce flash. Belle soirée à l'écoute de Médias.
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